0: derrière pour que, ouais, pour que la culture ne se perde pas.
1: Et pour toi, Benji, je sais que le Congo est immense. Qu'est-ce que tu as aujourd'hui comme connexion avec le pays?
0: C'est pareil que Jackie, disons que depuis tout petit je vais au Congo régulièrement et puis depuis quelques années aussi je m'y suis un petit peu installé. Et surtout on a développé des activités là-bas. J'ai monté un label de musique qui s'appelle Awande Music.
1: Ah, très bien.
0: Voilà, donc on développe pas mal d'artistes, Pattern Maestro, Titi Mefapa.
1: Titi Mefapa, ah oui, voilà, on connaît bien ici, finaliste de prix Découverte RFI.
0: Tout à fait, les jeunes premiers de 242. Enfin voilà, pas mal de jeunes groupes qu'on essaye d'accompagner. Et puis, bon, j'ai pas mal d'activités. On a un lounge aussi, que j'ai ouvert un lounge qui s'appelle le Kinda Lounge à Brazzaville. C'est un espace dédié à la culture et aux arts. On accueille beaucoup d'événements, beaucoup de showcases, des choses comme ça, des expositions aussi. Donc, je retourne très, très régulièrement au Congo. Voilà.
1: Ah, c'est des choses qu'on a besoin d'entendre beaucoup plus de vous, parce qu'on se rend compte à quel point les diasporas et la diaspora rend ce qu'elle peut au pays d'origine, finalement.
0: D'ailleurs, je précise qu'au-delà du label, j'ai ouvert aussi un studio d'enregistrement à Brazzaville. Donc, c'est pas le plus grand, mais c'est quand même l'un des mieux équipés. Et donc, aujourd'hui, on accueille pas mal d'artistes de la nouvelle génération qui viennent enregistrer chez nous aussi. L'idée, c'était de pouvoir, voilà, offrir des conditions d'enregistrement assez similaires à celles qu'on peut avoir en Europe ou ailleurs, quoi. Voilà.
1: Et c'est exactement ce que vous faites le mieux, finalement. C'est votre fer de lance, c'est votre passion, c'est ce qui vous a mis sur cette voie. J'arrive comme je suis, en 2016. Un titre, là encore, où on s'est dit, bah, les nègres marrons ont pris de l'âge et ils sont devenus plus libres.
2: Effectivement.
1: Ouais.
2: Non, non, mais ouais. Puis j'arrive comme je suis, c'est pareil, c'est toujours une continuité de ce qu'on a toujours fait. On a, tu vois, on a un morceau dans l'album Héritage, il me semble, qui s'appelle, ouais, c'était l'album Héritage, produit de son environnement, où on dit que rien ne pourra nous changer. Et je pense que, en fait, ce qu'il y a de plus difficile, à mon avis, chez un homme, c'est d'évoluer, mais tout en gardant ses propres valeurs. D'évoluer, mais en restant le même. Parce que souvent, justement, dans la musique, tu vois, on nous dit, ah, mais ouais, toi, t'as changé depuis que tu fais de la musique, mais c'est souvent le regard des autres qui change, en fait.
1: Exactement.
2: Et nous, c'est tout un travail aussi qu'on a essayé de faire, d'évoluer, d'être différent, mais en restant les mêmes.
1: Et en plus, il y a eu d'autres succès encore dans cet album Valeurs Sûres. Bon, il y a La Monnaie 3.0, évidemment, et d'autres titres. Mais surtout, vous avez continué à faire du rap, reggae, dancehall. On l'a vu avec une chanson qui va arriver tout à l'heure et qu'on va écouter pour se dire au revoir. Donc je vais pas vous la faire écouter maintenant. Mais il y a eu aussi d'autres projets. Vous l'avez évoqué, Première Classe. Il y a eu Première Classe 1, Première Classe 2. Ça, c'était des compilations. Voilà.
2: Oui.
1: Aujourd'hui, on dirait EP, peut-être, je sais pas. Ou mixtape.
2: Projet.
1: Voilà. Et surtout, il y a eu Enfant du Ghetto, où vous avez mêlé encore une fois d'autres artistes à vos projets. Et c'est souvent ça, les nègres marrons se connectent beaucoup aux autres sur le showbiz de la musique française.
2: Enfant du Ghetto, ouais, c'est un morceau qu'on a fait avec Pete Bacardi. Mm-hmm. C'était un morceau qui était dans son album. Après, nous, on a toujours aimé les combinaisons, partager notre art avec d'autres artistes. Et c'est ça qui aussi te fait évoluer, quoi.
1: Ouais. J'aurais aimé vous poser encore d'autres questions sur votre discographie, mais on n'a plus le temps. Il va falloir qu'on passe d'abord à la foire aux questions. Oui, on a encore des questions un peu décalées à vous poser. Et vous allez me dire, Diaspora, la suite, c'est quoi? Avec le nouvel album qui arrive et le grand bilan le 2 octobre prochain. Alors, mon cher Arthur, bon, on passe à la foire aux questions qui est un petit peu décalé aujourd'hui. Mm-hmm. Là, c'est Jackie qui répond pour Benji. D'accord ? Son plus gros défaut en tournée ?
2: Trop concentré avant un concert.
1: La phrase qu'il répète tout le temps.
2: Esco, tu peux me ramener la bouilloire de thé, s'il te plaît?
1: Celui qui arrive le plus en retard parmi vous deux?
2: Benji.
1: Ouais, évidemment. Celui qui mange le plus en tournée?
2: Allez, on va dire que c'est moi.
1: Ok.

0: Et là, c'est Benji qui répond pour Jackie. Qui pourrait devenir maire s'il changeait de carrière?
1: J'ai pas bien compris la question.
0: Qui pourrait devenir maire, un élu politique? Entre vous deux.
1: Ah, entre nous deux.
0: Ouais.
1: Jackie, évidemment. La diplomatie, c'est Jackie.
0: C'est Jackie.
2: C'est quand même Benji qui a repris ses études et qui a fait Sciences Po.
0: Exactement. Mais
2: attention.
0: Et ça, il faut le noter.
2: Voilà.
0: Alors, qui pourrait survivre seul sur une île?
1: Ah, ça, c'est moi.
0: Ah oui, d'accord, j'aurais cru Jackie.
3: Non, Benji, je suis d'accord. Il a cette âme. Paradoxalement, je suis fils unique, mais Benji a une âme un peu plus solitaire.
1: Ouais, c'est ça. Okay. C'est pour ça que j'ai. Ouais, c'est vrai.
0: Ok.
1: C'est vrai.
0: Qui est le plus dur à convaincre en studio?
1: Quelle question. Ça, je. Jackie, en fait.
0: Jackie.
1: J'avoue que l'équilibre est très compliqué à trouver, ouais. mais Jackie est plus dur à convaincre quand même.
0: Ok, d'accord. Ouais,
1: je pense.
2: Moi, j'aurais dû Benji.
1: Ouais, bon. Okay.
2: C'est à toi la réponse.
0: Alors là, c'est des questions maintenant pour tous les deux. Qui oublie souvent son téléphone?
1: Ah, ça, c'est moi.
0: Ouais. Ok. Qui connaît le plus les paroles des chansons que vous avez écrites?
1: Ah, je dirais que c'est moi quand même.
0: Ok.
3: Ouais, ça dépend, mais oui, ok.
0: Ouais, mais vous écrivez tellement de chansons que vous pouvez avoir des trucs de mémoire. Hein.
3: Ouais.
0: Alors, qui cuisine le mieux?
1: Ah, bonne question. Ouais. Allez, Jackie, on va dire.
3: Non, Benji cuisine bien, mais moi, je fais des meilleurs barbecues que lui.
1: Alors, ça, c'est vrai.
0: On a envie d'être invité. Alors, qui est le plus nostalgique de vous deux? C'est vraiment une question de bilan, ça.
3: Ouais, moi, je pense qu'on est tous les deux nostalgiques, mais c'est vrai que Benji est plus dans le. Ouais, je pense qu'il est un petit peu moins parce qu'il aime bien, même dans la création, aller s'exercer sur d'autres choses, alors que moi, je suis quelqu'un d'un peu plus. Puriste.
0: Le meilleur plat congolais, mon cher Benji.
1: Moi, je dirais le 3 pièces.
0: Ok.
1: Voilà, qui se compose donc de fumboa. Donc ce sont des feuilles,
0: fumboa, oui.
1: La pâte d'arachide, et je vais surprendre tout le monde, mais moi je l'aime avec des chenilles dedans,
0: mais séchées. Oui, comme au village.
1: Voilà, avec un bon morceau de foufou.
0: Là, il me fait rêver là.
2: Heureusement qu'on vient de manger un bon mafé. On a mangé un bon tchèp là.
1: Bon appétit à tous les auditeurs.
0: Bon appétit à ceux qui nous écoutent.
1: Voilà.
0: Et le meilleur plat capverdien, Jackie?
3: Ah bon, le meilleur plat capverdien, il y en a plusieurs, mais c'est vrai que le plat le plus traditionnel, on va dire que c'est le ketchup, quoi. Ce mélange de féculents qui est un plat traditionnel chez nous.
0: Il faudrait que j'aille au Cap Vert.
3: Je t'y invite.
0: Le morceau des Nègres Marrants qui aurait mérité plus d'exposition.
1: Vie meilleure.
3: Ouais, vie meilleure, je suis d'accord.
1: Ouais, je dirais vie meilleure.
0: Ils sont d'accord, quoi. Alors, le titre dont vous êtes secrètement le plus fier et qui n'est peut-être pas sorti ou qui est sorti sur un de vos projets?
1: Alors, je parlerai, moi, d'une chanson qu'on avait écrite en hommage à des êtres qu'on a perdus, qui s'appelle Dans nos cœurs, qui n'est jamais sorti. Parce que c'est un titre qu'on avait enregistré spontanément dans un studio à Paris. Et la maison de disques l'a écouté, ils ont dit mais c'est génial, il est extraordinaire, faut que vous alliez refaire ce titre-là avec des musiciens à Londres. On est parti à Londres, on a refait le morceau de A à Z, on n'a jamais retrouvé l'âme de ce qui s'était passé à Paris. Et du coup ce titre n'est jamais sorti, mais tu te rappelles Jackie?
3: Moi je me souviens.
1: C'était vraiment bien ce titre.
0: Important.
1: Ouais.
0: Et si les Nègres Marrants étaient une ville africaine?
1: Je vais être chauvin.
0: Ah, hein.
1: Je vais être chauvin. Moi, je vais dire Brazzaville, forcément. Brazza la verte.
0: Évidemment, évidemment.
2: Moi, je vais dire Praia.
0: Ah, ben oui. Et là, c'est le mois de la Coupe du Monde, le mois de juin. Donc, si les Nègres Marrants étaient une équipe de football, ce serait laquelle?
2: Les Requins Bleus.
0: Les Requins Bleus, évidemment.
1: On va soutenir le Cap Vert, évidemment.
0: Oui, parce que les Diables Rouges n'ont jamais gagné la CAN, ne sont jamais à la Coupe du Monde.
1: On a gagné la CAN en 1972.
0: Oui, c'est vrai, j'ai menti. Il faut rectifier. Ils ont gagné en 72. C'était il y a très très longtemps.
1: Victoire contre le Cameroun en 1972 à domicile chez eux au Cameroun.
0: Je sens qu'il a retenu ça par cœur.
1: S'il vous plaît. Ça, c'était jadis. C'était au siècle dernier, mais l'histoire est ce qu'elle est.
0: Merci à tous les deux, Jackie et Benji, d'avoir répondu à notre foire aux questions. Pour une fois, on a eu le temps d'aller jusqu'au bout, mon cher Arthur Bon. Et alors, je voulais vous demander, Diaspora, la suite, qu'est-ce que ce sera? L'album ressemblera à quoi?
3: L'album, déjà, on peut déjà d'ores et déjà donner une date, le 3 juillet.
0: Et c'est bientôt.
3: Ouais, c'est incessamment sous peu. Et l'album, ça va être un vent de fraîcheur. Vraiment, on est vraiment très content de cet album. Beaucoup de musicalité, beaucoup de morceaux reggae, mais des morceaux aussi avec des univers différents. Beaucoup de thématiques. Donc, et on peut d'ores et déjà dire aussi qu'on a pas mal de featuring dans cet album, dont un gros featuring. On a un très gros morceau avec avec Booba qui
0: sera B2OBA.
3: B2OBA, donc voilà.
0: Évidemment. Vous avez toujours d'autres activités annexes, Jackie et Benji, chacun de votre côté. Jackie, je sais que toi tu aimes beaucoup le micro, l'animation. Est-ce que tu reviendras animer une grande émission grand public?
3: Là, je travaille dessus. Ça fait un petit moment qu'en fait j'étais dessus, mais à cause de l'album et des différentes activités. Mais là, ça y est, ouais. Normalement, d'ici la rentrée, d'ici le mois de septembre, voire peut-être même avant, on va revenir avec une nouvelle émission, ouais, si tout se passe bien.
0: Et toi, Jackie, Benji, si t'as un peu de temps, est-ce que tu vas reprendre les platines? Parce que je sais que t'es aussi DJ.
4: C'est vrai. Mmh. Ben, c'est dans les tuyaux. J'ai pris beaucoup de plaisir à mixer un peu partout dans le monde. Et c'est vrai qu'avec cet album en préparation, je me suis plutôt focalisé sur les enregistrements. Mais ça me manque. Donc à chaque fois, je pense à revenir. Ça ne devrait pas tarder.
0: Et on a hâte de vous retrouver le 2 octobre prochain au Zénith pour continuer de vous célébrer et de faire ce bilan tous ensemble. Merci d'être passé dans l'Afro Club.
4: Merci à toi, merci pour l'accueil. Et merci pour ce professionnalisme.
3: Ah ben, ça fait d'ailleurs, plaisir. Hervé, tu es invité le 2 octobre 2026 au Zénith de Paris. Hein.
0: Calmement.
2: T'entends pas ou quoi?
0: 30 ans après les débuts des Negmarans, après les disques d'or, les tournées, ils sont toujours là, toujours d'actualité et la vie de musique continue. Et on sait que quand les lumières s'éteignent, où vont s'éteindre ce soir-là, le bilan sera vraiment fait le soir du 2 octobre prochain. Mm-hmm. Merci Jackie.
3: Exactement, merci à toi.
0: Merci Benji.
4: Merci beaucoup.
0: On écoute un peu de temps pour se dire au revoir, mon cher Arthur Bon. Un titre qui se retrouve d'ailleurs dans quel album? Parce que je l'ai vu. Hein,
3: dans le nouvel album.
0: Dans le nouvel album.
3: Qui arrivera, donc ouais, c'était le premier single qu'on a envoyé.
0: Ok. Allez, c'est donc le titre Un peu de temps pour se dire au revoir. On vous retrouve le 2 octobre au Zénith pour le grand bilan. C'était l'Afro Club, la quotidienne, avec Arthur Bon à la réalisation, Yasmine Boulan à la coordination et Noé Rousset en renfort. Restez bien sur RFI puisque le journal revient dans une minute. Passez une excellente nuit et on se retrouve demain pour de nouvelles aventures. J'ai envie de dire bye bye, salut les Negmarons.

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0: Jérôme Bastion.
3: À la une de ce journal, le Liban, toujours soumis au feu israélien. Après 3 mois d'offensive et malgré 1 mois et demi de cessez-le-feu de pure forme, les négociations directes à Washington n'incluent pas le Hezbollah, ce qui laisse peu de chances à un arrêt des hostilités. Un nouveau chef du renseignement américain nommé par Donald Trump parmi ses fidèles, l'homme d'affaires Bill Pulte, 38 ans, sans expérience en matière de sécurité nationale, s'était illustré dans la chasse aux bêtes noires du président. Visite des diplomatiques dans 2 pays de l'AES du nouveau président du Bénin. Romuald Ouadani s'est rendu au Niger et au Burkina Faso où il a reçu tous les honneurs pouvant faire oublier les différends du passé. Et puis le scandale du chlordécone passe une étape cruciale au Parlement français avec l'adoption d'une loi reconnaissant la part de responsabilité de l'État dans la contamination des habitants et de l'écosystème de la Martinique et de la Guadeloupe par ce pesticide utilisé dans les bananeraies. 3 mois de guerre au Liban, donc, où les bombardements israéliens ont déjà fait plus de 3400 morts. 5 morts et 48 blessés sont à déplorer rien que pour la journée de mardi. 1 million de Libanais ont par ailleurs été déplacés, essentiellement des habitants du sud du pays et aussi de la banlieue sud de Beyrouth, de fief du Hezbollah. Nos envoyés spéciaux à Beyrouth ont rencontré un jeune Libanais qui refuse de quitter la maison familiale, malgré le danger et malgré les ordres d'évacuation. C'est un reportage de Nicolas Falaise et Jade Coury.
4: Un drone israélien bourdonne dans le ciel de Beyrouth et sur ce promontoire qui offre une vue plongeante sur son quartier, Ali nous montre la Dahiyeh, la banlieue sud où il a grandi. Un quartier chiite, un fief du Hezbollah qui a reçu son lot de bombes israéliennes. L'étudiant de 24 ans y habite désormais seul dans la maison familiale. Ses parents ont rejoint la cohorte des déplacés du Liban après un bombardement qui a touché leur demeure. Ali est revenu remettre un peu d'ordre dans la maison endommagée et il a choisi de rester. C'est un défi personnel, nous dit-il. Rien ne m'obligera à quitter ma maison, même si on veut m'en faire sortir par la force. Les parents d'Ali n'ont de cesse de lui demander de les rejoindre. Le jeune homme s'en amuserait presque. Même si je sens qu'il y a un danger pour moi, l'idée d'abandonner cette maison vide et de partir me donnerait l'impression de la trahir, explique le jeune homme. Lundi encore, Israël a annoncé des frappes imminentes sur la banlieue sud de Beyrouth, provoquant une nouvelle vague d'exode de ses habitants. Ali, lui, n'a pas quitté la maison familiale. Jade Coury, Nicolas Falaise, Beyrouth, RFI.
3: Les ambassadeurs d'Israël et du Liban étaient reçus ce mardi au département d'État pour une nouvelle session de pourparlers directs qui doit se poursuivre mercredi. Marco Rubio a estimé qu'un accord pourrait être conclu entre Israël et le Hezbollah et le Liban si le Hezbollah n'y faisait pas obstacle. En fin de journée, le parti chiite libanais a affirmé, lui, qu'il n'accepterait pas de cesser cessez-le-feu partiel avec Israël. Sur l'autre front, Washington estime que les négociations avec l'Iran pourraient se conclure à court ou moyen terme. Le président Donald Trump a écrit mardi sur son réseau Truth Social qu'il est temps, d'une manière ou d'une autre, de conclure un accord, assurant par ailleurs que les discussions avec Téhéran se sont poursuivies sans interruption ces quatre derniers jours. Pourtant, si l'Iran dit examiner un projet d'accord pour mettre fin à la guerre, ses responsables affirment n'avoir pas communiqué avec Washington depuis plusieurs jours. Et cette nuit, l'armée américaine déclare avoir repoussé des attaques de l'Iran contre des pays régionaux, sans doute le Koweït qui a annoncé intercepter l'intrusion de drones et de missiles, et avoir frappé en réponse un centre de commandement dans le détroit d'Ormuz. Les Américains disent avoir aussi neutralisé un bateau tentant d'atteindre l'île pétrolière de Karg, à quoi les Iraniens ont répondu en ciblant un navire lié aux États-Unis. Les États-Unis qui ont un nouveau directeur du renseignement, 10 jours après l'annonce de la démission de Tulsi Gabbard pour raison familiale. Donald Trump vient de désigner celui qui assurera l'intérim. Il s'appelle Bill Pulte. C'est un fidèle parmi les fidèles, mais il n'a aucune expérience dans le domaine du renseignement. François-Damien Bourgerie.
5: Pas d'expérience connue dans le renseignement, l'armée et plus généralement en matière de sécurité nationale. Mais pour Donald Trump, Bill Pulte dispose d'un atout majeur, une sérieuse connaissance des dossiers les plus sensibles aux États-Unis, la sécurité et la solidité des marchés. Car à 38 ans, Bill Pulte préside le conseil d'administration de Fannie Mae et Freddie Mac, deux sociétés hypothécaires contrôlées par le gouvernement. Il dirige surtout l'Agence fédérale de financement du logement. À ce poste, il a joué un rôle majeur dans les poursuites engagées contre la procureure générale de l'État de New York, Letitia James, le sénateur de Californie, Adam Schiff, ou encore la gouverneure de la Réserve fédérale, Lisa Cook, trois adversaires de Donald Trump accusés de fraude hypothécaire. Aucune de ces poursuites n'a abouti à une condamnation, mais Bill Pulte voit sa fidélité au président récompensée. Il assurera l'intérim à la tête du renseignement jusqu'à ce que le Sénat désigne un titulaire, tout en conservant son poste à l'Agence fédérale de financement du logement.
3: Récit signé François-Damien Bourgerie. 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Un pas de plus dans le réchauffement des relations entre le Bénin et ses voisins de l'Alliance des États du Sahel. Une dizaine de jours à peine après son investiture, le nouveau président béninois a poursuivi sa tournée régionale à Niamey et Ouagadougou au lendemain d'une visite au Nigeria. Romuald Ouadani renoue le dialogue donc avec le Niger et le Burkina Faso après une période de tension. À Niamey, le chef de l'État béninois a été accueilli à l'aéroport par le général Abdourahman Tiani. Les questions sécuritaires et de la réouverture de la frontière ont été abordées. Magali Lagrange.
6: Romuald Ouadani a été reçu à Niamey avec tous les honneurs. Accueil chaleureux et fraternel, ambiance de grande cordialité, selon les termes du communiqué final conjoint, et volonté commune de consolider la coopération entre les deux pays voisins. Les dirigeants du Bénin et du Niger s'engagent à œuvrer à la levée de tous les obstacles au renforcement de la coopération, notamment la réouverture de la frontière, peut-on lire. Frontière fermée dans la foulée du coup d'État de 2023 que Niamey n'a pas rouvert à ce jour. Un comité d'experts chargé de recenser et de lever les obstacles doit rendre un rapport dans les 15 jours. Autre sujet d'importance, la sécurité. Alors que le Sahel et le nord des pays côtiers font face aux groupes djihadistes, Romuald Ouadani était d'ailleurs accompagné de son conseiller spécial à la sécurité et à la défense, du patron de la Direction générale des services et de l'ancien ministre des Affaires étrangères. Le président béninois et le général Abdourahmane Tchiani promettent d'unir leurs forces pour lutter contre le fléau du terrorisme et du banditisme. Le chef du CNSP nigérien a accepter une invitation à se rendre prochainement à Cotonou.
3: Magali Lagrange. En bref, plusieurs responsables du parti islamiste Ennahda condamnés à des lourdes peines de prison pour terrorisme, dont son chef Rached Ghannouchi, qui a été condamné lui à la prison à vie. Nous y reviendrons dans nos éditions d'Afrique Matin. En France, l'Assemblée nationale adopte définitivement et à l'unanimité une loi reconnaissant la part de responsabilité de l'État français dans le scandale du chlordécone aux Antilles. 90% de la population contaminée par cet insecticide utilisé dans les bananeraies de Guadeloupe et Martinique entre les années 70 et 90, malgré une dangerosité avérée. Le texte représente une avancée, certes, mais une avancée purement symbolique, Baptiste Coulon.
7: symbolique et mémorielle comme l'est l'article 1. L'État reconnaît sa part de responsabilité dans les préjudices sanitaires, moraux, écologiques et économiques subis par la Guadeloupe et la Martinique. D'autres mesures n'ont pas de valeur contraignante. C'est le cas de la dépollution des terres et des eaux contaminées au chlordécone, érigée au rang d'objectif pour l'État, tout comme l'indemnisation de toutes les victimes. Sur ce point, trop de questions restent en suspens, regrette Christophe Legvac, avocat de plusieurs associations antillaises.
8: Rien n'est prévu, tout est renvoyé à plus tard, à des commissions qui doivent faire des rapports, à des études qui doivent arriver. On ne sait pas combien va coûter cette prise en charge, on ne sait pas qui va la payer. Est-ce que ce sera une prise en charge par un fonds pour les seuls travailleurs des bananes, ou est-ce que ça va s'étendre à tous les habitants qui sont exposés au chlordécone depuis plus de 30 ans? Donc tout ça reste flou.
7: Un flou opérationnel auquel la ministre des Outre-mer promet d'apporter une réponse, puisqu'une mission d'inspection sur cette question a été lancée. Ses membres vont se rendre prochainement en Guadeloupe et en Martinique. Leur rapport est attendu, selon la ministre, dans les tout prochains mois.
3: Merci Baptiste Coulon. C'est la fin de ce journal. L'information revient dans 50 minutes sur la Radio du Monde. En attendant, vous retrouvez Priorité Santé. 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
12: Bonjour à toutes et à tous. La République démocratique du Congo renoue depuis plus de 2 semaines avec Ebola. L'épidémie a été déclarée officiellement par les autorités le 15 mai dans la province de l'Ituri, cette région du Nord-Est qui concentre encore aujourd'hui l'essentiel des cas. L'épidémie actuelle, la 17e dans l'histoire de la RDC, complique à plusieurs titres la riposte. Retard dans l'alerte, configuration de la zone épicentre de la flambée, insécurité, insuffisance sanitaire au pluriel, zone enclavée et à la fois frontalière. Activités minières et camps de déplacés qui impliquent une forte densité et des déplacements de population. Et puis, une toile de fond, autre défi constaté lors de ces émergences, la peur et les croyances, le lien à retisser entre médecine et usage traditionnel. C'est donc la 17e fois que la population congolaise est confrontée à la maladie à virus Ebola. Mais aujourd'hui, la souche en cause vient encore compliquer la tâche. Une souche plus rare, Bundi Bungyo, contre laquelle aucun vaccin n'a jusqu'à présent fait ses preuves. Et si les derniers protocoles de prise en charge viennent d'être rendus publics par l'OMS, la progression du nombre de cas, elle, est impressionnante. Ce qui fait dire au patron de l'OMS que la situation est extrêmement grave du fait des convergences catastrophiques entre épidémie et conflit. Faire passer les bons messages pour briser la chaîne des transmissions. Des cas en Ouganda, mais une suspicion écartée au Brésil. 5 malades pris en charge qui sont sortis guéris. Et en quoi l'identification de la souche Bundi Bungyo change-t-elle la donne? On retrouve dans les studios de RFI le professeur Christophe Rapp. Bonjour professeur.
13: Bonjour.
12: Vous êtes infectiologue à l'hôpital américain de Paris, à Neuilly, en région parisienne, président de la Société française de médecine des voyages. Tout à l'heure, on va retrouver en ligne de Bounia, épicentre de l'épidémie, docteur Marie-Roseline Bélisère, elle est directrice des urgences, gestionnaire des incidents de l'épidémie à l'Organisation mondiale de la santé. Docteur Bélisère, médecin épidémiologiste qui pourra nous donner les tout derniers chiffres officiels. Avec nous également ici dans nos studios, Patient Ligaudy, bonjour.
14: Bonjour Caroline.
12: Journaliste spécialiste de la région des Grands Lacs au sein de la rédaction Afrique de RFI. Est-il encore besoin de vous présenter? Et puis vous l'entendrez, on va donner la parole à nos auditeurs qui vivent dans la région touchée, mais aussi dans d'autres provinces du Congo. Ils témoignent sur WhatsApp à notre numéro 33 7 71 18 46 41.
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12: Virus Ebola, cette menace infectieuse qui bouleverse un quotidien déjà très compliqué pour les populations du nord-est du Congo. Vous qui nous écoutez sur place, et c'est bien ce que vous décrivez dans vos messages. Premier de Butembo dans le Nord Kivu, deuxième de Lubumbashi dans la province du Katanga, aujourd'hui épargné par l'épidémie.
13: Je m'appelle Fora, j'habite la ville de Butembo. La province de Lituri communique beaucoup avec la province du Nord Kivu. Et il y a beaucoup de mouvements, des commerçants qui vont à Bunia. Beaucoup de gens, une grande partie, sont conscients que l'épidémie tue et qu'il faut se protéger. Mais il y a aussi une grande partie, une grande couche de la communauté ici dans la ville de Butembo qui ne croit pas. Ils pensent que c'est des manigas. Donc il y a beaucoup d'histoires qui se passent. Alors les gens banalisent un peu. Vraiment, il y a une couche qui banalise, qui ne prend pas ça au sérieux. J'espère qu'avec l'État, les gens vont comprendre. Merci.
14: C'est M. Jackson depuis la ville de Lubumbashi. Chez nous, en République démocratique du Congo, c'est connu qu'il y a la pandémie à virus Ebola qui sévit. Mais bien qu'à Lubumbashi, on n'a pas encore déclaré des cas. Mais la situation que nous vivons, les gens semblent ne pas prendre cette maladie avec beaucoup plus d'importance parce que il n'y a pas de distanciation. Les gens se saluent à main et les accolades existent toujours. La ville de Lubumbashi, c'est un coin où il y a beaucoup de flux migratoires. C'est fort possible que demain, après-demain, que cette situation qui se vit beaucoup plus du côté de l'est de notre pays puisse aussi frapper la ville de Lubumbashi.
12: Témoignage de foi et Jackson, faire passer les messages, lutter contre les croyances. Bien sûr, on va en parler de cette riposte. Pour l'instant, plusieurs provinces touchées, c'est bien évidemment pas l'ensemble du territoire de la RDC. Christophe Rapp, spécialiste en infectiologie, médecine tropicale, nouvelle émergence de cette infection virale en République démocratique du Congo, 17e. Pour autant, les populations ne vont pas s'habituer, hein, c'est quelque chose d'absolument terrible. On aura tout à l'heure en ligne de Bounia, la directrice des urgences de l'OMS. Déclaration officielle du 15 mai, 3 semaines de recul environ. Mais pour cette épidémie en particulier, ce qu'on remarque quand on a les chiffres, c'est qu'il y a une grosse différence entre les cas suspects et les cas confirmés. Comment vous l'expliquez ?
16: Alors, on l'explique par les problèmes de diagnostic biologique. Cette nouvelle souche Bouding-Boudio, elle est plus difficile à diagnostiquer et les tests rapides qui sont en place sur le terrain sont très efficaces sur la souche la plus prédominante, l'espèce Zaïre. Et de fait, le retard de prise en charge est lié au fait que dans les premiers tests se sont avérés négatifs et qu'il a fallu envoyer à Kinshasa, au centre national de référence, les prélèvements sanguins pour confirmer cette nouvelle espèce Bouding-Boudio. Ce qui fait que, bien sûr, ça complique. Il y a aussi un problème de matériel avec pas assez de kits de diagnostic, l'acheminement des prélèvements qui est compliqué par cette zone reculée et peu sécurisée. Tout ceci explique que beaucoup de cas sont pas confirmés et que dans les cas suspects, il y a des paludismes, il y a des méningites, il y a même un problème de perte de chance pour certains patients qui pourraient se retrouver isolés dans des centres Ebola, voire être contaminés. Donc il faut urgemment accélérer la capacité diagnostique sur le terrain.
12: Et c'est vrai que cette souche, hein, Bouding-Boudio, elle facilite pas la tâche des soignants, des chercheurs, de tout le monde qui met ses forces pour lutter contre cette maladie. Fièvre hémorragique qui se décline en plusieurs versions. Qu'est-ce que ça change très concrètement par rapport à cette souche plus commune que vous avez citée, la souche Zaïre?
16: Alors, on ne dispose pas de traitement et on ne dispose pas de vaccin contre cette nouvelle souche Bouding-Boudio. Mais comme l'a dit le professeur Jean-Jacques Mouyembe, ça change rien. On a déjà vécu des épidémies d'Ebola sur des principes simples. Isolement rapide des patients et prise en charge incisive pour guérir les patients et tracing des contacts et suivi des contacts. Avec ces principes-là et la mobilisation de la communauté, on a déjà eu d'excellents résultats. Donc il ne faut pas se focaliser sur vaccins et traitements qui sont une des composantes mais qui ne sont pas la composante principale.
12: C'est vrai, pour les épidémies précédentes, il y en a eu, on n'avait pas toutes ces armes, donc il faut un petit peu revenir à quelques étapes en arrière, mais pour autant, il ne faut pas dire, il ne faut pas de fatalisme par rapport à ça. Alors c'est la troisième fois seulement que cette forme du virus Ebola, cette souche, provoque une épidémie. À chaque fois, le facteur temps, c'est absolument décisif, d'où l'importance de s'isoler en cas de symptômes, professeur Rapp. Alors, il y a les questions qui reviennent toujours. William de Kinshasa, deux questions essentielles. D'abord, c'est quoi les premiers symptômes? Parce que c'est vrai aussi qu'ils évoluent avec le temps.
16: Alors, les symptômes de maladie, c'est au départ de la fièvre, des maux de tête, des courbatures. Ça ressemble au paludisme. Et c'est à chaque fois, l'histoire commence par des suspicions de paludisme. Dans la deuxième phase de la maladie, il y a des troubles digestifs, des vomissements, des diarrhées très importantes. Et dans la dernière phase de la maladie, il peut y avoir des hémorragies qui vont conduire au décès dans le cadre de défaillance d'organes avec des saignements de nez et des saignements digestifs. Mais c'est seulement à la deuxième phase de la maladie, au bout de quelques jours. Donc au départ, sans test biologique permettant de caractériser le virus Ebola, on n'est pas capable de faire le diagnostic.
12: Mais le conseil pour les personnes qui vivent, parce que là on est aussi dans le pratique, il y a des gens qui nous écoutent sur place, les gens qui vivent en zone d'épidémie, c'est qu'avec une forte fièvre déjà, on peut se rapprocher d'un centre de santé.
16: Bien entendu, c'est sûr qu'il faut consulter au plus vite, parce que plus le diagnostic est précoce, plus les chances de survie sont fortes.
12: Et c'est vrai qu'il y a un instinct qui fait que notamment certaines personnes, notamment les femmes de la communauté, quand quelqu'un est malade, elles se rapprochent, elles câlinent, elles... Là, pour le coup, hélas, c'est pas ce qu'il faut faire. Il faut éviter le contact physique parce que les fluides, ça veut dire aussi la transpiration, tout simplement.
16: Voilà, c'est une maladie contact. Il n'y a pas de transmission aérienne du virus, c'est un point majeur à expliquer. Et la population réclame des masques, il n'y a pas besoin de masques, sauf quand on est en face d'un patient excrétant. Par contre, c'est une maladie contact, par la sueur, les salives, les sécrétions sexuelles. Donc il ne faut pas toucher les patients symptomatiques, il ne faut pas toucher les cadavres. Il y a une amplification lors des rites funéraires et des cérémonies d'enterrement. Donc ces points-là sont vraiment capitaux.
12: Ce qui est important, on l'a bien compris, le masque, c'est pour les personnes malades. On n'est pas obligé de se promener dans la rue quand on va partout, y compris pour les petits-enfants, c'est pas la peine de s'embêter, on le concentre. On avait dit exactement le contraire sur le Covid et on s'était trompé, mais là, pour Ebola, c'est différent. Suivi de l'épidémie, au jour le jour, les auditeurs, justement, de RFI qui veulent se tenir au courant, ils attendent vos interventions, patient Ligaudy. On va, si vous le voulez bien, retracer quelques-uns des moments clés depuis la déclaration de l'épidémie. On l'a dit, c'était à la mi-mai. D'abord, la province de l'Ituri, ça a concerné d'autres régions congolaises et même un pays voisin, l'Ouganda, patient.
17: Oui, Caroline, ce qui est frappant avec cette épidémie, c'est qu'elle a circulé depuis des semaines, voire des mois sans qu'on le sache. Le premier document officiel date du 13 mai. Il décrit une situation en Mongwalou. On est là à 90 km de Bunia. 55 décès à l'hôpital entre le 1er avril et le 13 mai, dont 4 professionnels de santé et après certains experts, quand vous explique quand avec eux, ils vous expliquent que les premiers cas remontraient même à janvier. Mais il y a quand même beaucoup d'explications qu'on peut obtenir de ces experts. Pourquoi, par exemple, ce retard, Caroline? Deux raisons techniques. D'abord, les premiers tests utilisés, les Gen Experts détectent Ebola Zaïre, Babou Dibougio, professeur Rapp vient de le rappeler. Et il faut également dire que ces tests qui ont été faits, ils revenaient à négatif. Il faut aussi noter que les échantillons qui arrivaient à Kinshasa arrivaient dans un état dégradé. On l'a encore vu la semaine dernière, les tests qui arrivent, mais les réactifs qui manquaient à Bunia. Mais il y a aussi d'autres raisons. Il y a une raison humaine. Ceux qui couvrent les épidémies en RDC le savent. Chaque épidémie a son mythe et cette épidémie a aussi ses mythes. Jusque-là, il y en a deux. Le premier, un fétiche brûlé par un pasteur qui aurait causé sa mort et celle de sa femme. Le second, un cercueil transporté serait tombé et les morts en seraient sortis pour poursuivre ceux qui l'avait fait tomber. Ça s'appelle les phénomènes cercueil. 15 membres d'une même famille sont morts en 2 semaines, dont 5 après une réunion familiale. Donc, pour certains membres de la communauté, c'était une affaire mystique, pas une épidémie. Pour d'autres, c'est une maladie comme une autre, surtout que pour cette épidémie, tout le monde ne fait pas des diarrhées sanguinolentes, par exemple.
12: Oui, alors, épidémie grave, difficile à gérer, ça c'est l'OMS qui le dit, risque sanitaire très élevé au niveau national. Vous parlez donc du contexte sanitaire. Il y a le problème pour les échantillons. Il y a le contexte social. Il y a pas mal aussi de malnutrition sur place. Ça aussi, il faut le souligner. Les problèmes de transport qui freinent la riposte. C'est sans compter aussi les populations déplacées. Patient Ligaudy, il y a eu aussi, dans tout ce contexte mystique, des manifestations, des poussées de colère ponctuelles. Et ça aussi, c'est très problématique pour les personnels soignants.
17: Ah oui, il faut situer d'abord cette région. de Bounia à Mongoualou, on a dit environ 90 km. La route passe par Iga Barrière, Nizi, Bambou, Kilo, relativement calme ces dernières semaines, mais instable dans les territoires de Djougou, se trouve Mongoualou. On a par exemple une milice qu'on appelle la Codeco qui opère, qui est dans la communauté. On rappelle par exemple en mars 2026 ces attaques qui ont tué plus de 25 personnes en une seule journée. Plus à l'est de la RDC, les ADEF qui sont en fait affiliés à l'État islamique. L'Ituri, on le rappelle aussi, est sous état de siège depuis 2021. Donc c'est tout ce contexte-là, et avec cette nouvelle violence qui apparaît, on l'a dit, entre le 21 et le 25 mai, les centres de traitement ont été pris pour cible. À Rouen-Para, des proches d'un malade décédé ont incendié les tentes de MSF, d'Ali Maputo, et puis on a à Mongoualou une tente MSF qui a brûlé le 22 mai, et aujourd'hui la police et l'armée sont depuis déployées pour sécuriser ces structures.
12: Et on peut comprendre que l'OMS puisse être inquiète sur place. Beaucoup de... Alors, vous établissez des relations régulières avec le terrain patient Ligodi. On vous raconte comment ça se passe. On voudrait savoir du côté des dispositifs de protection, parce que ça peut arriver qu'il y ait une divergence entre le discours officiel et la réalité des populations. Qu'est-ce qu'on voit au niveau des équipements des centres de traitement? Qu'est-ce qu'il vous revient comme information, notamment sur le matériel?
17: Alors, il faut dire que les centres de traitement se mettent en place, hein, mais ça arrive très en retard. On a par exemple la MSF qui a construit 65 lits à Mongoualou. L'OMS a remis le week-end aux autorités un centre réhabilité à Bounia, 24 lits extensibles à 60 avec une annexe de 40 lits à venir à Goma. Goma, c'est la capitale du Nord Kivu. Il y a un seul cas, mais les centres est opérationnel. Le centre des 80 lits qui a été mis en place sur place. Il y a des signes encourageants. On rentre à Ituri. 5 personnes guéries au 31 mai. 4 infirmiers ont quitté l'hôpital de Bounia après rétablissement. Et après, il y a aussi tout ce qui concerne, on va dire, les déploiements de tous ces matériels que MSF, l'OMS plutôt, a déployé. On parle de 5 tonnes de médicaments qui sont arrivés à Bounia. 135 motos et 27 véhicules, dont 4 ambulances qui ont été déployées. Il faut quand même noter ce problème, hein. On l'a dit précédemment, plus de 900 échantillons qui étaient bloqués dans les congélateurs à Bounia à faute de moyens. Ils ont enfin été traités. Au 30 mai, on parle de 282 cas confirmés. On ne parle plus de cas suspects accumulés. Il y a aussi des cas de personnel qui n'étaient pas formés. Mais tout ça, comme le dit le docteur Mouyembe ou encore le ministre de la Santé, c'est des choses qui sont en train de se mettre en place. Et il faut aussi rappeler, MSF l'a dit le 29 mai, la réponse n'est pas en phase avec la vitesse de propagation, mais les ministres tentent de rassurer. Il a rectifié le 31 mai, selon lui, aujourd'hui, les dépôts ont tous les nécessaires, et il faut quand même dire que ces déclarations ne peuvent pas être vraies en même temps, et ce que dit, on va dire, tous nos auditeurs, ce que disent nos auditeurs là sur place, il y a quand même des problèmes dans la gestion de cette épidémie, que ce soit à Mongoualou, que ce soit à Bounia, que ce soit notamment à Niakoundé, où il y a également des cas.
12: En même temps, il y avait des problèmes avant l'épidémie. C'est pas très étonnant qu'il y en ait pendant l'épidémie. Alors, les entraves majeures, on a dit, il y a l'insécurité, il y a aussi l'acheminement des matériels, patients Ligodi, et puis on l'a esquissé, les fausses croyances, bien sûr, mais aussi au-delà des fausses croyances traditionnelles, parce que c'est la vie culturelle et c'est tout à fait normal. Il y a aussi tout ce qui est transmis par la modernité, le numérique et les téléphones.
17: Ah oui, Caroline, le mot, moi j'ai dit tout le temps, le mot des informations ne suffit pas à expliquer ce qu'on observe, surtout quand on est dans une situation, dans un contexte d'épidémie. Quand on dit des informations, cela suppose souvent que quelqu'un ment, mais les chercheurs dans les cas des épidémies les disent. Plutôt que de chercher qui ment, il faut comprendre pourquoi l'information fiable ne passe pas, pourquoi cette information n'est pas crue, pourquoi l'information n'arrive pas à temps, ce qui est plus difficile, mais en même temps c'est ce qui est utile sur le terrain. On a parlé des mythes, et derrière ces mythes, il y a aussi une crise profonde de confiance. Les différents chercheurs qui sont là sur place, quand vous discutez avec eux, ils documentent notamment 3 dimensions dans cette crise de confiance. On rappelle encore la mémoire de l'épidémie de 2018-2020, qui était dans certains cas mal géré et qui a laissé également des séquelles. On se rappelle des cas de violences sexuelles exercées par certains membres de la riposte lors de précédentes épidémies, et tout tout ça c'est documenté, ça reste dans l'esprit des gens. L'autre observation qui revient également, c'est quand on voit un occidental, et les docteurs Jean Cassé d'Africa CDC les dit très bien, quand on voit un homme blanc qui tombe malade d'Ebola, on trouve rapidement un traitement ou une évacuation, et quand c'est un Congolais qui tombe malade, il meurt dans des centres sans thérapie. Et puis il y a cette troisième dimension, c'est l'argent. Tout le monde parle d'argent. Les gens entendent des millions mobilisés, ils n'en voient pas presque sur leur terrain, et tout ça, ça crée, on va dire, de la résistance communautaire, et c'est pas forcément un problème de communication.
12: Merci beaucoup, patient Ligaudy. Professeur Christophe Rapp, vous êtes l'infectiologue, on va dire, le spécialiste des micro-organismes, mais rien n'est séparé du reste. On parle beaucoup de santé globale, One Health, et en même temps, ce qu'on appelle l'anthropologie avec des grands mots de la santé, mais ça veut dire qu'on travaille au cœur de la communauté, ça veut dire à côté de la forêt, avec les gens et avec tout leur bagage et avec tout leurs problèmes. Et ça, quand on est infectiologue, aujourd'hui, on le prend aussi en considération.
16: Ah oui, il n'y a pas de bonne riposte à une flambée épidémique de la maladie à virus Ebola sans l'intégration de la communauté. Il faut l'intégrer, il faut lutter contre le déni, les rumeurs, il faut intégrer la tradimédecine, les leaders d'influence pour sensibiliser la population et montrer le bénéfice à consulter et à être pris en charge dans les centres d'isolement, parce que ça augmente la survie. Ça, c'est vraiment l'enjeu de communication essentiel.
12: Ça veut dire qu'il faut se rendre au centre de santé, c'est pas un mouroir, c'est un endroit où on va vous réhydrater, on va vous soigner, et les gens feront de leur mieux pour vous sauver. C'est vraiment un message à faire passer. Professeur Christophe Rapp, vous restez avec nous. On essaye vraiment de rejoindre la ville de Bounia. On fait tout notre possible. On espère qu'on va y arriver. En attendant, on écoute Nathan Joe avec Nako Zelayo sur RFI.

0: Priorité santé sur RFI, on continue avec nos invités de faire le point sur la 17e flambée d'Ebola en République démocratique du Congo. Riposte, moyens déployés, notamment dans la zone de Bounia. Avec nous en studio, le professeur Christophe Rapp, infectiologue à l'hôpital américain de Paris. D'autres réactions d'auditeurs sur notre répondeur, toujours au 33 7 61 18 46 41. On part pour Goma et on retourne à Lubumbashi.
1: Bonjour à toute l'équipe des priorités santé. Je suis Emma, je suis de Goma. Comme vous le savez très bien, la ville de Goma, actuellement, elle est enclavée. Il n'y a pas d'ouverture vers d'autres villes. Et la seule porte d'entrée, c'était la frontière rwandaise qui a été aussi fermée. Maintenant, face à cette crise-là, vraiment la population boude. La population fait comme si de rien n'était. Parce qu'il y a de ceux-là même qui te disent, quand tu lui demandes de se protéger, ils te disent, qu'est-ce qui est plus grave que la famine? Que je meurs de faim pour me protéger? Donc, je crois qu'on doit beaucoup, beaucoup insister et expliquer à la population comment est-ce que quelqu'un peut se guérir d'Ebola. Parce qu'on a dit qu'elle n'a pas encore eu de médicaments.
2: Bonjour à toute l'équipe de Priorité Santé. Je m'appelle Rissel Ilunga et je vous parle depuis Lubumbashi en République démocratique du Congo. Ici, même si l'épidémie n'est pas encore signalée dans notre ville, Ebola reste une source d'inquiétude pour de nombreuses personnes. Chaque nouvelle alerte réveille des souvenirs de précédentes épidémies. La population vraiment espère que les autorités sanitaires agiront rapidement pour contenir la maladie et éviter sa propagation. De mon côté, je suis préoccupé par le fait que cette épidémie réapparaît régulièrement dans notre pays, mais je garde espoir grâce à l'expérience acquise par les équipes de santé dans la lutte contre Ebola. Vraiment, on garde espoir qu'un jour, ça ira mieux.
0: Alors, on a entendu les témoignages de Aimant Rissel, le premier à Goma, qui parlait de cette fermeture de la frontière rwandaise. C'est vrai que certains pays ont pris des mesures pour restreindre l'entrée des personnes originaires des zones jugées à risque. Ça va même très loin, puisque le Mexique, à son tour, a décidé de prendre ces mesures préventives, comme les autres co-organisateurs de la prochaine Coupe du Monde de foot, qui s'ouvre dans 2 semaines, Canada, États-Unis. Il y a les ministres de la Santé de l'Union européenne qui vont se réunir vendredi en visioconférence pour faire un point, donc fermer les frontières, filtrer les passages. Ce sont des mesures efficaces, importantes ou inutiles, professeur Christophe Rapp?
3: Alors, à chaque flambée de maladie à virus Ebola en Afrique, on a la même réponse. Le risque est élevé de façon loco-régionale. Il est faible en dehors du continent africain. Il est très faible dans les pays européens. On peut s'exposer à quelques cas importés, mais surtout des rapatriements de personnel humanitaire ou ONG. Donc, ce sont des manifestations un peu politiques qui n'ont jamais prouvé leur efficacité. Mais chaque État réagit en montrant qu'il est un peu actif avec des mesures restrictives. L'OMS, à ce stade, n'a pas émis de recommandations sur les flux aériens et sur l'arrêt des relations entre les pays qui sont toujours délétères.
0: C'est toujours des messages en fait envoyés aux populations, c'est bien ça ce qu'on comprend. Parce qu'il y avait aussi quelque chose d'important dans ce que disait Aimant qui est à Goma, c'est que les personnes souffrent déjà de la faim. Donc on va dire, quel est le pire des deux? C'est des personnes qui vont se retrouver en blocage de situation économique, parce que la frontière rwandaise est fermée. Et il faut le dire à vous, médecins, quand on est déjà sur des personnalités dénutries, malnutries, ce genre de virus peut être bien, bien plus dangereux.
3: Ah, bien entendu, hein, sur des populations fragiles et dénutries, le risque de décès va être plus élevé. Donc, cette crise sanitaire, elle va forcément entraîner une crise humanitaire et une crise politique, parce que la situation de cette province est catastrophique depuis des années, et ça illustre toute la problématique de la prise en charge de fonds des situations sanitaires en Afrique, dans des pays en conflit. Et donc, au-delà de cette riposte de la flambée Ebola, il va falloir réfléchir à la pérennité des structures sanitaires et à l'engagement de la communauté internationale de façon plus pérenne pour stabiliser cette situation sanitaire.
0: On entend bien cette complexité en plus, hein, qui vient se rajouter de l'adhésion des populations. Et on a un autre message, là, directement de Bounia, hein, donc, où on retrouve David qui est très, très préoccupé par cette situation.
4: Bonjour la Radio France Internationale. Bonjour aux auditeurs. Bonjour à notre cher invité. Je m'appelle David, j'ai 32 ans. J'interviens depuis Bounia, en République démocratique du Congo. L'épicentre même de cette épidémie a virus Ebola à la souche Bougio. Nous, la population, ce que nous traversons aujourd'hui, nous considérons cela comme une période de très grande inquiétude face à cette maladie et la nouvelle souche Bougio ici. Dans plusieurs familles, la peur, la psychose, le désespoir prennent de plus en plus de place à cause des décès observés dans nos communautés. Beaucoup de citoyens ont l'impression qu'il existe davantage de cas graves et de décès que ceux qui sont officiellement communiqués. Cette situation alimente les rumeurs, la méfiance et l'angoisse au sein de la population. Surtout parce qu'il n'existe jusqu'à présent aucun traitement. La population se tourne maintenant vers les traitements traditionnels. Nous avons peur de partir à l'hôpital parce qu'une fois, vous partez, on vous isole et il n'y a pas de médicaments. On arrête de traiter seulement les symptômes qui s'affichent. Donc, on n'a pas l'assurance, on a le désespoir. C'est pourquoi nous nous tournons maintenant vers les traitements traditionnels. Nous demandons à l'OMS et d'autres scientifiques de nous venir en aide. Merci.
0: Et c'est vrai qu'on avait envie de poser cette question au docteur Marie-Roseline Bélizère, mais les auditeurs le savent bien, hein, les lignes joindre Bounia, c'est un véritable défi en ce moment. Hélas, on n'y arrive pas. Des défis multiples. Et là, on entend les populations qui disent on a besoin des médecins. Et on entend aussi quelque chose qu'on n'avait pas entendu depuis longtemps, on a besoin des vaccins. C'est vrai qu'on est dans un contexte général de défiance. Et là, quand on est face à une telle situation de crise, les fondamentaux de la science reviennent avec cette nécessité absolue non seulement d'avoir des bons centres de traitement, mais aussi d'avoir des armes efficaces pour lutter contre ces redoutables virus, professeur Rapp.
3: En effet, mais alors là, malheureusement, il n'y a pas de thérapeutique sur cette nouvelle souche Bouding-Bouillot, il n'y a pas de vaccin, mais il faut dire que les traitements symptomatiques, avec des protocoles de l'OMS qui ont été réévalués au fil des flambées épidémiques, sont maintenant très améliorés, et donc il faut inciter la population à consulter vite, à se faire dépister et à être isolée et pris en charge dans des centres spécialisés, où les progrès de la prise en charge ont montré des résultats intéressants. Et on en veut pour preuve la communication sur les personnels de santé déjà guéris en quelques semaines, qui illustre la possibilité de survie qui n'est pas négligeable. On n'a pas de données très précises sur la létalité de Bouding-Bougio. Il y a eu 200 cas dans l'histoire uniquement, hein, jusqu'à présent. Donc c'est la plus grande épidémie avec cette nouvelle espèce. Et donc on n'a aucune certitude. Voilà, aucune certitude sur la véritable létalité. Donc il faut être incisif et inciter les gens à aller vers les centres de santé et non pas la tradimédecine, dont on sait qu'elle est un vecteur d'amplification de la maladie, car il n'y a pas de port d'éléments de protection et donc c'est dangereux.
0: Ça peut être extrêmement dangereux. On va aller dans la province voisine Nord Kivu, où il y a des cas également. On retrouve maintenant un auditeur en ligne, c'est vous Junior Agoma. Junior, bonjour.
5: Bonjour Tali, bonjour professeur.
0: Alors, c'est Caroline avec vous. On s'excuse hein, si la ligne n'est pas très bonne, c'est pas nous qui contrôlons la qualité technique. Vous vouliez témoigner sur les changements que vous observez chez vous à Goma depuis le retour de l'épidémie, parce que la ville a déjà connu Ebola. Qu'est-ce que vous avez pu observer autour de vous?
5: Bon, c'est juste que depuis le début, la découverte de l'épidémie, le virus Ebola, la circulation a changé, les activités ne se tiennent plus comme d'habitude, on ne sort plus de la maison comme on le faisait depuis avant, sans masque, on se lave souvent et tout.
0: Ça veut dire on sort moins de la maison, pourquoi? Parce qu'il y a eu des avis pour vous dire essayez de rester chez vous, ou c'est parce que tout le monde a peur?
5: Oui, on a peur, et après l'alerte juste au début, quand on avait alerté l'apparition de la maladie, en tout cas, les gens commencent à craindre de circuler, de faire des entroupements, aller au marché, à l'église, ne plus comme avant, des histoires pareilles.
0: Donc, ça veut dire que vous avez changé certaines de vos habitudes. Par exemple, quand vous marchez dans la rue, est-ce que c'est comme avant? Vous allez saluer tout le monde ou vous restez tous chacun un peu de votre côté?
5: C'est pas comme avant. En cours de route, on ne peut plus se saluer avec la main. On ne peut plus se rapprocher avec la personne qu'on a rencontré en cours de route. Si c'est dans le bus, auparavant, on embarquait soit au nombre de 10, soit au nombre de 12. Aujourd'hui, on a réduit le nombre. Aujourd'hui, si un bus prenait 8 personnes ou 10 personnes, aujourd'hui, c'est pas J'ai vu ces deux, trois, des histoires. On n'embarque plus comme avant.
0: D'accord. Dans les transports collectifs, on a réduit justement le nombre de personnes qui sont transportées. Au niveau beaucoup plus officiel maintenant que vos habitudes de vie à vous, Junior, hein, merci pour ce témoignage, c'est extrêmement intéressant. Qu'est-ce qui a été mis en place? Est-ce que vous voyez des choses officielles qui sont installées, des soignants, des personnes qu'on peut reconnaître dans la rue pour informer, ou il n'y a pas de gros changements à Goma?
5: Oui, dans des quartiers, il y a des personnels de santé qui circulent, qui apprennent les gens comment se prévenir par rapport à la maladie.
0: Et du côté de l'atmosphère, vous disiez tout à l'heure, on a un petit peu peur à la maison. Est-ce que c'est quelque chose qu'on sent dans la rue, des craintes, une sorte de méfiance, un petit peu une atmosphère pas très agréable? Comment c'est?
5: Oui, l'atmosphère n'est plus comme elle était bien avant. Mm. En tout cas, les choses ont changé. Mm. On arrive plus à respirer comme c'était avant. Mm. Tout le monde m'a dit. Donc, on reste plus à l'extérieur beaucoup d'air comme ça. On commence à éviter de ne pas rester à l'extérieur pour ne pas risquer soit de respirer de mauvaises histoires venant de l'atmosphère.
0: Même si vous l'avez entendu tout à l'heure, hein, l'infectiologue, professeur Rapp, ça ne se transmet pas dans l'air, ce virus. C'est quelque chose d'important à dire. C'est bien de faire attention, mais il ne faut pas faire attention à des choses qui n'existent pas non plus. Junior, vous avez des questions, on vous écoute.
5: Oui, on voulait savoir, parce que la première apparition de la maladie, c'était en 2010, c'était la première souche. On nous disait que la maladie s'est transmettée par des animaux abandonnés, soit qu'on a retrouvé morts dans des forêts, et si on les consommait par de l'eau sale, des histoires pareilles. Alors, ici où nous sommes en ville, où il n'y a pas beaucoup d'animaux, il n'y a pas d'animaux abandonnés, d'animaux qui se sont tués d'eux-mêmes. Alors, on se demande comment arrive-t-il. La maladie arrive-t-elle à se transmettre? Pour ça, ici, il n'y a pas la consommation des aliments qui se sont tués d'eux-mêmes ou qu'on a abandonnés.
0: C'est une question très importante. Junior, on va y répondre, professeur Christophe Rapp. C'est toujours sur l'origine de la maladie. Viande de brousse, quand on est au Congo, ça peut être de la chauve-souris qui se mange fumée, qui se consomme fumée. Il y a d'autres petits animaux de la forêt. Et c'est vrai qu'en général, il y a toujours un animal à la base.
3: Oui, c'est une maladie animale, hein. C'est une zoonose de la forêt. Le réservoir, c'est des chauves-souris frugivores. Ça peut toucher les grands primates non humains et puis ensuite les antilopes. Donc le cas index, c'est toujours quelqu'un qui a touché une carcasse ou consommé de la viande de brousse. S'il va ensuite infecter généralement les femmes ou les soignants qui s'occupent de lui quand il tombe malade. Et ensuite, il y a une amplification des zones rurales vers la ville, comme l'explique notre auditeur, puisque les gens n'utilisent pas de mesures de prévention et pas d'équipement de protection. Et il va y avoir des contaminations par les fluides biologiques et le sang qui vont entraîner ce qu'on appelle une cascade d'amplification. Et on

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1: 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Vous écoutez RFI en direct de Beyrouth où il est 20h, 19h à Paris, 17h en temps universel. Dans 10 minutes, une nouvelle édition spéciale en direct de la capitale libanaise. On va parler de la jeunesse libanaise. Ce sera après votre journal. Bonsoir Adrien Delgrange.
2: Bonsoir Romain Ouzoui. Nous vous retrouvons avec vos invités juste après ce journal. 10 minutes pour un tour du monde de l'actualité mondiale. Avec tout d'abord cette dernière déclaration de Benjamin Netanyahou. Si nous voulons sauver le Liban, si nous voulons parvenir à une paix entre le Liban et Israël, comme je le souhaite, nous devons alors désarmer le Hezbollah et démilitariser le Liban, c'est ce qu'a indiqué

0: Le Premier ministre israélien sur une chaîne de télévision américaine. Benjamin Netanyahou ajoute que c'est un objectif commun avec le président américain. Aujourd'hui encore, Israël a visé les environs de Beyrouth. Israël a aussi poursuivi ses raids, ses opérations terrestres dans le sud du pays où au moins 9 personnes, dont 2 secouristes et un soldat, ont été tuées. Dans la région à présent, les États-Unis et l'Iran s'accusent mutuellement de violations du cessez-le-feu ces derniers jours. Le Koweït a été la cible d'une nouvelle série d'attaques aujourd'hui. Attaques qui ont fait un mort et 63 blessés. Oriane Verdier, les gardiens de la révolution iranienne parlent de représailles contre les intérêts américains.
1: En réponse à cette attaque, le Koweït a décidé aujourd'hui d'expulser 2 membres de l'ambassade iranienne. L'armée koweïtienne a fait état d'une 30aine de tirs, de missiles et de drones iraniens ce matin. L'aéroport international du Koweït a été touché, selon l'agence de presse officielle du pays. Hier déjà, le commandement central américain déclarait avoir repoussé avec succès une série d'attaques iraniennes de missiles et de drones dans le Golfe. De leur côté, les gardiens de la révolution islamique ont affirmé avoir frappé la 5e flotte de marine américaine à Bahreïn et cette base aérienne au Koweït qui abritait le siège de la 5e flotte navale américaine. Des opérations présentées comme des représailles aux attaques américaines sur l'île iranienne de Keshm dans le détroit d'Ormuz et sur un pétrolier iranien. Là aussi présentées comme des ripostes par les États-Unis. Bref, chacun accuse l'autre d'avoir commencé. Le cessez-le-feu conclu le 8 avril dernier n'a jamais été vraiment respecté. Israël continue son offensive sur le Liban et ces derniers jours, vous l'aurez compris, la tension monte particulièrement autour du stratégique détroit d'Ormuz, verrouillé par Téhéran.
0: Nous sommes à présent au Royaume-Uni avec des émeutes dans le sud de l'Angleterre et des tensions politiques après le meurtre d'un étudiant. Des manifestants ont lancé hier soir des bouteilles et des poubelles sur la police de Southampton lors d'un rassemblement visant à dénoncer le meurtre d'un étudiant. L'affaire prend désormais un tournant politique. L'extrême droite instrumentalise la colère de la population. Julien Chavannes, le Premier ministre britannique, tente lui de calmer le jeu.
2: Ambiance électrique et règlement de compte en direct. Le meurtre d'Henri Novak a occupé l'intégralité des questions au gouvernement ce midi à la Chambre des communes. Le leader nationaliste d'extrême droite, Nigel Farage, dénonce ce qu'il appelle le racisme de la police.
3: Il est désormais évident pour des millions de personnes dans ce pays que nous vivons sous un régime policier à 2 vitesses. Ce gouvernement peut-il prendre des mesures pour mettre fin à cette pratique clivante et garantir l'égalité de traitement pour tous les citoyens britanniques?
2: Colère froide de Keir Starmer.
4: La réaction de Nigel Farage a été d'inciter à la colère. Recourir à la colère pour semer la discorde et la haine serait condamnable en toutes circonstances. Mais le faire alors que la famille demande expressément d'arrêter est impardonnable. Cela révèle sa véritable nature.
2: La police britannique, elle, va revoir ses règles de conduite. Depuis un an, les agents devaient traiter différemment les personnes en fonction de leur origine ethnique. Une formulation pas appropriée, a reconnu le gouvernement britannique.
0: 19h04 à Paris. Une question à présent. Quel est le coût environnemental de l'intelligence artificielle? Un nouveau rapport de l'ONU s'intéresse à l'IA, sa consommation d'électricité, ses émissions de carbone ou même son empreinte hydrique. Juliette Pietraszewski, les auteurs du rapport appelle les grands acteurs du secteur à agir en conséquence.
5: Si les data centers étaient un pays, leur consommation d'électricité en 2025 les placerait au 11e rang mondial, à peu près au même niveau que la France. Selon le mode de production de cette électricité, les émissions associées pourraient atteindre l'équivalent des émissions totales du Royaume-Uni en 2025. La quantité d'eau nécessaire à l'IA atteint elle aussi des chiffres pharaoniques. Myriam Axel est docteure et chercheuse à l'Institut de l'Université de l'ONU.
6: Nous avons calculé que l'empreinte hydrique associée à l'électricité consommée par les centres de données était environ équivalent à peu près 2 millions de piscines olympiques. C'est des sommes d'eau qui sont énormes et qui continuent à augmenter.
5: Les chercheurs soulignent que le rapport n'est pas contre l'IA, mais demande d'intégrer l'intelligence artificielle dans les politiques climatiques et énergétiques. Myriam Axel.
6: Les utilisateurs peuvent également jouer un rôle qui évite certains usages particulièrement gourmands en ressources. Et les développeurs et les fournisseurs et les investisseurs aussi doivent intégrer l'efficacité, la responsabilité et la durabilité dans la conception de ces systèmes.
5: Les chercheurs demandent aussi plus de transparence dans l'implantation des centres de données pour les communautés et la société civile.
0: L'actualité en France, c'est une loi qui peut changer la vie des parents d'enfants gravement malades. Le texte propose de simplifier les démarches administratives, mais aussi de garantir à ses parents une sécurité financière et professionnelle. Aram Beng, c'est une annonce que les associations accueillent positivement.
7: Il était temps. C'est en ces termes que Laurence Lecointre, coprésidente de l'association Les Agents, réagit à l'adoption définitive de cette proposition de loi. Cette association accompagne et propose un hébergement à des parents d'enfants gravement malades hospitalisés à Rennes, en Ille-et-Vilaine.
8: Je suis ravie que ça bouge enfin, parce que déjà d'une part, il y a de plus en plus de parents en grande précarité. Souvent, quand les enfants sont gravement malades, les parents sont obligés d'arrêter de travailler. Quand vous avez un enfant gravement malade, que vous êtes obligé de venir sur un hôpital, vous avez déjà votre loyer ou votre prêt de maison à payer. Et en plus, vous avez un hébergement que vous devez payer. Donc, ça fait des frais supplémentaires que les parents ont bien du mal à régler quelquefois.
7: Le texte prévoit la diminution du reste à charge pour certains frais de santé comme le suivi psychologique et la prise en charge du logement à proximité de l'hôpital par la sécurité sociale. Sur le plan professionnel, la proposition de loi renforce la protection contre les licenciements dans les 10 semaines suivant un retour de congé parental.
0: En France aussi, les honneurs de la République française pour le dernier voyage d'Edgar Morin. Un hommage national a été rendu ce mercredi 3 juin aux Invalides, aux grands résistants, sociologues, penseurs et philosophes français. Edgar Morin s'est éteint le 29 mai dernier à l'âge de 104 ans. Il laisse derrière lui de nombreuses réflexions toujours d'actualité. La cérémonie a été présidée aux Invalides par le chef de l'État, Emmanuel Macron. Aujourd'hui, à Roland-Garros, les surprises se succèdent. C'est au tour de la numéro 1 mondiale, Arina Sabalenka, de passer à la trappe. Une défaite en quart de finale face à la Russe, 23e mondiale, Diana Schneider, alors qu'elle maîtrisait ce match, menant ainsi 6-3, 5-3. Mais ces vieux démons l'ont alors trahi une nouvelle fois au milieu des bourrasques de vent, balayant le central. Arina Sabalenka, longtemps connue pour son émotivité sur le court, a en effet multiplié les fautes, ne marquant plus aucun jeu. Un choc pour les observateurs et pour elle. La Biélorusse, abattue à l'issue de cette étonnante défaite, se livre au micro d'Éric Mamrut.
9: No thoughts, no emotions.
10: Là, je ne pense à rien, je ne ressens rien, j'ai juste envie d'arrêter le tennis. Mais on verra dans quelques jours. J'espère retrouver le bon état d'esprit. Je ne sais même plus quand ça m'est arrivé la dernière fois de perdre 10 jeux de suite. Mentalement, je suis tombée dans un trou noir très, très profond et j'ai jamais réussi à en sortir. C'est une chose sur laquelle je vais devoir prendre du recul et trouver des solutions, car j'en ai vraiment assez de perdre certains matchs de cette façon, simplement parce que je me laisse emporter par mes émotions.
0: Les émotions d'Arina Sabalenka qui a perdu aujourd'hui en quart de finale. Ainsi se referme ce journal international, où que vous soyez sur la planète. Merci à tous de l'avoir écouté. L'information continue. Radio France Internationale mobilisée. Nos équipes sont à l'heure actuelle au Liban pour une édition spéciale présentée par vous, Romain Ouzoui.
11: Et oui, une nouvelle édition spéciale. Merci Adrien Delgrange. Vous êtes avec nous. On est avec vous dans la capitale libanaise.
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11: Et soyez les bienvenus, si vous nous rejoignez, nous on n'a pas bougé, on est toujours dans les studios de France Média Monde, situés dans les locaux de l'École supérieure des affaires en plein cœur de Beyrouth. Le jour commence à se coucher sur Beyrouth, on a un très beau coucher de soleil. Et pour cette troisième édition spéciale du jour, depuis le Liban, on va s'intéresser à une jeunesse qui est fauchée, une nouvelle fois fauchée par cette guerre. C'est quoi être jeune au Liban aujourd'hui? Quelle vie? Comment avoir des projets? puis cette question, faut-il partir ? Question qui agite la jeunesse libanaise comme elles agitaient, et c'est terrible de le dire à leurs parents avant eux, mais, et c'est ce qu'on essaye de raconter depuis ce matin, cette fois c'est différent. Cette fois c'est un avenir qui pourrait être balayé, car il y a la guerre bien sûr, mais il y a aussi toutes ses conséquences économiques, et on va en parler dans cette émission. RFI est à Beyrouth.
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11: Et on va faire un tour de table de nos invités qui sont à mes côtés dans ce studio de Radio France Internationale. Brian Arnoult, bonsoir.
13: Bonsoir.
11: Vous êtes étudiant en quatrième année de médecine à l'université Saint-Joseph à Beyrouth et vous travaillez en parallèle, et c'est parce que vous accueillez une grande partie de votre famille originaire de Tibnine dans le sud du pays, 8 personnes en tout dans votre appartement de Beyrouth. Vous nous ferez part évidemment de votre témoignage. Léa Yari, bonsoir.
14: Bonsoir.
11: Vous avez 25 ans, vous travaillez dans la société de médias Omnicom Media Group. Mais vous êtes également, et pour cela vous avez mis votre tenue, car vous êtes secouriste bénévole à la Croix-Rouge libanaise depuis 2019. Lamia Moubayed, bonsoir.
15: Bonsoir.
11: Troisième invitée de cette troisième édition spéciale du jour sur RFI depuis Beyrouth, présidente de l'Institut des Finances, Basile Fouléhan. Et Sophie Guignon, bonsoir Sophie.
16: Bonsoir.
11: Correspondante de RFI à Beyrouth, merci beaucoup à vous quatre. Alors pour débuter, et avant de vous entendre, on va faire une plongée dans la vie nocturne de Beyrouth. Cette vie nocturne qui existe encore, même si elle est de moins en moins importante, avec Jadel Khoury, nous avons arpenté le quartier Gemaizé. C'est un quartier à majorité chrétienne de la capitale libanaise. C'était lundi soir et c'était quelques heures après que l'armée israélienne a annoncé son intention de bombarder la banlieue sud de Beyrouth, située à seulement quelques kilomètres de là. Donc dans un bar, nous avons rencontré deux femmes, Sabine et Micheline, habitantes toutes deux du quartier, qui étaient sorties boire un verre et qui nous ont fait part de leurs inquiétudes, de leur colère, de leur espoir également. C'est une immersion, on part avec elles.
17: On n'a pas peur, mais on est angoissé parce qu'on ne sait rien du tout. Tout ce qui se passe n'est pas clair. Et on attend pour que quelqu'un nous dise « Ah, qu'est-ce que vous avez comme nouvelle ?» Mais on est angoissé, oui, sûrement.
11: Ouais. Plus angoissé que d'habitude ?
17: Non, en fait, c'est le même pattern qui se répète. Donc, à chaque 3 mois, on se réveille, allez, vider l'espace, il y a la guerre et tout. Donc, mais c'est angoissant, oui, mais le problème, c'est qu'on s'habitue et c'est pas ce qu'on veut.
18: Il y a une question qu'on s'habitue. Voilà, on est dans un pays, chaque année, ça se répète. Moi, c'est pas une question que j'ai peur, ni que j'angoisse. J'en ai marre de vivre le même rythme pendant, ça fait des années, et le même scénario. Pour moi, j'en ai marre, j'en ai besoin de finir avec cette situation. Mais vraiment.
11: J'ai entendu, on s'habitue, et donc, encore une fois, même si aujourd'hui, Israël dit on va bombarder le sud de Beyrouth, et ben vous êtes là toutes les deux ce soir autour d'un verre, vos téléphones portables posés, les cigarettes pas loin. La vie continue.
18: C'est pas une question. La vie continue. Nous, on vit dans un trauma dans notre tête. Depuis l'explosion du port du Beyrouth, on fait que avaler des choses qu'on le veut pas. Et surtout que la position qu'on est ici, c'est pas que qu'on est côté chrétien ou côté musulman ou côté nous. On est tous des Libanais. On veut vivre vraiment dans un pays normal. C'est pour cela qu'on normalise la chose. Ça ne veut pas dire que ça nous fait pas mal que notre sud, il est en train d'être bombardé. Mais on veut que vraiment tout le peuple soit dans une seule position, que Abana, comme on dit, c'est fini.
17: Parce que, ce n'est pas notre guerre, ce n'est pas nous qui avons choisi d'avoir toutes ces armes et tout. Ce n'est pas notre guerre. Nous, on veut travailler, on veut être productif, on veut vivre. Oui, on veut faire des soirées. C'est pour cela qu'on fait des soirées, qu'on sort pour boire. C'est pour cela que, oui, la vie continue.
18: Et puis, on attend. En fait, on vit jour par jour.
11: Pourquoi jour par jour ? Vous avez peur qu'il n'y ait pas de demain ?
18: C'est pas qu'il n'y a pas de demain. Il y aura toujours un demain. Mais ça peut être sans nous. Ça peut être sans l'État libanais. Et moi, je veux vivre au Liban avec un État libanais.
11: Alors, c'est quoi la solution ? Les espoirs, il y en a ?
18: J'espère.
11: Ouais, et lesquels pour vous ?
17: L'espoir.
11: Que vous souhaitez ?
17: J'espère qu'il y aura un deal qui pourra aider tout le monde. Et qu'il y aura un État, qu'on rêve d'avoir un État.
11: et il y a un verre de prosecco, une coupe de prosecco. C'est du prosecco, c'est ça, qui vient d'arriver sur notre table. On va finir là-dessus. On va vous laisser trinquer à cet espoir que vous évoquez.
13: À votre santé. Cheers.
11: Un tintillement de verre qu'on a entendu, mais on l'a dit, les bars sont loin d'être remplis en ce moment à Beyrouth, alors que la capitale libanaise est connue pour sa vie nocturne. Sophie Guignon, seule une minorité de Libanais sort, et ça, c'est peut-être ce qui est nouveau par rapport, parce que ces deux jeunes, on les a entendus, ils ont évoqué les crises précédentes, mais ça, c'est nouveau par rapport aux crises que le Liban a pu connaître.
14: Oui, c'est vrai que en fait aujourd'hui, dans le Liban d'aujourd'hui, pour pouvoir se permettre et avoir les moyens de sortir dans un bar le soir régulièrement, il faut avoir survécu à cette année de crise économique d'une brutalité inouïe, puisque la quasi-totalité des Libanais ont perdu leur argent qui était à la banque. Il faut avoir survécu à deux guerres maintenant, dont l'une dont on voit pas le bout. Et donc, aujourd'hui, évidemment, le moral n'y est pas pour sortir, et souvent les moyens n'y sont pas. Donc c'est évidemment le reflet d'une petite minorité, je dirais peut-être quelques dizaines de milliers, 100 000 personnes qui aujourd'hui ont les moyens d'aller au restaurant, de sortir. Voilà.
11: Brian Arnaout, est-ce que l'envie, les moyens sont là? Est-ce que vous sortez à Beyrouth?
15: Je sors,
11: ouais.
15: Pas comme avant. Donc ça a tellement changé. À cause de la situation actuelle, j'ai peur de sortir. C'est dangereux parfois parce que on ne sait pas quand est-ce qu'ils vont nous dire. Ils vont attaquer la banlieue sud de Beyrouth. Et ça sera tellement dangereux de se déplacer. Il y aura de l'embouteillage, il y aura le stress. Il y aura le stress de tes amis, de tes proches, des personnes qu'on connaît. Non, ça a tellement changé.
11: Donc vous préférez rester chez vous?
15: Je préfère rester chez moi.
11: Vous aussi, Léa Yari?
16: Oui, c'est un peu pareil. On sent un peu la différence donc entre avant et maintenant. Surtout donc quand on sort parfois dans les bars ou entre amis et tout, on sent la différence sur les routes quand les personnes, par exemple, elles conduisent. Tout ce qui est donc, on voit plein de personnes. Plein de personnes sur les routes, donc on sent vraiment une différence. Donc comme Brian a dit, il a totalement raison.
11: Vous m'avez dit que vous évitiez d'aller à Beyrouth pour sortir. Vous habitez à 30 minutes en voiture de Beyrouth.
16: Exactement. Ouais. Donc moi, mon bureau, donc il est à Beyrouth, mais définitivement, donc si on a l'opportunité de ne pas se diriger vers Beyrouth, donc c'est encore mieux. Vu que donc comme il a dit, on a parfois peur de recevoir une alerte que ok, ils vont frapper ici, etc. Donc on fait en sorte d'éviter un peu ces déplacements.
11: Mais on arrive à avoir des loisirs quand on est jeune aujourd'hui au Liban, à Beyrouth?
16: Ben pas autant qu'on le désire.
11: Quels sont vos loisirs?
15: J'aime jouer de la musique. Je jouais la flûte à bec. Maintenant, j'ai arrêté.
11: Vous auriez dû l'emporter. Pour en écouter de la musique.
15: Oui. J'aime lire, j'aime marcher, j'aime sortir. J'aime découvrir le Liban. J'aime découvrir mon pays, les différents endroits. Mais ça s'est tellement réduit. Soit à cause de la guerre, soit à cause de mes études. Déjà, je suis en quatrième année. Les exigences académiques déjà sont dures actuellement.
11: Effectivement, vous êtes en quatrième année et vous travaillez parallèlement à ça. On va en parler. Lamia Moubayed, en écho à ce que disait Sophie Guignon, cette minorité qui parvient à continuer à sortir au Liban, c'est un symbole des inégalités qui sont toujours plus criantes aujourd'hui au Liban?
19: Absolument. Déjà que le Liban était un des pays où l'inégalité était la plus, présente parmi beaucoup de pays en voie de développement. Mais l'effondrement de la monnaie, qui a perdu 98% de sa valeur depuis 2019, la perte de l'épargne de millions de familles, la pauvreté qui a triplé, et donc automatiquement, les écarts se sont creusés. Il faut dire qu'il y a toute une génération qui a aujourd'hui 20 ans, qui a eu le drame de vivre les trois chocs historiques les plus difficiles de l'histoire du Liban. Donc l'effondrement économique, l'explosion du port de Beyrouth et la guerre.
20: Ouais. Donc 2019, 2020 et la guerre 2024, puis à nouveau aujourd'hui.
19: 25, 26. Ouais.
20: Preuve que la guerre est partout, elle imprègne même la musique libanaise. Voilà, le son que vous entendez a été remixé par Mohamed Chouker, c'est un DJ, et il s'est appuyé sur ce bruit qu'on a évoqué ce matin, qui est quasiment omniprésent à Beyrouth. On l'entend depuis qu'on est arrivé, nous. Et évidemment, il est présent aussi dans une grande partie du Liban. Il est obsédant, ce bruit. C'est le bruit du drone israélien qui est quasiment sans cesse au-dessus de nos têtes. Sophie, vous avez rencontré Mohamed Chouker?
14: Oui, Mohamed Chouker, donc c'est un DJ libanais qui a aussi fondé une des plus grosses boîtes de nuit de Beyrouth qui s'appelle le Ballroom Blitz. C'est une institution ici à Beyrouth. Et Mohamed, comme tous les Libanais, il était très irrité, pour le moins, par le bruit de ce drone. Et c'était une manière, en fait, de remixer cette musique. C'était une manière de se réapproprier quelque chose, de reprendre le pouvoir face à l'impuissance qu'on ressent tous ici à être surveillés en permanence par les drones israéliens au-dessus de nos têtes. Donc voilà, c'était un pied de nez, en quelque sorte, pour reprendre le pouvoir.

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1: Ouais, une musique qui est bien entêtante, mixée par ce DJ. Comment être jeune aujourd'hui au Liban? La question qu'on pose ce soir dans cette troisième édition spéciale. On est toujours à Beyrouth, dans les studios de France Média Monde, installé dans l'école supérieure des affaires. Comment être jeune au Liban? Et difficultés supplémentaires. Comment être jeune quand on vient de ce sud du Liban qui est incessamment bombardé, qui est rasé par les opérations israéliennes? C'est votre cas, Brian Arnaout. Il est loin d'être isolé. On rappelle ce chiffre d'un million de déplacés aujourd'hui au Liban. C'est 20% de la population du pays. Alors vous n'êtes pas déplacé, mais votre famille l'est. Elle est hébergée chez vous, dans votre appartement étudiant. Donc vos parents, votre sœur, votre oncle ainsi que sa famille, au total ce sont 8 personnes avec qui vous cohabitez. Vous, encore une fois, on le rappelle, étudiant en quatrième année de médecine, voilà, qui travaillait en parallèle de vos études. Comment ça se passe, votre quotidien, dans ce contexte-là, il ressemble à quoi?
2: C'est le chaos. C'est totalement le chaos, à cause des modifications assez rapides qui commencent à apparaître dans notre vie. Tout d'abord, le déplacement. Le déplacement n'est pas facile. Le déplacement était tellement difficile. Mes parents ont dû passer 26 heures en route juste pour arriver chez moi. Donc, j'avais ce stress et le stress vit en moi jusqu'à présent. Je me souviens toujours de la nuit du 2 mars, quand j'attendais mes parents, quand j'attendais tout le monde, mes amis, mes proches, mes cousins.
1: Ils sont venus au soir du début de la guerre?
2: Ça a commencé à minuit, vers minuit, les bombardements. Et puisque nous sommes à Tibrin, donc un peu proche des frontières, ils ont dû quitter directement. Parce qu'on a frappé à presque 500 mètres de ma maison. Donc mes parents ont directement quitté, sans rien avoir avec eux. Même nos affaires. Ils les ont laissés là-bas dans le village et puis ils sont venus. Notre vie a tellement changé. Je veux dire bouleversée. Mmh. À cause de la guerre. Et à cause de la vie qui doit continuer. Donc la vie ne doit pas s'arrêter là. Donc il faut faire un effort juste pour continuer, pour vivre malgré tout. C'est pour cela qu'on a eu actuellement une sorte de résilience interne, juste c'est une résilience différente, mais qui dit que c'est normal d'avoir peur, mais la vraie résilience, c'est de continuer à vivre malgré cette peur.
1: Mais comment avancer dans le chaos?
2: Comment avancer dans le chaos? Juste tout en sachant qu'il y a quelqu'un juste à ta côté, tu as le soutien. Enfin, nous avons nos proches qui sont déjà habitants de Sinelfil. Donc, nous avons la famille, nous avons les amis. Déjà, on est en famille, on est ensemble. Mmh. On représente un soutien l'un pour l'autre. Ça nous aide à avancer, ça nous aide à, je veux dire, oublier un peu oublier ce qui se passe. Et continuer nos études, continuer le travail, continuer la vie quotidienne. Même si c'est pas dans notre village, c'est loin, mais ça va continuer. On voit nos amis, on voit même les villageois de Tibin qui sont aussi déplacés dans d'autres régions. On essaie de se rencontrer à chaque fois, juste pour dire qu'on est toujours là, qu'on va continuer à vivre, on va vivre ensemble. Le fait d'être ensemble, ça nous aide. Ouais. Ça nous aide tellement à avancer.
1: Se vivre ensemble, c'est une leçon parce que il nous est répété depuis ce matin, vous, les Libanais, vous êtes en quatrième année de médecine, vous ambitionnez de devenir dans quelle branche?
2: C'est soit la néphrologie, soit la neurologie. Ouais. Donc j'ai néphro, c'est le rein, donc ouais. C'est la spécialité du rein, et la neurologie, c'est le système nerveux. Du coup. C'est une décision très difficile à prendre, mais j'ai décidé de rester en médecine et de me spécialiser dans ce domaine-là, juste parce que j'ai vu ça, c'est devenu une vocation. Ça, c'est devenu une vocation avec le flux de sang dans notre pays, avec les blessés, les morts, et tout ce qui se passe à côté de nous. Je crois que Léa aussi, elle connaît.
1: Ouais, j'ai envie de vous poser la question également. Vous aussi, c'est une vocation d'être bénévole. Secouriste bénévole à la Croix-Rouge libanaise, depuis 2019.
3: Ouais, exactement. Donc, comme vous avez dit, je suis secouriste depuis 2019 et j'ai vu donc tout ce qui était donc l'explosion du port, la crise économique et maintenant la guerre. Donc, on a un peu vu de tout. Et là surtout les milliers d'ambulances qui sont toujours disponibles pour pouvoir partir et à la rescousse des personnes en danger. Et surtout donc la neutralité, donc le fait de partir et de ne même pas demander c'est qui cette personne et le fait de d'essayer d'envoyer l'ambulance la plus proche à cet endroit. Donc
1: vous faites quoi votre activité à la Croix-Rouge?
3: Mon activité exactement, donc je suis secouriste, comme vous avez dit, et plus précisément donc je suis conductrice de l'ambulance, donc ouais.
1: Mais vous intervenez sur quel type de situation? Ce sont pas les situations liées à la guerre.
3: Nous, notre secteur, pas précisément. Ouais. Nous avons juste rencontré donc deux situations dans lesquelles notre secteur a été confronté à envoyer des ambulances dans un lieu qui a été bombardé, à Tilel, à Ensaradeh, à Mansouriye. Mais sinon, à part ça, donc nous sommes confrontés à des urgences journalières, donc un peu des accidents dans la voie publique, etc.
1: Il n'y a pas de lien direct, mais il y a une vocation.
3: Oui, exactement.
1: C'est ça qui est intéressant dans votre témoignage. Je voudrais qu'on évoque à présent une question qui agite certains jeunes du Sud. Alors, c'est pas une question qui vous agite, Brian Arnaout, même si vous venez d'un village du sud du Liban. Cette question face à la situation, face à l'avancée d'Israël qu'on évoque évidemment, eh bien c'est est-ce qu'il faut rejoindre le Hezbollah? Et Sophie Guignon, ça c'est une question qu'Ali se pose. Il a 24 ans et vous l'avez rencontré.
4: Oui, Ali, c'est un jeune déplacé qui est aussi enseignant de français, qui vient d'un village frontalier avec Israël qui s'appelle Beit Lif. C'est un village qui est actuellement occupé par Israël et qui est détruit, qui a été complètement rasé. Et donc Ali est déplacé depuis 2023 avec sa famille dans une ville qui s'appelle Marwaniyeh, qui est elle aussi au sud du Liban, mais un peu plus au nord du sud du Liban, si j'ose dire, qui est aussi bombardée. Pas plus tard qu'il y a une semaine, il y a eu des bombardements à Marwaniyeh. Et il vit dans un refuge qui est un grand hôtel. Où il y a plusieurs centaines de déplacés qui vivent là-bas en fait depuis 2023. Je vous propose qu'on l'écoute.
5: Tout le monde soutient la résistance parce que c'est eux notre seul espoir. Et si jamais ils arrêtent le combat, alors qui va empêcher les Israéliens d'occuper les terres? Le gouvernement est en train de traiter les gens du sud libanais comme s'ils ne sont pas des Libanais. Jamais l'État ou l'armée libanaise officielle n'a jamais levé le petit doigt pour protéger les terres au sud. Et c'est ce qui a entraîné ou c'est ce qui a poussé le Hezbollah, la résistance, à faire ce qu'ils sont en train de faire aujourd'hui?
4: Alors ce qu'explique Ali, c'est que en fait durant cette guerre, l'armée libanaise s'est retirée du sud du Liban et ça crée beaucoup de ressentiment de la part d'une partie de la jeunesse chiite qui se sent en fait complètement abandonnée, qui voit ses villages être occupés, détruits petit à petit, complètement rasés et qui voit que l'État libanais n'est pas là pour la soutenir et pour la défendre. Et donc le résultat, c'est que pour cette jeunesse chiite, les seuls qui sont au front aujourd'hui, c'est le Hezbollah. Et Ali, donc dans la conversation, à un moment, il sort son téléphone et il nous montre des photos de jeunes combattants qui sont en fait des amis à lui.
5: Même là maintenant, il y a plein de jeunes hommes qui n'étaient pas avant la guerre organisés officiellement dans le Hezbollah et qui aujourd'hui lèvent la voix pour dire au chef de la résistance: nous sommes prêts pour faire quoi que ce soit si vous le demandez.
6: Vous voyez devenir combattant?
5: Ah bien, pourquoi pas? Pourquoi pas si le demande? Pourquoi pas?
6: Ça vous fait pas peur?
5: Eh bien, ça me ferait plus peur de mourir pour rien. Hein. Mourir dans un champ de bataille, ça serait mieux.
4: Voilà, moi ce que j'ai trouvé assez fort et intéressant dans le témoignage de Ali, c'est que c'est quelqu'un qui est quand même diplômé, qui est parfaitement, vous l'entendez, parfaitement parle parlent très correctement le français et qui auraient pu avoir d'autres perspectives de vie, et qui en fait, face à cette multiplicité de crises, que ce soit la crise économique, puis ensuite la guerre depuis 2023, parce que pour les habitants du Sud, la guerre, elle existe depuis 2023, et bien il a vécu voilà un déclassement d'une brutalité et en fait qui pousse des jeunes comme lui en fait dans les bras du Hezbollah.
1: Donc Ali qui a 24 ans, qui entend résister en envisageant de rejoindre le Hezbollah, Léa Yari, vous avez 25 ans, Brian Arnaout, vous avez 22 ans, vous, quelle est votre résistance à tous les deux face à la guerre?
3: La résistance, exactement, c'est le fait de un peu changer peut-être les idées dans notre vie actuelle. Donc peut-être la famille près de nous, nos amis qui sont toujours ici, le fait d'essayer d'oublier sans oublier le fait qu'on est en guerre, c'est ce qui nous laisse résister, pas résister, mais comme vous avez dit.
1: Il n'y a pas de division avec vos amis, avec votre famille, en raison justement de la situation actuelle?
3: Non, pas vraiment.
1: Okay. Vous arrivez à vous ressouder?
3: Oui.
1: Au contraire?
3: Oui, oui, totalement. Totalement, au contraire, j'ai des amis, des chiites, des sunnites de partout, et des chrétiens aussi, et nous sommes tous soudés, main dans la main, et tous ici l'un pour l'autre, donc ouais.
1: Et on rappelle, sunnites, chiites, chrétiens, c'est à peu près un tiers de la population libanaise. Brian Arnaout?
2: Pour moi, la résistance, ça vient de la famille. Ça vient des amis, ça vient des proches. Ça représente aussi les jeunes du sud du Liban. En fait, quand tu as la famille déplacée, avec des voisins ou bien des proches qui les accueillent, quand tu te trouves dans une période difficile et tu trouves quelqu'un, un support, bien un soutien pour toi, ça c'est une vraie résistance. Pour les jeunes aussi, et pour moi, ça passe dans le fait à continuer à vivre malgré, comme j'avais déjà dit, malgré la peur, malgré les situations. Donc continuer, c'est une résistance pour moi. Donc continuer avec mon travail, avec mes études, avec avec la situation mentale et psychologique qu'on vit dans cette guerre, c'est une résistance.
1: C'est une résistance de rester unis, peut-être d'être encore plus unis, comme nous disait Léa Yari. Et finalement, c'est à l'image finalement de la peur des divisions confessionnelles, mais qu'on n'observe peut-être pas tant que ça au Liban. Depuis ce matin, on entend le vivre ensemble qui domine, la cohésion sociale.
2: Oui. En fait, notre but en tant que jeune, je crois que Léa aussi me rejoint dans ce que je dis, notre but, c'est de rester toujours ensemble. Parce qu'on est, avant d'être chrétien, avant d'être chiite, avant d'être sunna, avant tout, on est des Libanais. On est les jeunes du Liban. Donc, on est tous unis par notre nationalité, par notre pays. Et la vraie résistance, c'est de rester unis. C'est de rester toujours, les uns pour les autres.
1: Bien sûr. Ouais. Ça, c'est un objectif, mais dans la réalité, vos amis, ils sont issus de plusieurs confessions religieuses?
3: Ouais.
1: Ok. Et rien n'a changé depuis le début de la guerre?
3: Non, chacun a son avis, après tout, mais sinon, non, on est toujours soudés, on est toujours comme on était.
1: Ouais. Quand vous voyez, vous parlez de quoi? Vous arrivez, alors c'était une question que j'avais posée, moi, aux deux personnes qu'on a rencontrées lundi soir avec Jadel Khoury dans le bar. Est-ce qu'on peut parler d'autre chose que de la guerre?
3: C'est un peu difficile, mais on essaie. On essaie un peu de parler du travail, on essaie un peu de parler de la vie de tous les jours, juste pour un peu changer. Donc, ouais.
1: Les deux sont liés.
2: Parfois, la vie de tous les jours, c'est la guerre.
1: C'est ça.
2: Mais nous...
1: Allez-y, concluez. Mais
2: nous, lorsqu'on sort, lorsqu'on se revoit, à chaque fois, on essaie d'éviter de parler de la guerre et de ce qui est en rapport avec la guerre. Okay. Juste pour oublier un peu, juste pour sentir heureux. C'est ça.
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1: RFI est avec la jeunesse libanaise ce soir en direct de Beyrouth, une jeunesse plombée par la guerre, mais Zelensky y croit. On entend vos paroles ce soir. Et alors, l'une, si ce n'est pas la première difficulté aujourd'hui, et c'est ce dont on va parler à présent, c'est l'économie. Difficulté, alors qui n'est pas nouvelle, on a bien entendu les précédentes crises qui ont touché le Liban, mais qui s'aggrave évidemment cette difficulté. S'il y avait peut-être un chiffre à retenir, vous avez commencé à évoquer la dégradation de la livre libanaise, c'est 98% depuis 2019. C'est toute une jeunesse qui est ravagée par cela. Illustration de cette situation, on va écouter le témoignage d'une restauratrice de Beyrouth que notre reporter Nicolas Falaise a rencontré.
8: Avec la guerre, nous avons eu une baisse dans les ventes. Premièrement, il y a eu beaucoup de pénuries, il y a des produits qui n'arrivaient pas, qui venaient en avion. Par exemple, le poisson frais qui arrivait deux fois par semaine. Il y a d'autres produits aussi qui ont... les prix sont plus élevés. Le mazout qui augmente d'une façon vraiment trop grande. Et ceci influe aussi sur nos prix. Pour nous, il y a deux générateurs qui se relaient. Et c'est plus que le double peut-être les prix du mazout. Et l'électricité aussi qui est des chiffres exorbitants. Et ceci donne de lourdes charges à notre business.
1: Voilà, un business qui est en baisse parce que les prix flambent. Évidemment, l'économie libanaise, on va essayer de faire un point situation. Lamia Moubayed, elle en est où? Parce que on a le sentiment qu'elle ne cesse de prendre des coups. On va pas répéter les crises précédentes. Quelle est la situation aujourd'hui au Liban?
4: Bon, la situation, elle n'est pas très joyeuse. Donc, il n'y a pas beaucoup de bonheur dans l'économie, dans les études d'économie. J'ai deux stagiaires qui ont 20 ans à l'Institut des Finances et qui me rapportent qu'au fait, parce que je leur ai posé la question, qu'est-ce que c'est avoir 20 ans, donc pour préparer un peu l'émission, et pour eux, c'est être dans cette perpétuelle présent, et de ne pas pouvoir se projeter. Et donc, ça c'est grave quand on a 20 ans, parce qu'on a envie de se projeter, on a envie de se voir dans 5 ans, dans 10 ans, qu'est-ce qu'on pourrait faire, etc. Et pour ça, il faut avoir aussi des perspectives de travail. Or, aujourd'hui, avec une économie qui s'est effondrée et qui continue à se contracter cette année, hein, donc alors qu'on attendait une petite croissance économique après 6 ans de contraction de près de 35%, aujourd'hui, cette année-là, malheureusement, au fait, il y a une contraction encore plus grande. Et ce qui fait que cette guerre a apporté avec elle un coup extrêmement dur parce que ça se répercute sur le chômage et surtout le chômage des jeunes qui a atteint, selon un dernier sondage, 48% chez les 15 à 24 ans. Et donc, ça prolonge les effets de la guerre. Donc, près d'un jeune actif sur deux sont en état de chômage. Et selon cette enquête-là, les chiffres sont assez... Il y a une tendance aussi vers l'accentuation de ces pourcentages. Donc, en général, l'économie, on observe beaucoup la perte de productivité aussi, la perte de revenus opérationnels dans les secteurs du commerce, du tourisme, de l'industrie, là où les jeunes trouvent beaucoup plus d'emplois. Donc, ils sont très touchés par des pertes physiques, des pertes des infrastructures. Des entreprises, on parle de près de 20 000 entreprises qui ont fermé leurs portes cette année. Et donc, c'est une hémorragie, vous voyez.
1: Vous m'aviez donné ce chiffre, un jeune sur trois qui est ni en emploi, ni en études, ni en formation aujourd'hui au Liban. Vous avez évoqué l'embellie qu'il y a eu il y a quelques temps. On a le sentiment que c'est toute l'histoire du Liban qui se répète. À chaque fois qu'il y a une embellie, il y a un nouveau coup qui est porté. Et là, ce coup-là, actuellement, il va être fatal. Comment est-ce que l'économie libanaise peut se remettre? Sachant qu'encore une fois, on n'arrive pas à tracer d'issue.
4: Quand j'entends Léa et Brahim parler, je sais qu'il y a toujours un rebond dans ce pays. Il y a quelque chose de très paradoxal. C'est vrai qu'aujourd'hui, pour les jeunes, entrer dans la vie active est quasiment une expérience difficile et même elle peut être une expérience de déclassement, comme on parlait tout à l'heure. On voit des ingénieurs qui
9: parfois font conduisent des taxis, mais c'est ça peut aussi générer des reconversions dans des métiers différents, comme par exemple dans les technologies. Et il y a toujours, on observe, même avec ce schéma très très gris, des capacités de rebond sont porteuses.
1: Porteurs d'espoir. Brian et Léa, est-ce que vous direz que c'est votre principale difficulté aujourd'hui au Liban, la situation économique?
3: On va dire oui un peu, vu que donc comme elle a mentionné, donc déjà tout est devenu beaucoup plus cher, donc ce qui fait que c'est assez difficile et on doit penser deux fois avant d'acheter quelque chose ou avant de sortir, etc. De penser à où sortir, quand sortir, etc. Donc ouais.
1: Brian, alors la situation, évidemment votre histoire est pas du tout la même hein, à tous les deux, mais.
2: Oui. La situation est aussi c'est une difficulté pour nous. Je veux donner l'exemple de ma famille.
1: Oui.
2: Le revenu est devenu nul. Donc mon père ne travaille plus, maman ne travaille plus. Donc avec cette situation, avec les contractions et tout ce qui se passe, oui, parfois la vie devient une difficulté. Où aller, quoi acheter. Donc ça devient une difficulté pour notre famille et aussi pour tout le monde qui partage avec nous cette situation, les déplacés surtout. On essaie toujours de trouver des solutions, de trouver un moyen pour faciliter les choses. J'ai commencé à travailler malgré mes études en médecine.
1: Vous soyez en quatrième année de médecine, oui. C'est vous qui portez le foyer?
2: Oui.
1: Il y a 8 personnes, plus vous, sous votre toit.
2: Il y a aussi des organisations qui aident.
1: Oui.
2: Mais je travaille juste aussi pour aider et faire diminuer les résistances qui sont autour de nous, les résistances et les contraintes autour de nous, ouais. Juste pour aider dans le quotidien.
1: Vous arrivez à dormir la nuit bien? On va parler de la santé mentale, c'est ma transition. Puisque quand je vois aussi la vie que vous avez et que vous menez, Brian Arnaout.
2: On essaie de bien dormir. C'est difficile parfois, mais notre but, c'est d'avoir un bon sommeil.
3: Aussi, pareil. Okay.
1: Lamia Moubayed, ça c'est l'autre coût de la guerre, au-delà du coût humain, au-delà du coût économique. Vous appelez ça le coût invisible de la guerre, le coût psychique, on pourrait dire.
9: Oui, tout à fait, parce que c'est un coup assez fort, parce que déjà on savait donc depuis 2019 que sur le classement mondial du bonheur, il y a un petit indice du bonheur, enfin le Liban venait assez bas, et là au fait on chute sur les indicateurs. Et c'est vrai que récemment il y a eu une enquête aussi de l'UNICEF, et elle est très inquiétante parce qu'elle montre que près de 72% des parents ont observé chez leurs enfants de l'anxiété et de la nervosité grave, et que 62%, un grand chiffre, rapportaient des signes de tristesse continue et de dépression. Qu'est-ce que ça veut dire? Ça veut dire que ce sont des troubles qui vont durer, qui vont aussi coûter en termes de soins, mais aussi en termes de productivité. Et il faut cette augmentation, bien sûr, impressionnante des troubles anxieux, elle va se répercuter sur la société, avec peut-être plus de violence, plus de difficultés dans l'éducation, etc. Est-ce qu'il y a une prise par l'État de ces questions-là? C'est intéressant de savoir que au ministère de la santé libanaise, il y a des cellules qui travaillent beaucoup sur ces questions-là avec la société civile, et qu'ils se sont pris beaucoup à ces questions.
1: Une prise en compte
9: assez
1: nouvelle.
9: Non, pas du tout.
1: Enfin, non, mais par rapport à l'augmentation que vous évoquez, elle est nouvelle par rapport aux crises précédentes que le Liban précédentes aussi que le Liban a connues.
9: Elle est assez récente. Elle date de 2018, mais on constate une prise de conscience très intéressante et une organisation assez intéressante avec le public et les ONG travaillant ensemble pour faire ce qu'on peut faire pour répondre à ces problèmes-là.
1: Brian Arnaout, quand vous disiez que parfois, souvent, vous vouliez pas sortir, c'était aussi pour cette raison, c'est de l'anxiété, c'est un mal-être?
2: Oui.
1: Donc ça touche à la santé mentale, j'entends.
2: Oui, bien sûr. Parfois, je dis non, je ne suis pas à l'aise pour sortir, je préfère rester chez moi. Parfois, je ne veux pas rester chez moi, je veux sortir juste pour sentir un peu mieux.
1: Sophie Guignon.
4: Oui, je pense que ce à quoi fait référence Lamia Moubayed, c'est notamment il y a une ligne téléphonique qui a été mise en place en 2017-2018, qui est une ligne nationale gratuite de prévention des suicides, qui est le numéro 1564. Et c'est une ligne qui est en collaboration avec donc le ministère de la Santé et une ONG qui s'appelle Embrace et qui fait un gros travail avec environ 120 bénévoles comme vous qui reçoivent à longueur de journée des appels de gens à travers tout le Liban qui ont besoin d'aide. Donc ça c'est très important. Et moi je voulais aussi raconter justement sur la question de la santé mentale. Il y a quelques jours je faisais un reportage justement dans une pharmacie et je demandais à un pharmacien mais est-ce que vous vendez beaucoup d'antidépresseurs? Et c'est extrêmement révélateur. Il me disait je vends plus d'antidépresseurs que de paracétamol.
1: Okay.
4: Voilà, donc ça, je pense que quand on a dit ça, on a tout
1: bien
4: dit.
1: Bien sûr. 20h48 ici à Beyrouth, on en arrive à la dernière partie de cette édition spéciale consacrée à la jeunesse et consacrée évidemment aux difficultés économiques, les deux sont tellement liés. Quel avenir, j'aurais qu'on trace des perspectives, Lamia Moubayed, quel avenir pour les jeunes, avant d'entendre sur ce point-là Brian Arnaout et Léa Yari, quel avenir pour la jeunesse libanaise?
9: Quand on les interroge... Et moi, j'ai dans ma famille deux jeunes personnes, mes filles, ouais. Entre 18 et 22 ans. Enfin, j'ai les réponses totalement diamétralement opposées. J'ai la personne qui veut s'accrocher, qui s'accroche, mais avec force, et ne veut pas quitter. Donc, est consciente que sa présence n'est pas seulement importante pour ses amis, les gens avec lesquels elle vit, ses grands-parents, mais aussi parce qu'elle a vécu l'exemple de solidarité. Quand durant l'explosion de Beyrouth, elle a beaucoup aidé, donc elle sait qu'est-ce que ça veut dire apporter de l'aide aux autres et qu'est-ce que ça fait. Et à l'antipode, j'ai quelqu'un qui veut quitter, qui veut plus rester au Liban, parce que peut-être elle a elle a subi beaucoup de chocs, y compris le choc de l'explosion du port de Beyrouth. Elle a beaucoup aidé, elle a beaucoup vu les blessures, et elle se sent elle aussi quelque part très blessée par ce pays. Donc, si je peux résumer, je dis que ça a été toujours l'histoire de ce pays. Donc, on vit entre deux paradoxes.
1: Cette question partir ou rester, elle vous agite, elle vous entête, elle vous obsède. Vous y pensez pas? C'est quoi votre position, Léa Yari, Brian Arnaout?
3: C'est un dilemme. Ouais. Donc, c'est toujours un dilemme qu'on se pose. Donc, littéralement, est-ce qu'on quitte? Est-ce qu'on reste? Est-ce que on sort à l'étranger? Est-ce qu'on reste ici soudés, tous ensemble? On continue? C'est quoi le futur exactement? Donc, c'est un gros point d'interrogation qu'on se pose toujours, de jour en jour. Et en espérant qu'un jour, on aura une réponse.
1: Vous dites quoi?
3: Moi je me dis, donc là j'ai ce dilemme encore.
1: Ouais,
3: donc
1: ouais. Vous aussi vous avez ce dilemme, Brian Arnaout?
2: Oui, bien sûr. Moi je cherche une stabilité. Si cette stabilité reste présente toujours au Liban, je n'ai aucune raison de quitter. Et je dis toujours, si tous les jeunes quittent le Liban, reste pour qui? Les grands, les politiciens et tous vont mourir. qui va porter ce pays? Donc, mais si jamais j'aurais une opportunité juste pour poursuivre ma formation médicale et ma spécialisation à l'étranger, que je trouve une bonne opportunité, je pense qu'il était. Sinon, non, je préfère rester dans mon pays.
1: Il y a une responsabilité aujourd'hui. Est-ce que la jeunesse doit avoir cette responsabilité-là?
3: Oui, bien sûr.
1: C'est vrai?
3: Oui, oui. C'est parce que le fait, le patriotisme, le fait d'aimer le pays, je trouve que c'est quelque chose de super important, puisque sinon, si les jeunes n'aiment pas leur pays et si les jeunes n'ont pas cet accrochement au pays, je trouve qu'il n'y a pas de futur au pays. Mmh. Donc, oui.
1: Sophie Guignan, ce qui est terrible, c'est que c'est une question que leurs parents... peut-être grands-parents se posaient et qui semblent encore plus fortes aujourd'hui.
4: Oui, bien sûr. C'est une nouvelle génération en fait de Libanais qui se pose la question de l'exil aujourd'hui, et ce depuis 2019. On a une énorme vague de départ. C'est vraiment une hémorragie des cerveaux, des forces vives du Liban. Et c'est partir ou rester, c'est la même question que se sont posées nos parents durant la guerre civile, ouais. où c'était la vague précédente d'immenses départs de Libanais à cause des violences de la guerre civile. Et donc ce qui se passe aujourd'hui, ça fait évidemment un écho énorme au passé, où on voit en fait en même temps quasiment les mêmes images de cet aéroport qui continue de fonctionner, avec des familles qui partent avec d'immenses valises vers l'étranger, et on sent que quand les gens partent, il y a leur cœur qui reste ici.
1: Ouais, on l'a dit, hein, évidemment, le Liban, pays multiconfessionnel. Est-ce que cette question, elle est égale, elle se pose de la même manière
4: par rapport au départ?
1: Ouais. Pour les jeunes, qu'ils soient sunnites, chiites. Alors,
4: oui,
1: je vois je Brian
4: pense.
1: Arnaud qui dit oui,
4: oui
1: de la tête.
4: Oui.
1: Sunnites, chiites, chrétiens.
2: Oui, oui, oui.
1: Ouais. Ça change rien.
2: Oui.
1: Le risque, Lamia Moubayed, le risque d'un essor, ça veut dire, si on se projette demain avec un Liban qui se vide de sa jeunesse, c'est quoi l'avenir du Liban? Vous me disiez déjà que c'est 60% de l'emploi, c'est de l'économie informelle aujourd'hui au Liban.
9: Tout à fait. C'est très dur de se projeter. Moi aussi, je suis une fille de la guerre. Donc, je me pose même aujourd'hui les mêmes questions que je me suis posée à 18 ans et que mes filles se posent. Mais je sais que c'est un pays millénaire. Il continuera à se poser ces questions. Et que c'est un pays, une terre où il y a beaucoup d'amour et de sang aussi.
1: Ouais.
9: Et que, au fait, l'histoire de cette transmission générationnelle va continuer. Donc, on va continuer à se poser. On va continuer à survivre. On va continuer à progresser aussi.
1: Sophie Guignan, la jeunesse qui quitterait le Liban, c'est un pays qui perd des compétences. C'est quelque chose qui est déjà en cours?
4: Oui, oui, très largement. Aujourd'hui, par exemple, au Liban, depuis 2019, il y a quasiment un médecin sur trois qui a quitté le pays, il me semble.
9: Et d'autres
4: qui sont aussi revenus.
1: Ouais.
4: Voilà, il y a eu une période où, durant la crise économique, on ne comptait plus les pots de départ dans les hôpitaux d'infirmiers et de médecins qui partaient à l'étranger, dans les pays du Golfe ou en Occident. Donc, ça vaut pour les médecins, ça vaut pour les ingénieurs, pour les designers. Donc, vous avez toute une partie de la créativité du Liban qui, aujourd'hui, est à l'étranger et qui, pour beaucoup, ne demande qu'à revenir. Moi, je me souviens, par exemple, des manifestations de 2019, qui étaient vraiment un mouvement de jeunes. C'était un moment qui paraît très loin aujourd'hui. C'était un moment où il y avait beaucoup d'espoir pour la jeunesse de faire que quelque chose change dans le pays. Et il y avait énormément de jeunes de la diaspora qui revenaient à ce moment-là. Et ça racontait aussi à quel point les jeunes voulaient y croire, qu'ils pouvaient revenir et revivre dans leur pays. Voilà. Aujourd'hui, on est dans un tunnel dont on ne voit pas le bout.
1: Mais on va s'accrocher à cet espoir et à ce mot amour que vous avez prononcé et qui fait du bien, Brian Arnaout. Il y a un grand rendez-vous ce soir sur l'antenne de Radio France.

0: soleil au Liban. Le pays en a besoin. Et il est là, ce soleil. On l'a vu ces derniers jours. Rendez-vous 20h10 temps universel sur RFI pour écouter ce concert exceptionnel. Merci beaucoup à vous trois. Brian Arnaout, étudiant en quatrième année de médecine à l'Université Saint-Joseph à Beyrouth. Léa Yari, secouriste bénévole à la Croix-Rouge libanaise. Lamia Moubayed, président de l'Institut de Finance Basile Foulihan. Et Sophie Guignon, correspondante de RFI à Beyrouth. Et puisque c'est l'heure des remerciements, allons-y, parce qu'il y a tant de personnes sans qui ces trois éditions spéciales à Beyrouth n'auraient jamais vu le jour. D'abord, merci Joumana Femi et toute l'équipe de France Média Monde ici à Beyrouth qui nous a accueillis dans ses locaux. Merci à toute l'équipe de RFI qui s'est déplacé ici à Beyrouth. Dominique Bayard, la rédaction en chef, Nicolas Falaise, le reporter, les techniciens qui ont parfaitement mis en musique tout ça, Jadel Khoury et Boris Vichit. Et puis merci aux correspondants et merci à tous les Libanais qui nous ont accueillis.
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4: Bonsoir à toutes et à tous. À la une, la situation au Liban. Ce mercredi, l'armée israélienne a mené de nouveaux raids dans le sud, faisant au moins 9 morts, dont 2 secouristes et un soldat. De son côté, le Hezbollah dit avoir visé des militaires dans le nord d'Israël. Paul Ralifet, dans un instant. Et à ne pas manquer, dans un peu plus d'une heure, pour continuer cette journée spéciale Liban sur RFI, l'interview par Frédéric Genot du vice-premier ministre du Liban, Tarek Mitri.
6: Le Liban dispose d'un réseau d'amis dans le monde, d'une diaspora libanaise active. Mais il y a un sentiment d'abandon chez les Libanais.
4: Tarek Mitri, ce sera le grand entretien du soir et ce sera dans 1h10. Le Koweït, à nouveau frappé par l'Iran, 13 missiles et 17 drones. L'Iran qui aurait aussi visé Bahreïn, l'armée américaine a riposté. Les États-Unis qui prennent de nouvelles sanctions contre l'Iran, cette fois contre la première plateforme de crypto-monnaie iranienne. On verra ça avec Claire Fage. Au Royaume-Uni, violence hier dans la ville de Southampton lors d'une manifestation de l'extrême droite contre la police. Ce mercredi, le Premier ministre Keir Starmer a accusé le leader du parti Reform UK, Nigel Farage, d'attiser la haine. Nigel Farage, lui, dénonce un racisme

0: de la police. François-Damien Bourgerie nous en dira plus. Ce sera le dossier de ce 20h. Polémique en France, la marine française publie sur Instagram plusieurs affiches coloniales datant de l'époque du régime de Vichy. Baptiste Coulon nous expliquera pourquoi. Et puis dans une vingtaine de minutes, après ce journal, toujours en France, on parlera des retraites qui génèrent un certain malaise chez les candidats à la présidentielle de l'an prochain. C'est ce que nous diront nos confrères du Figaro. Pas d'apaisement au Liban, malgré la tenue à Washington aujourd'hui du quatrième round de négociations directes entre des délégations libanaises et israéliennes. Le secrétaire d'État américain Marco Rubio a dit espérer qu'elle débouche sur un plan d'action sur la sécurité au Liban. Mais ce mercredi, l'armée israélienne a mené de nouveaux raids dans la partie sud du pays, faisant au moins 9 morts. Le Hezbollah dit, lui, avoir visé des militaires dans le nord d'Israël. Hier, Israël Katz, le ministre de la Défense israélien, avait averti que l'armée frapperait la banlieue sud de Beyrouth si le territoire israélien était visé. À Beyrouth, Paul Ralifet.
1: Les secouristes et l'armée libanaise étaient dans le viseur israélien ce mercredi. Plusieurs humanitaires ont été tués et blessés dans deux attaques séparées dans le sud du Liban. Un officier et un soldat de l'armée libanaise ont été blessés dans un raid qui a visé leur véhicule militaire. L'armée a dénoncé un ciblage délibéré. Les avions, les drones et l'artillerie israélienne ont attaqué des dizaines de cibles au nord du fleuve Litani. 4 localités situées près de Saïda, la troisième ville du Liban à 45 km au sud de Beyrouth, ont été violemment pilonnées. Un drone israélien a également attaqué une voiture sur l'autoroute côtière à l'entrée sud de Beyrouth. Le Hezbollah, de son côté, revendiquait ce mercredi 8 attaques aux drones kamikazes, aux obus et aux roquettes contre des regroupements de soldats et des positions de l'armée israélienne. L'une des frappes a visé un poste militaire dans le nord de la Galilée. Le parti chiite a diffusé une vidéo de ce qu'il présente comme une attaque menée en pleine nuit par un drone suicide contre un groupe de soldats près de la forteresse de Beaufort, à 4 km de la frontière. Paul Khalife, Beyrouth, RFI.
0: Le Koweït expulse 2 membres de l'ambassade iranienne après de nouvelles frappes sur son sol. Une frappe de drone sur son aéroport a tué un ressortissant indien et fait 63 blessés. Au début de la guerre entre les États-Unis et l'Iran, le pays avait été régulièrement frappé par Téhéran. Ce n'était plus le cas depuis le cessez-le-feu, mais les attaques reprennent ces derniers jours. Ce mercredi, le Koweït dit avoir été visé par 13 missiles balistiques et 17 drones iraniens. Selon les États-Unis, pendant la nuit, l'Iran a aussi visé Bahreïn. L'armée américaine a riposté en visant l'île iranienne de Keshm dans le détroit d'Ormuz. Ce mercredi, le cours du pétrole a remonté à près de 100 $. Et les États-Unis ont pris de nouvelles sanctions contre l'Iran. Cette fois, elles visent la première plateforme de crypto-monnaie iranienne, Nobitex, et 3 autres plateformes de gestion d'actifs numériques. Washington les accuse d'aider les autorités de Téhéran à contourner les sanctions économiques occidentales. Claire Fage.
2: Le secrétaire américain au Trésor a justifié dans un communiqué ces nouvelles sanctions contre Téhéran. Alors que l'économie iranienne est en chute libre, écrit Scott Bessent, le régime iranien a choisi d'utiliser les technologies numériques pour ses propres objectifs malhonnêtes, accuse-t-il, dont le contournement des sanctions et le transfert des richesses hors du pays. Le mois dernier, une enquête de Reuters avait révélé que la plateforme iranienne de crypto-monnaie Nobitex était au cœur d'un système financier parallèle permettant à la banque centrale iranienne et aux gardiens de la révolution de faire sortir des centaines de millions de dollars d'Iran malgré les coupures internet décidées par Téhéran. Sont donc désormais inscrites sur la liste noire de Washington 4 plateformes iraniennes de paiement numérique dont Nobitex et ses 3 fondateurs. La plateforme iranienne de crypto-monnaie a réagi ce mercredi en affirmant qu'elle avait depuis longtemps anticipé les problèmes liés à de telles sanctions. Nobitex a traité l'an dernier plus de la moitié du marché iranien des crypto-monnaies, un marché qui a pris de l'ampleur depuis le début de la guerre des États-Unis et d'Israël contre l'Iran. L'équivalent selon Bloomberg de 5 milliards de dollars entre début 2025 et mars 2026.
0: Claire Fage, on continue de parler technologie, mais cette fois en Europe. La Commission européenne annonce une batterie de mesures pour que l'Europe soit moins dépendante des États-Unis ou de la Chine dans ce domaine. Exemple de mesures, réserver des contrats informatiques à des entreprises européennes, faciliter l'implantation de centres de données sur le continent, ou encore demander des garanties aux fournisseurs étrangers d'intelligence artificielle. Certains observateurs jugent ce plan peu ambitieux. Mais pour Didier Rousseau, spécialiste de l'économie numérique, il faut bien commencer quelque part.
3: Quand vous avez un marché qui décolle, qui commence comme ça l'est, si vous voulez que vos acteurs puissent à un moment donné être présents sur la durée, il faut un temps soit peu les protéger. Parce que si votre volonté c'est de conserver une vraie autonomie, je veux dire européenne, il faut accompagner ces secteurs de façon importante. Ça nous défend. Est-ce que l'Europe reste une zone de normes et une non-puissance? Ou est-ce que l'Europe décide de devenir une puissance et ça passe par cette innovation technologique pour qu'on ait une vraie autonomie de décision sur un certain nombre d'éléments et qu'on ne soit pas en dépendance totale technologiquement avec soit les Américains, soit les Chinois, chose qu'on voit actuellement sur les machines outils, sur la voiture électrique, sur l'ingénierie.
0: Didier Rousseau avec Aurélien Devernois. La Russie est de plus en plus désespérée face à l'Ukraine qui continue de tenir bon. C'est ce qu'a dit aujourd'hui lors d'une visite surprise à Kiev le secrétaire général de l'OTAN, Mark Rutte. Mark Rutte, selon qui l'Ukraine remporte de plus en plus de succès. Sa visite intervient alors que les frappes russes et ukrainiennes s'intensifient et les négociations sous médiation américaine sont au point mort. Lors de la conférence de presse qu'a tenue Mark Rutte, à Kiev toujours, le président ukrainien Volodymyr Zelensky a estimé de son côté que les frappes de drones ukrainiens qui ont touché aujourd'hui Saint-Pétersbourg sont une réponse juste aux frappes russes contre son pays. Ce sont des sites énergétiques et militaires de l'ancienne capitale de l'Empire russe qui ont été touchés. Et ces frappes interviennent le jour même où s'ouvre le traditionnel forum économique qui rassemble de nombreux responsables russes et étrangers. Forum pendant lequel le président Vladimir Poutine doit prendre la parole, c'est prévu pour ce vendredi. RFI, il est 19h07 à Londres. Au Royaume-Uni, ambiance électrique. Aujourd'hui à la Chambre des communes, après des violences hier à Southampton, sur la côte sud de l'Angleterre, lors d'une manifestation de l'extrême droite contre la police. Le rassemblement avait été organisé après la diffusion d'une vidéo montrant des agents qui menottaient en décembre dernier un étudiant blanc en train d'agoniser, étudiant qui avait été accusé à tort d'injures racistes par son meurtrier, un jeune homme sikh. Au lendemain des échauffourées, ce mercredi, le Premier ministre Keir Starmer a accusé le leader du parti Reform UK, Nigel Farage, d'attiser la haine. Alors que Nigel Farage dénonce lui un racisme de la police. On l'écoute.
4: Il est désormais évident pour des millions de personnes dans ce pays que nous vivons sous un régime policier à deux vitesses. Ce gouvernement peut-il prendre des mesures pour mettre fin à cette pratique clivante et garantir l'égalité de traitement pour tous les citoyens britanniques?
0: Nigel Farage, le chef du parti Reform UK. François-Damien Borgerie, bonsoir.
5: Bonsoir.
0: François-Damien Borgerie du service international de RFI. Alors de quoi Nigel Farage parle-t-il ?
5: Eh bien, il fait allusion à des directives prises l'année dernière en faveur d'une police antiraciste. Elle suggère que les personnes devraient être traitées différemment en fonction de leur origine ethnique. Les agents sont encouragés, je cite, à ne pas être indifférents à la couleur de peau. Objectif, faire évoluer les pratiques policières à l'égard des personnes racisées. Car selon les statistiques, celles-ci ont deux fois plus de chances d'être arrêtées que les personnes blanche au Royaume-Uni.
0: Nigel Farage laisse donc entendre que la police britannique serait plus conciliante avec les personnes de couleur qu'avec les blancs.
5: Oui, et même plus que de le laisser entendre, il l'affirme haut et fort et il en veut pour preuve cette vidéo diffusée lundi par la police. Alors ce thème du racisme anti-blanc est un classique de l'extrême droite, mais d'après Aurélien Antoine, professeur des universités et spécialiste des institutions britanniques, il devient de plus en plus visible au Royaume-Uni.
6: Alors cette visibilité s'explique d'abord par les réseaux sociaux. Elon Musk ne cesse de réagir à ses actions. Ça se manifeste aussi par des émeutes d'extrême droite. On a eu cela aussi dans les étés précédents, en 2024, en 2025. Donc on a ces mouvements violents qui se développent, qui sont de plus en plus rapprochés, avec des manifestations et une expression de haine très importante sur les réseaux sociaux. Aujourd'hui, on sait à quel point ces éléments sont importants pour apprécier l'ampleur d'un mouvement.
0: Et tout cela intervient dans un contexte de percée de l'extrême droite au Royaume-Uni.
5: Oui, avec des élections locales le mois dernier dont Reform UK est sorti grand gagnant et à deux semaines d'une législative partielle où le parti de Nigel Farage espère voir son candidat l'emporter sur celui du Labour, un scrutin qui s'annonce crucial pour l'avenir politique de Keir Starmer.
0: Merci François-Damien Borgerie du service international de RFI. En Espagne, droite et extrême droite poursuivent leur stratégie d'alliance régionale à un an des législatives. Elles ont passé un accord pour diriger la Castille et León dans le Nord-Ouest. En échange du soutien de Vox, le Parti Populaire accepte son principe de priorité nationale qui hiérarchise l'accès à certaines aides et services publics en fonction de ce que l'extrême droite appelle l'ancrage réel des personnes sur le territoire. À gauche, le gouvernement parle de honte nationale. Le Parti Populaire et Vox sont déjà alliés pour diriger les régions d'Estramadour et d'Aragon. On reste dans la péninsule ibérique, mais on se rend au Portugal, où c'était jour de grève ce mercredi. Grève générale, plutôt bien suivie, lancée à l'appel de la seule CGTP, c'est la seconde en 6 mois. L'objectif est de protester contre un projet de loi du travail prônant une plus grande flexibilité dans le travail, simplifier les procédures de licenciement, permettre des CDD plus longs. Marie-Line Darcy a suivi le cortège syndical.
7: La manifestation à l'appel de la CGTP et la grève ont rassemblé au-delà du syndicat. Dans le défilé du 3 juin, Francisco, étudiant de 21 ans, venu pour protester contre les tentatives de passage en force du gouvernement.
8: Je ne suis peut-être pas syndiqué aujourd'hui, mais cela pourrait être le cas demain. Et mes enfants sont eux aussi concernés. Nous voulons simplement travailler dans de bonnes conditions et être rémunérés correctement pour vivre dignement. Or, le gouvernement cherche à imposer une réforme dont personne ne veut. Personne ne veut voir ses droits reculer.
7: Multiplication des contrats à durée déterminée, facilitation des licenciements, banque d'heures sans préavis, restrictions syndicales, quelques-unes des mesures qui ne passent pas. Dans le défilé, fait rare des vendeuses d'une chaîne de magasins de vêtements. Elles manifestaient contre la dégradation de leurs conditions de travail. Susana, gérante de boutique.
9: Ça fait 13 ans qu'on n'a pas eu d'augmentation alors que tout augmente autour de nous. Dès le début du mois, on n'a plus rien. En plus, l'entreprise nous retire des droits et une prime importante de notre salaire. Pourtant, elle a réalisé 500 000 euros de bénéfices l'année dernière et nos emplois ne sont pas en danger. Mais elle ne prend pas les salariés en considération.
7: Vie chère, conditions qui se dégradent, salaire trop modeste, le gouvernement de droite au pouvoir s'est acheté une guerre sociale incompréhensible. Marie-Line Darcy, Lisbonne, RFI.
0: En France, hommage à Edgar Morin ce matin aux Invalides à Paris. Le philosophe et sociologue mort à 104 ans ne céda jamais à la vérité d'un seul camp. Insistait le président Emmanuel Macron, qui a aussi parlé d'un destin exceptionnel dans le siècle pour celui qui a tenté de briser les frontières entre les disciplines. Était présent à la cérémonie l'ancien président socialiste François Hollande, le premier ministre Sébastien Lecornu et plusieurs de ses prédécesseurs, Laurent Fabius, Dominique de Villepin ou encore Manuel Valls. En France, toujours polémique au sein de la Grande Muette, l'armée. La marine française a publié sur Instagram plusieurs affiches coloniales datant de l'époque du régime de Vichy. L'objectif, c'était de montrer que les campagnes de recrutement de l'armée avaient évolué et attiré de nouveaux volontaires. Mais le coup de communication vire au fiasco et à la mauvaise publicité. En cause, un manque de contextualisation. Baptiste Coulon.
10: Sur l'une de ces affiches de propagande, un soldat français au garde à vous et trois silhouettes de profil.
11: À savoir les trois populations de l'Empire, l'Africain subsaharien, le Maghrébin et l'Indochinois.
10: Un visuel accompagné d'un message, sois marin pour garder l'Empire que tes ancêtres ont fondé. Une affiche de 1942 que connaît parfaitement l'historienne Sandrine Lemaire.
11: On est typiquement dans l'iconographie coloniale qui symbolisait les populations de l'Empire. En cela, le gouvernement de Vichy n'a fait que reprendre les visuels qui étaient produits déjà sous la Troisième République et qui sont ensuite encore reproduits après Vichy.
10: Pour l'historienne, ce n'est pas le fait de publier ces affiches qui est condamnable, c'est de le faire comme l'a fait la marine française, sans contextualisation.
11: Sans contextualisation, on reproduit des stéréotypes contre lesquels nous, on essaye de lutter depuis des dizaines d'années, quoi, hein, en expliquant que y a un décodage d'images nécessaire, un contexte absolument à établir, et donc là, c'est pas fait du tout.
10: Quoique de communication révélateur d'un manque de sensibilisation de l'armée à ce sujet, estime Sandrine Lemaire. L'état-major de la marine a d'ailleurs reconnu une erreur et les visuels ont été retirés.
0: Baptiste Coulon. Enfin, le réalisateur allemand Wim Wenders annonce qu'il retire de la diffusion son film de 1975 « Faux mouvement ». L'actrice Nastasia Kinski était alors adolescente et depuis des années, elle demandait le retrait d'une scène où elle était montrée seins nus. Dans un communiqué, Wim Wenders avoue que l'actrice aurait dû être mieux protégée et lui présente ses excuses. RFI, il est 20h15 à Berlin et à Paris. C'est la fin de ce journal, mais RFI Soir continue.
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0: Dans RFI Soir, nous allons parler dans les minutes qui viennent, sport et tennis, Roland Garros plus précisément, et des gros poissons qui continuent de se retrouver sur le sable, puisque la numéro 1 mondiale, Aryna Sabalenka, vient de se faire corriger en quart de finale. Avec nos confrères du Figaro, on se penchera ensuite sur la question en France des retraites, traditionnellement qualifiées d'épineuses, un vaste sujet qui stresse énormément les candidats déclarés ou pas à la prochaine présidentielle. Et puis, retour au Liban avec le reportage international qui s'intéressera à la santé mentale dans le pays frappé par la guerre. Christophe Dirémzian, bonsoir.
13: Bonsoir Christophe.
0: C'est l'heure du journal des sports, comme annoncé. Comme annoncé, on commence par le tennis à Roland-Garros et une hécatombe qui, décidément, n'en finit pas. Il n'y a désormais plus aucun vainqueur d'un tournoi du Grand Chelem encore en lice, tant chez les hommes que chez les femmes.
13: Oui, c'est plus du tennis, hein, cette édition 2026. Décidément, c'est un jeu de chamboule tout. Hein, vraiment, bien malin. Désormais, celui qui peut prédire le nom de celui et de celle qui l'emportera. Alors, pour le tableau masculin, c'est vers Alexander Zverev, demi-finaliste après-demain, que les regards se tournent naturellement en tant que tête de série numéro 2. La cote de Félix Auger-Aliassime, tête de série numéro 4, aurait pu également monter en flèche. Sauf Eric Mamrut, que le Canadien est passé à la trappe. À son tour, il était sorti en quart par l'Italien Flavio Cobolli.
14: Effectivement, Christophe, mais on peut dire que c'est une demi-surprise, car bien les deux hommes disputaient pour la toute première fois de leur carrière un quart de finale ici à Roland-Garros, et on sentait que Flavio Cobolli était un petit peu plus en forme que Félix Auger-Aliassime, assez régulier depuis le début du tournoi. L'Italien de 24 ans, 14e mondial, tout de même s'est montré plus réaliste, plus percutant que Félix Auger-Aliassime, qui avait bien démarré 6-4-3-1, mais petit à petit il s'est un petit peu délité, l'Italien prenant confiance, et il s'est imposé finalement en 4 manches, 4-6, 6-4, 6-4, 6-4. Cobolli qui affrontera en demi-finale le vainqueur du duel qui va opposer dans quelques instants De Matteo, Berrettini et Arnaldi, tiens, deux Italiens. Ben, résultat, ça fera un Italien en finale.
13: Alors chez les dames, bah, pas de quartier non plus, hein, ça continue, les deux dernières qualifiées pour le dernier carré sont aussi vraiment des invités surprises.
14: Eh oui, Christophe en parlait. Arina Sabalenka est tombée après Coco Gauff, Elena Rybakina, Elina Svitolina, déjà des favorites au tapis. Bien, la numéro mondiale, elle s'est prise totalement les pieds dans le tapis, on pourrait le dire, puisqu'elle menait 6-3, 5-3, puis elle a perdu totalement les pédales, paniquée un peu par le vent, agacée. Elle a plus marqué un seul jeu face à Diana Schneider, la Russe, qui a saisi l'occasion, 23e mondiale. Elle se qualifie pour sa première demi-finale en Grand Chelem, où elle affrontera demain, et ben également une autre surprise de ce tournoi, la surprise même, Maja Chwalinska, 24 ans, 114e joueuse mondiale, sortie des qualifications, elle enchaîne une 8e victoire d'affilée aujourd'hui, 7-6-6-3 face à la Russe Kalinskaya, et elle n'en revient pas elle-même.
15: My goal was to be top 100 this year.
16: En fait, mon objectif principal cette année, c'était de percer dans le top 100. Et en arrivant ici au début, c'était de sortir des qualifications. J'ai le sentiment de faire un bon travail, je fais les bons choix. Je dois juste être patiente pour que ça arrive le plus vite possible. Mais je ne m'attendais pas à ce que cela se produise de cette manière. Je ne vais pas me plaindre, bien sûr. Je n'ai pas réalisé que c'était un moment incroyable sur le moment. Peut-être après le tournoi, je comprendrai. Je suis reconnaissante de ce qui s'est produit et je vais pouvoir peut-être comprendre tous les tenants les aboutissants de cela. Mais pour le moment, je suis juste très contente et je sais que je dois me concentrer sur le prochain match.
14: Et le prochain match, bah, c'est dès demain, les demi-finales. Chwalinska, Schneider, fallait être très très fort pour prédire ça avant le début du tournoi. L'autre affiche est un peu plus classique et attendue entre Mira Andreeva et Marta Kostyuk.
13: Merci Eric, on vous retrouve bien évidemment tout au long de la soirée pour le dernier quart masculin en ligne de Roland-Garros.
0: On passe au basket, Christophe. La grande explication finale en NBA commence cette nuit.
13: Ultime épisode de la saison, les Spurs de San Antonio face aux Knicks de New York qui vont recevoir pour les deux premiers matchs de la série la franchise texane de Victor Wembanyama accède à ce stade du championnat pour la première fois depuis 2014 après avoir éliminé les tenants du titre Oklahoma City. Première manche de cette finale à partir de 0h30, temps universel.
0: Football, deux matchs amicaux ce soir pour les futurs mondialistes 2026.
13: Oui, la RDC qui affronte en ce moment le Danemark à Liège en Belgique et les Pays-Bas qui reçoivent l'Algérie à Rotterdam. Bonne entame de préparation par ailleurs pour Haïti. La sélection du Français Sébastien Minier a largement dominé la Nouvelle-Zélande 4-0 à Miami. Puis demain, un certain France-Côte d'Ivoire à Nantes qui va lancer la préparation des Bleus et des Éléphants. Enfin, Pierre Sage ne vivra pas la Ligue des Champions avec Lens la saison prochaine. Rien d'officiel encore, mais plusieurs médias indiquent déjà que l'entraîneur des Sangs et Or, vainqueur de la Coupe de France et dauphin du PSG en championnat, n'honorera pas le reste de son contrat de 3 ans. Il pourrait traverser la Manche et rejoindre Crystal Palace, le récent vainqueur de la Ligue Conférence.
0: Merci Christophe Dirémzian, c'était le journal des sports. La présidentielle en France, c'est dans un peu moins d'un an. Déjà, certains candidats se déclarent, d'autres attendent un peu. En tout cas, les rumeurs vont bon train. Tous savent qu'il y a un sujet sur lequel ils ne pourront pas faire l'impasse dans leur campagne. Après, il faudra voir s'ils le traitent plus ou moins. Ce sont les retraites. La dernière réforme des retraites a, on le rappelle, été suspendue jusqu'au 1er janvier 2028. Yves Tréhard, bonjour.
17: Bonjour.
0: Yves Tréhard, directeur adjoint de la rédaction du Figaro. Le journal Demain fait sa une sur ces fameuses retraites et c'est un sujet qui crée, dites-vous, un malaise chez les candidats.
17: Oui, un très gros embarras chez tous les candidats, hein, qu'ils soient de droite ou de gauche, parce que on sait que le système, de toute manière, est bancal, que les retraites, c'est près d'un quart des dépenses publiques et qu'il faut réformer le système si on veut qu'il soit pérenne. Or, les candidats, ils avancent, je dirais, à pas compter, sachant que aucun ne veut, évidemment, donner des signes qui soient trop en rupture. On sait que, par exemple, Édouard Philippe, qui avait proposé il y a quelques mois de pousser l'âge de départ à la retraite à 67 ans, il n'en parle plus. Hein. Et puis d'autres essayent de tourner autour du pot en disant que il faudra intervenir sur ce sujet, mais ils ne disent pas comment. Et on voit très bien qu'au Rassemblement National, par exemple, le discours n'est pas le même selon que c'est Marine Le Pen qui s'exprime et qui elle dit qu'elle veut rester à 62 ans, ou Jordan Bardella qui dit au contraire qu'on ne pourra pas rester à 62 ans si on veut que le système perdure. Donc il y a toute une stratégie, une tactique de contournement ou pas chez tous les candidats qui fait que on voit bien que c'est un sujet très embarrassant, alors que il y a aussi une tension qui monte, on le sent de plus en plus dans les sondages, notamment en génération, parce que la jeune génération d'aujourd'hui, c'est-à-dire les gens qui ont entre 25 et 45 ans, estiment que les aînés, ceux qui aujourd'hui sont à la retraite, ont été bien servis et ont bénéficié d'un régime que eux ne pourront pas avoir parce que justement, il n'y aura plus un sou en caisse, sachant qu'en plus la natalité, comme vous le savez, est en panne et que il y a de moins en moins d'actifs pour des retraités. Aujourd'hui, c'est moins de deux actifs pour un retraité, alors qu'il y a 40 ans, c'était 4 actifs pour un retraité, ce qui était beaucoup plus confortable.
0: Alors, vous l'avez évoqué, il y a cette question de l'âge légal du départ à la retraite, qui est aujourd'hui de 62 ans, alors qu'il devait passer à 64 ans, mais on l'a dit, ça a été gelé.
17: Alors, effectivement, ça a été gelé par le Premier ministre actuel, Sébastien Lecornu, qui c'était la condition pour qu'il reste en place, en fonction. Donc, il a suspendu cette réforme. Ça sera très difficile à remettre en œuvre, d'ailleurs. Ce qui se passe, c'est que, effectivement, l'âge de départ à la retraite, c'est cet âge qui est un point de fixation et qui, tend les discussions. Alors, la plupart des candidats disent, si c'est comme ça, moi, j'ai une technique, c'est qu'on peut-être s'en tenir au nombre d'annuités, c'est-à-dire qu'on oublie l'âge de départ, on oublie l'âge pivot, on ne fixe plus un âge limite, mais on prend en compte le nombre de trimestres travaillés dans la vie. Il y en a d'autres qui estiment qu'il faut revenir à la retraite à points. C'est un peu le sens du discours de Gabriel Attal, qui a fait son meeting de rentrée en campagne samedi dernier, qui a parlé mezza voce de ce système-là. C'était le système que voulait mettre en œuvre dans son premier mandat Emmanuel Macron, quand il a chargé Édouard Philippe, d'ailleurs, de conduire cette réforme qui a été interrompue par l'arrivée du Covid. Donc, aujourd'hui, l'âge pivot, on n'en parle plus. Même Édouard Philippe, qui parlait de 67 ans, comme je vous l'ai dit tout à l'heure, il n'en parle quasiment plus. Donc, ça va être autour de ça que les candidats à la présidentielle vont essayer de tourner et surtout d'éviter cet écueil qui pourrait leur être fatal dans les urnes.
0: Merci Tréhard. Les retraites et la présidentielle, en tout cas les candidats à la présidentielle en France, ce sera un dossier à lire demain dans Le Figaro. Merci.
17: Merci.
0: On retourne maintenant au Liban, où face à la guerre qui oblige à réorganiser toute sa vie, on oublie souvent la santé mentale, sur laquelle pourtant les conséquences du conflit sont bien réelles. Par exemple, comment tenir face aux déplacements forcés qui durent depuis 3 mois, un quart de la population est concernée. Comment tenir face au stress provoqué par les bombardements, face au deuil? Le tout alors que la crise économique que le pays subit depuis plus de 7 ans a appauvri la population et durablement. En 2025, le Liban était l'un des pays les plus malheureux du monde, classé 145e sur 147 dans le rapport World Happiness. Écoutez le reportage de notre correspondante Sophie Guignon.
18: Nous sommes dans le quartier de Hamra. Dans de nombreux immeubles désaffectés, on peut apercevoir des déplacés qui n'ont pas trouvé de meilleur refuge. À quelques pas, la pharmacie du docteur Omar Richani.
19: Tu veux que je te dise franchement, on vend beaucoup de pilules contre l'anxiété et la dépression. On vend plus de médicaments contre la dépression que de paracétamol contre les maux de tête.
18: Un mal-être général causé par l'accumulation de crises que traverse le Liban pour le pharmacien.
19: La situation dans laquelle on vit est très mauvaise. Les banques ont volé de l'argent. À cause des guerres, personne n'a de travail. Tout est très angoissant et ça pèse sur les gens. Heureusement que les médicaments existent pour que l'on puisse dormir, qu'on puisse se détendre un peu. Sans cela, ce serait encore plus dur.
20: Ça fera 5 millions, 60 dollars.
18: Comme dans cette pharmacie, à l'échelle du pays, les ventes d'antidépresseurs augmentent de manière vertigineuse. Dans les locaux de l'ONG Embrace, on reçoit des appels de tout le Liban.
21: Ligne de vie, bonjour.
18: Au bout du fil, plus de 120 bénévoles formés à la prévention des suicides. Mira Dalibalta, psychologue en charge du 1564, la ligne d'écoute gratuite nationale fondée par l'ONG Embrace en 2017.
21: Les gens ont perdu beaucoup de biens matériels, mais aussi symboliques. Avec les déplacements d'un endroit à un autre, ils ont dû abandonner beaucoup d'objets et de souvenirs attachés à leur foyer. Alors qu'ils croyaient leur lieu de refuge en sécurité, il s'avère que ces lieux sont ciblés à leur tour. Toutes ces pressions liées aux déplacements forcés ont un impact très douloureux sur les individus qui se sentent impuissants.
18: L'ONG reçoit plus de 60 appels par jour, principalement de jeunes entre 18 et 34 ans, inquiets pour l'avenir. Agatha Aboud est responsable de la ligne d'urgence.
22: Nous avons du mal à répondre au grand nombre d'appels. Tout le monde vit dans une forme d'anxiété, d'incertitude quant à l'avenir, d'un manque d'espoir. On ne sait pas quand ça va s'améliorer.
18: Y aura-t-il une lumière au bout de ce tunnel de crise? Le moral des Libanais en dépend. Sophie Guignon, Beyrouth RFI.
0: Mais on rappelle que cette journée spéciale Liban continue sur RFI dans une quarantaine de minutes. Pour le grand entretien du soir, Frédéric Genoux reçoit le vice-premier ministre du Liban, Tarek Mitri. C'est la fin de cette demi-heure d'information. À suivre dans un instant Afrique Soir, ce sera avec Zéphirin Quadio. Nous irons à Kinshasa, où ce mercredi était une journée ville morte, avec une mobilisation des partis d'opposition opposés à toute modification de la Constitution. On voit ça dans un instant.
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0: RFI, il est 20h30 à Paris, 19h30 à Kinshasa, 18h30 en temps universel. et la première édition d'Afrique Soir, c'est avec Zéphirin Quadio. Bonsoir Zéphirin.
1: Bonsoir Christophe Paget, bonsoir à toutes et à tous. Au sommaire de cette demi-heure d'actualité africaine, mobilisation des partis opposés à toute modification de la constitution en République démocratique du Congo, une journée ville morte à Kinshasa, la capitale. Une initiative portée par la nouvelle plateforme C64 qui dénonce une modification du texte fondamental qui pourrait permettre au président Tshisekedi de se maintenir au pouvoir. Au Cameroun, nomination par décret présidentiel des membres du Conseil supérieur de la magistrature, des nominations attendues depuis un an au sein de cette instance, instance dont les membres n'ont plus siégé depuis 6 ans, elle devrait relancer une machine judiciaire à l'arrêt.
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1: Nous irons aussi en Algérie, où toutes les procédures judiciaires dans l'affaire Christophe Glaize sont closes, selon les avocats du journaliste français détenu depuis un an en Algérie. Cela ouvre la voie à une possible grâce que le président algérien pourrait lui accorder. Sauvetage d'une centaine de candidats à l'immigration au large de Nouakchott, annonce faite par les autorités mauritaniennes, un sauvetage qui illustre l'inefficacité des stratégies européennes d'interception, dira Delphine Perrin, chargée de recherche à l'IRD. Et on commence par la journée ville morte à Kinshasa, capitale de la République démocratique du Congo. Une initiative portée, je vous le disais, par la nouvelle plateforme C64. Elle rassemble plusieurs partis opposés à toute modification de la constitution voulue par le pouvoir. Modification qui pourrait, nous dit-on, permettre au président Tshisekedi de rester à la tête du pays après son deuxième mandat. Et si ce soir l'opposition revendique une démonstration de force populaire, la majorité parle, elle, d'échec de la mobilisation. À Kinshasa, le récit de Pauline Azidi.
3: Une ville au ralenti, sans embouteillage, c'est un visage inhabituel pour Kinshasa. À Tchangou, quartier réputé proche de l'opposition, la route de l'aéroport est étonnamment fluide, ce qui réjouit Pascal. Il a suivi le mot d'ordre.
4: Ah oui, on a décidé de ne pas participer dans des travaux. C'est une consigne respectée. C'est notre pays, on a les droits. Au moins de défendre ça.
3: À ses côtés, Michel nous interrompt.
5: Je ne peux pas ajouter quelque chose.
3: Oui, il n'est pas du tout d'accord. Pour lui, la mobilisation n'y est pas.
5: Vous constatez vous-même, la journée ville morte ici au Congo et au Kinshasa, même les boutiques, les magasins, doivent être toujours fermés. Mais regardez vous-même là-bas, c'est ouvert. Pour moi, c'est échec pour l'opposition.
3: Toujours à Tchangou, Arafat, lui, regarde la circulation sur le boulevard Lumumba, blasé des querelles politiciennes.
6: Si ils ont suivi, est-ce qu'ils ont vraiment cette volonté-là de suivre tout ça? On en a marre avec les politiciens, on fait asseoir les gens. Vous savez que les gens mangent autour du jour. S'ils ne sortent pas, ils ne mangent pas. Alors, s'ils font rester à la maison pour manger, les opposants ne vont rien donner. Alors, les gens sont sortis, ils se débrouillent.
3: L'opposition annonce de nouvelles actions dans les prochains jours, alors que le pouvoir envisage aussi des mobilisations pour défendre son projet. Pauline Azidi, Kinshasa, RFI.
1: Au Cameroun, le président Paul Biya a nommé par décret les membres du Conseil supérieur de la magistrature. C'était hier mardi. Des reconductions de mandat pour l'essentiel des 14 membres titulaires de l'institution. Des nominations attendues depuis un an au sein de cette instance, indispensable au fonctionnement du pouvoir judiciaire. Et ces nominations au Conseil supérieur de la magistrature, dont les membres n'ont plus siégé depuis 6 ans, devraient relancer, nous dit-on, une machine judiciaire grippée et à l'arrêt. Polycarpe Samba.
8: Les personnalités désignées hier, 14 au total, vont ouvrir un nouveau mandat de 5 ans dont tous les acteurs de la magistrature espèrent qu'il sera un peu plus dynamique que l'ancienne mandature. Le Conseil supérieur de la magistrature que préside le président de la République ne s'est plus tenu depuis plusieurs années avec des conséquences innombrables dans le fonctionnement de l'appareil judiciaire. La longue somnolence de cette instance à titre d'exemple a entraîné le gel des intégrations des magistrats en fin de formation. Plusieurs centaines d'entre eux frappent à la porte et n'ont jamais pu exercer depuis 6 ans. On peut aussi évoquer le gel des nominations des magistrats du siège et du parquet, et donc subséquemment le blocage de la gestion des carrières, entre autres. Mais il reste encore qu'une session effective du Conseil supérieur de la magistrature soit convoquée, une décision qui relève de la seule discrétion de Paul Biya. Sur un plan plus large, certains observateurs spéculent et voient en ces nominations un possible signal pour d'autres nominations, là aussi très attendues, notamment le nouveau gouvernement annoncé depuis 6 mois par le président Biya et le poste de vice-président de la République créé depuis avril dernier et toujours pas pourvu à ce jour.
1: Explication signée Polycarpe Samba.
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1: Et c'est une rencontre au sommet qui va sûrement faire réagir à Dakar ce mardi 2 juin. Emmanuel Macron a reçu à l'Élysée Macky Sall, c'est l'ex-président sénégalais qui a annoncé cette rencontre sur les réseaux sociaux. Au cœur de cet entretien, la candidature de Macky Sall au poste de secrétaire général des Nations Unies. L'Élysée n'a fait aucun commentaire. Le récit de Guillaume Thibault.
2: L'entretien n'était pas notifié à l'agenda officiel du président français, mais la publication de son ex-homologue sénégalais lui donne cette dimension. Macky Sall a en effet diffusé ce mercredi sur ses réseaux sociaux une photo où les deux hommes se serrent chaleureusement la main en haut du grand escalier du palais de l'Élysée. Je remercie vivement le président Emmanuel Macron pour son accueil chaleureux et nos échanges fructueux, indique Macky Sall dans un texte en français et en anglais, avant d'ajouter, nous partageons la vision d'une ONU ambitieuse, réformée et revitalisée pour renforcer son efficacité, sa représentativité et sa capacité à répondre aux attentes des peuples et des États. Auditionné pour le poste de secrétaire général en avril dernier, Macky Sall avait proposé une réforme de l'ONU fondée sur trois principes, rationaliser, simplifier et optimiser. Si l'Élysée n'a fait aucun commentaire sur ce tête-à-tête, sur un possible soutien de la France à la candidature de l'ex-chef de l'État sénégalais, Emmanuel Macron confirme néanmoins qu'il est en très bon terme avec Macky Sall. Macky Sall qui candidate à ce poste international prestigieux sans le soutien du Sénégal.
1: Ici signé Guillaume Thibault, le général Abdourahmane Tchani à la tête du CNSP au Niger en voyage en Turquie. Premier déplacement en dehors du continent africain depuis son accession au pouvoir en juillet 2023. Il a quitté Niamey ce mercredi pour Ankara pour une visite de travail et d'amitié. Il est accompagné de 10 ministres, dont celui de la Défense, le général Salifou Modi, et celui des Mines, le colonel Ousmane Abarchi. La visite doit s'achever vendredi. Les avocats du journaliste français Christophe Glaize, détenu depuis un an en Algérie, ont annoncé ce mercredi le rejet d'un pourvoi en cassation du parquet. Décision qui clôture la procédure judiciaire, ce qui ouvre la voie à une possible grâce du président algérien. Thibaut Brutin, directeur général de Reporters sans frontières, est à la tête du comité de soutien à Christophe Glaize. Il veut croire que le journaliste sportif pourrait symboliquement retrouver sa liberté pour l'ouverture de la Coupe du Monde de football. Écoutez.
7: Suite à la condamnation en appel en décembre, deux pourvois avaient été transmis à la Cour de cassation. Un premier qui était celui de Christophe, il l'a retiré en mars dernier. Et un deuxième, celui du procureur qui souhaitait avoir 10 ans de prison et non pas 7 ans. Et c'est ce pourvoi-là qui a été rejeté par la Cour suprême le 25 mai dernier. Donc aujourd'hui, il n'y a plus de suite judiciaire à cette affaire. Il n'y a plus qu'une seule option, c'est la grâce présidentielle. Nous l'appelons de nos voeux. Des courriers ont été transmis au président Tebboune et il est clair qu'aujourd'hui, il est indispensable que le plus rapidement possible, il puisse rendre Christophe Glaize non pas à la France, mais à sa mère, à sa grand-mère de 102 ans qui attend son retour. Je crois que tout le monde gagnerait à trouver une solution rapide. Christophe, c'est un journaliste sportif et il se trouve qu'il y a un événement majeur, la Coupe du Monde qui commence le 11 juin et il est vraiment important que Christophe rejoigne sa famille et les tribunes presse de la Coupe du Monde.
1: Propos recueillis par Laura Martel. Au Nigeria, deux enquêtes ont été ouvertes après une présumée fuite d'informations personnelles émanant des fichiers de la Commission électorale nationale indépendante. Samedi dernier, le porte-parole du ministre du territoire de la capitale fédérale a partagé des informations confidentielles sur un candidat aux élections législatives à Abuja, la capitale fédérale. Une fuite de données qui pose une nouvelle fois la question de l'indépendance réelle de la commission électorale du Nigeria, et cela à 8 mois des élections générales. Le récit de Lisa Fabian.
9: La commission électorale et les services de la sécurité intérieure du Nigeria essayent de comprendre comment l'assistant de Nyesom Wike, proche de Bola Tinubu, a pu se procurer les informations électorales de l'acteur de Nollywood, Emeka Ike. Membre du Congrès démocratique du Nigeria, ce dernier souhaite présenter sa candidature à la Chambre des représentants dans une circonscription d'Abuja, alors qu'il est originaire du sud-est du Nigeria. Sur X, le porte-parole du ministre du territoire de la capitale fédérale dénonce un parachutage et pour appuyer son propos, il a publié des captures d'écran qui montrent que l'acteur a transféré son inscription sur les listes électorales d'Abuja il y a seulement 15 jours. Problème problème, les documents rendus publics proviendraient directement du fichier électoral et seraient tout à fait confidentiels. L'acteur Emeka Ike a dénoncé une insulte pour chaque Nigérian et chaque parti politique, quand l'opposant Atiku Abubakar estime que cette présumée fuite de données met en cause la crédibilité des élections à venir. Mais les responsables de la commission électorale assurent que la récupération d'un dossier d'électeur ne compromet pas le fichier électoral dans son ensemble.
1: Lisa Fabian, la Mauritanie annonce le sauvetage de 110 candidats à l'immigration au large de Nouakchott. L'embarcation est partie de Banjul en Gambie et tentait de rejoindre les îles Canaries. Les passagers de la pirogue en difficulté en pleine mer ont pu être secourus par les gardes-côtes. Le récit de Willy Diallo.
10: L'opération de sauvetage a duré à peu près 8 heures, à environ une quinzaine de kilomètres des côtes mauritaniennes. Dans un communiqué, les gardes-côtes expliquent être intervenus après un appel de détresse lancé par l'embarcation confrontée à une avarie de moteur en pleine mer. Parmi la centaine de personnes secourues, au moins 12 femmes et 3 mineurs, originaires du Mali, du Sénégal, de la Côte d'Ivoire ou encore du Nigeria, ils cherchaient à rejoindre les îles Canaries en partant de Banjul, en Gambie. En plus de ces 100 personnes secourues hier, le week-end dernier, ce sont près de 600 migrants qui ont été interceptés au large de la Mauritanie depuis les accords signés entre l'Union européenne ou l'Espagne et les pays côtiers comme le Maroc ou la Mauritanie. Les contrôles s'intensifient pour empêcher les traversées vers l'Europe. Résultat, les départs se font de plus en plus au sud, donc depuis la Gambie ou la Guinée. Mais partir de ces pays multiplie les risques en mer. Ils font compter entre 4 et 7 jours de navigation pour la traversée depuis Banjul, ce qui va augmenter les risques de se perdre en mer ou encore de chavirer.
1: Les stratégies européennes d'interception des candidats à l'immigration semble donc peu efficace. C'est en tout cas ce que nous explique Delphine Perrin, chargée de recherche à l'IRD, l'Institut de recherche pour le développement, membre du PEMAF, un collectif, de chercheurs spécialistes des politiques migratoires africaines. Elle est au micro de Willy Diallo.
11: Lorsqu'on essaie d'empêcher les départs, finalement, on n'empêche pas vraiment les départs. Stricto sensu, c'est on déplace les routes, généralement. Et là, c'est ce qui s'est passé, c'est ce qui se passe quand même depuis plus de 2 ans maintenant, du fait des contrôles quand même qui sont plus importants directement en Méditerranée, notamment il est plus difficile de partir, par exemple, du Maroc. Les départs se sont déplacés plus au sud de la Mauritanie, ensuite du Sénégal. Et puis là, on a un mélange avec aussi des départs plus difficiles directement du Sénégal. Donc, par exemple, les Sénégalais qui souhaitaient partir du fait du renforcement des contrôles cherchent donc à partir d'ailleurs. Et généralement, donc là, on a un déplacement plus au sud du Sénégal, donc notamment en Gambie.
10: Et ce déplacement des routes, qu'est-ce que ça change en termes de durée de traversée, de coûts ou de danger?
11: Alors, ça représente bien sûr une dangerosité accrue, donc un risque de naufrage et de mort accru, puisque la route est plus longue. Elle est aussi plus dangereuse, aussi bien sûr plus coûteux, puisque les passeurs font généralement augmenter leurs tarifs en fonction aussi de la dangerosité.
10: Les routes se rallongent, le trajet devient plus dangereux, mais ça n'empêche pas, ça ne décourage pas les personnes de partir.
11: Oui, alors c'est ça en fait qui semble être le constat qu'on peut faire après ces 20 à 30 années de tentatives d'empêcher les départs. Finalement, on constate quand même qu'on continue à avoir des départs irréguliers et surtout que le nombre de morts augmente chaque année, notamment en mer ou alors des morts aussi dans le désert. Donc, ça n'empêche pas déjà le désir de partir. Ça entraîne de chercher d'autres solutions, donc notamment sur d'autres routes et puis avec parfois des passeurs donc qui vont profiter finalement de cela et puis de cette vulnérabilité pour faire prendre encore plus de risques aux migrants. Alors je dois dire quand même qu'on constate, c'est ça qui peut être trompeur, on constate des baisses sur certaines routes, mais d'autres augmentent en parallèle. Donc c'est-à-dire que globalement, on ne peut pas estimer qu'il y a une efficacité de l'empêchement des départs.
1: Delphine Perrin de l'IRD répondait aux questions de Willy Diallo. Sous l'égide du mécanisme international à 5, composé de l'Union africaine, l'Union européenne, les Nations unies, la Ligue arabe et l'IGAD, des pourparlers soudanais ont débuté ce matin à Addis Abeba, la capitale éthiopienne. Discussion entre les trois plus grands regroupements politiques du pays. Participe donc à cette réunion à l'Alliance Sumud, dirigée par l'ancien Premier ministre Abdullah Hamdok, le bloc démocratique proche de l'armée, l'alliance TACIS, alliée des forces de soutien rapide ainsi que des représentants de la société civile. L'objectif, rapprocher les points de vue afin de former un comité national, comité unifié de dialogue soudano-soudanais qui pourrait mettre fin au conflit. Cette réunion doit durer jusqu'au 5 juin prochain, mais d'ores et déjà, la division et les entraves apparaissent. Explication, Ouda Ibrahim.
12: Selon les organisateurs, il s'agit d'une réunion préparatoire qui vise à ouvrir la voie à un dialogue politique global pour mettre fin à la division et au conflit armé au Soudan. Mais la présence des membres dirigeants de l'Alliance TACIS, qui a formé un gouvernement parallèle issu de paramilitaires, divise le bloc démocratique. 14 forces politiques qui y sont affiliées ont annoncé leur retrait des discussions. Parmi eux, le Parti démocratique et le Mouvement pour la justice et l'égalité. 11 autres partis du bloc ont décidé de se rendre à Addis Abeba, comme le Mouvement de libération du Soudan, faction Mnaoui, l'Alliance sociale dirigée par Moubarak Ardol et le Front uni dirigé par Amin Daoud. Ces forces ont cependant donné une conférence de presse ce matin dans la capitale éthiopienne, refusant à leur tour de s'asseoir à la table de négociation ou d'entamer un dialogue politique avec TACIS, dirigé par les forces de soutien rapide. Bien qu'ils réaffirment leur engagement en faveur du dialogue, ces responsables affichent leur refus catégorique de s'asseoir avec, je cite, « tout gouvernement parallèle qui chercherait à diviser le Soudan ».
1: Ouda Ibrahim. Et puis du football avec les Léopards de République démocratique du Congo qui disputent ce mercredi soir à Liège en Belgique un match amical face au Danemark dans le cadre de la préparation de la Coupe du Monde. Au pays, le championnat se poursuit lui avec en ce moment les matchs retour des play-offs et d'énormes contraintes logistiques pour certains clubs. C'est le cas notamment du FC Simba Kamikaze. Le club de Kolwezi est obligé de jouer ses matchs à Lubumbashi, loin de ses bases. Le FC Simba Kamikaze se produit donc sans le soutien de ses supporters, une situation qui coïncide avec une chute au classement général. Reportage Pascal Mangala.
13: Le stade dur de Kolwezi, principal stade de la ville, conserve encore une architecture datant de 1964, année de sa construction. Les vestiaires restent éloignés de l'ère des jeux, tandis que des violences y sont régulièrement signalées, malgré quelques innovations récentes, notamment un nouvel éclairage et une pelouse synthétique. Dans une ville pourtant portée par l'essor minier, Dona Chimboge, un député élu de Sandoa, est de ceux qui regrettent que les infrastructures sportives n'aient pas suivi le rythme de l'expansion urbaine.
14: C'est un problème de manque de leadership, de vision et même de l'absence d'une politique sportive ambitieuse.
13: Ancien joueur de l'Opopo et natif de Kolwezi, Rufin Ilunga déplore quant à lui l'absence de continuité dans les acquis du football club Simba Kamikaze, vainqueur de la dernière Coupe du Congo et aujourd'hui en difficulté en championnat national.
15: On voyait les fanatiques quitter Kolwezi vers Lubumbashi, des mécènes qui mettaient des primes, des cagnottes pour sauver l'image de la ville de Kolwezi. Et mon plus grand regret est que tout cela, c'était comme une sorte de feu de paille.
13: Pour d'aucuns, cette situation contraste avec le statut de Kolwezi, capitale mondiale du cobalt et du Lualaba, province nourricière de la RDC. Pascal Mangala, Kolwezi, RFI.
1: 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Dans une minute, Afrique Soir, la suite. Mais d'abord, le rappel des titres. Au moins 9 personnes, dont 2 secouristes, ont été tuées dans des raids israéliens dans les environs de Beyrouth ce mercredi. On estime aujourd'hui qu'1 200 000 personnes ont été déplacées par cette guerre au Liban. RFI était en journée spéciale aujourd'hui. 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Pendant ce temps, dans le golfe, des drones iraniens ont visé ce matin l'aéroport du Koweït. Une personne a été tuée. L'Iran joue avec le feu, estime le Premier ministre israélien. israélien Benjamin Netanyahou. Autre conflit, celui entre la Russie et l'Ukraine. Des drones ukrainiens ont touché des sites énergétiques et militaires à Saint-Pétersbourg. Le jour de l'ouverture d'un forum économique international, Vladimir Poutine doit-il prononcer un discours vendredi? Selon le président ukrainien Volodymyr Zelensky, il s'agit d'une réponse juste à l'attaque massive menée hier par la Russie qui a fait au moins 23 morts. Et puis la France a rendu un hommage national à Edgar Morin, le philosophe et sociologue décédé vendredi à 104 ans dans la cour des Invalides. Emmanuel Macron a salué un destin exceptionnel qui ne céda jamais à la vérité dans un seul camp. Et puis le tennis à Roland-Garros, l'élimination de la numéro 1 mondiale Arina Sabalenka en quart de finale. La Russe Diana Schneider rejoint les demi-finales qui se joueront demain. Dans le tableau masculin, l'Italien Flavio Cobolli a battu le Canadien Félix Auger-Aliassim et décroche son ticket pour le dernier carré.
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1: J-8 avant le coup d'envoi de la Coupe du Monde de football qui va se dérouler au Canada, aux États-Unis, au Mexique. Et d'ici le 11 juin, RFI vous emmène dans chacune des 10 nations africaines qualifiées, après le Maroc et la Côte d'Ivoire pour les deux premiers épisodes. Direction aujourd'hui la République démocratique du Congo. 52 ans après la dernière participation des Léopards au Mondial, les supporters espèrent une meilleure prestation de leur sélection nationale. Olga Massangou leur a tendu son micro dans les rues de Kinshasa.
16: Assis à la place Hassan Neff, en plein cœur de la commune de Lingwala, Billy croit dur comme fer en la capacité de l'équipe congolaise de surprendre.
17: On ne revient pas 52 ans après pour impressionner, mais il faut réussir à ne pas être ridicule. Ce que j'aime chez les Léopards, chaque fois qu'ils jouent, ils ne jouent pas seulement pour eux, surtout nos compatriotes, ils sont dans la partie occupée.
16: Une ferveur partagée par des femmes, de plus en plus nombreuses à supporter les Léopards. Le cas de Vanessa qui n'attend qu'une seule chose.
18: On espère que les Léopards ne vont pas nous foutre la honte comme c'était le cas en 1974. On nous a raconté que le pays était humilié. On va tout faire pour d'abord sortir du groupe et puis le reste on verra après.
16: Chacun a vécu de façon particulière le retour au Mondial 52 ans après, au terme d'un parcours aussi long, difficile et plein de suspense. Eliaou Zikalunga Mbemba, le père de Chancel Mbemba, le capitaine des Léopards, nous a ouvert ses portes.
19: C'était une bombe pour moi. Mon enfant est allé au Mondial. C'est le haut sommet du football. Et quand je te parle, j'ai même la chair de poule là. Non, mais c'était une fête. D'ailleurs, ce jour-là, on nous a volé à la maison. Les gens étaient tellement contents, ils ont laissé la grille ouverte. Quand un enfant se bat et que son père est présent, quelle est la réaction de l'enfant? Il doit gagner, il doit faire tout pour gagner ce coup-là. Nous y sommes.
16: Les Léopards iront-ils aux États-Unis avec leurs supporters? Didier Boudimbou, le ministre des Sports, se veut rassurant.
20: Il y a nos supporters emblématiques qui sont déjà à l'extérieur du pays. Et c'est eux qui vont conduire les supporters qu'on va prendre au niveau de la communauté locale aux États-Unis. Mais ceux de Kinshasa, on se prépare au moins pour avoir entre 300 et 500 supporters pour le Mexique.
16: En attendant le dénouement de ce feuilleton administratif, l'ambiance à la boutique officielle où se vendent les maillots des Léopards n'est pas celle de grand rendez-vous.
21: Je suis Flavienne Kouakala. Par rapport à la CAN, non, c'est timidement, mais on vend quand même.
16: Par rapport à la Coupe du Monde?
21: Non, pas encore. À partir de la semaine prochaine, je crois qu'il y aura beaucoup de gens.
16: Tout un peuple retient son souffle et espère voir le Léopard, à défaut de gagner, faire honneur au drapeau national et effacer l'humiliation d'il y a 52 ans en Allemagne. Olga Massangou, Kinshasa, RFI.
1: Et premier match des Léopards le 17 juin à 17h, temps universel. C'est à Houston. Ce sera contre le Portugal. Une rencontre à suivre, bien sûr, en direct et en intégralité sur les antennes Afrique de RFI. En attendant, rendez-vous demain, jeudi, pour découvrir un nouvel épisode de cette série de reportages. Nous irons en Afrique du Sud.
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1: Et de la musique pour finir avec la sortie d'une compilation consacrée au chanteur mauritanien Yacine Nana, un artiste qui dans les années 80 a révolutionné, nous dit-on, la musique mauritanienne. Compilation qu'on découvre avec la complicité de Pierre Vallée.
22: La famille Al-Nana est une famille de musiciens respectés en Mauritanie. Issue d'une tradition millénaire, elle a toujours perpétré l'héritage griotique mauritanien, les Igaouen, et plus particulièrement le Med, le chant à la gloire du prophète, et le Red, la musique de danse. Mais dans les années 70, la matriarche du clan, Debia Mint Soued Bou, enrichit sa formation musicale à Tombouctou, au Mali, et à son retour, intègre des éléments de la tradition Touareg et des instruments amplifiés à sa musique. Cette culture qui se tourne vers l'extérieur est à l'image d'une Mauritanie en pleine évolution à cette époque. Dans les années 80, les enfants de la famille Nana reprennent le flambeau. Il y a Yacine, le chanteur charismatique, Moufta, chanteur, auteur et compositeur, Ali, aux guitares et au clavier, Mouna, au chœur et au clavier, et encore trois autres sœurs, Jamila, Ouria et Tara, au chœur. En famille, ils vont prolonger l'idée de leur maman et intégrer à leur mélodie du désert des machines typiques des années 80, comme la célèbre boîte à rythme Roland TR-808 ou le synthétiseur Yamaha DX7. Cette compilation s'appuie principalement sur deux disques. Le premier enregistré au Maroc. Le roi Hassan II avait invité la famille Nana à se produire en concert à Rabat et ils en profitent pour reprendre et réarranger des morceaux pour un label marocain. Et puis un deuxième capté lors d'un passage à Paris où ils rencontrent des musiciens africains et maghrébins installés en France et découvrent de nouveaux styles musicaux comme la musique indienne, le reggae jamaïcain ou la soul américaine qu'ils ne tarderont pas à intégrer à leur musique. Disque Modern Pop from Mauritania qui vient de sortir sur les labels Bongo Joe et Sofa Records révèle une volonté d'expérimentation de la part de Yacine Nana et de sa fratrie. Une démarche audacieuse et peut-être un peu en avance sur son temps, mais qui a sans aucun doute ouvert la voie à des artistes de la génération suivante comme Tinariwen ou Bombi.

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1: Frédéric Jeuneau.
0: Bonsoir. Le Koweït accuse l'Iran d'avoir envoyé missiles et drones sur son aéroport, faisant un mort et une soixantaine de blessés. Téhéran, de son côté, prévient qu'une attaque de Beyrouth provoquerait une riposte à grande échelle et que rien n'avance dans les négociations avec les États-Unis. Des drones ukrainiens frappent des sites militaires et énergétiques à Saint-Pétersbourg le jour de l'ouverture du forum économique qui attend des milliers de visiteurs venus de 130 pays. Et puis tennis avec une nouvelle élimination de favoris. La numéro 1 mondiale, la Biélorusse Arina Sabalenka, battue par la Russe Diana Schneider. Eric Mamrut nous attend pour l'affiche italienne du soir, Berrettini-Arnaldi. Benjamin Netanyahou minimise le désaccord qu'il aurait eu avec Donald Trump il y a 2 jours dans un entretien à une chaîne de télévision américaine. Le premier ministre israélien assure qu'il partage tous deux l'objectif de désarmer le mouvement libanais Hezbollah et que leur relation n'a pas changé. Benjamin Netanyahou ne commente pas les reproches précis sur sa façon de s'en prendre de façon aussi violente au Liban. Au Liban où le déplacement des populations s'inscrit dans la durée avec des conséquences multiples, notamment sur l'éducation des enfants. Nicolas Falaise s'est rendu à Saïda, dans le sud du Liban, où les écoles publiques ont été transformées en centres d'accueil.
2: Avant la guerre, l'école Marouf Saad accueillait 800 enfants de 4 à 14 ans. Mais depuis 3 mois exactement, c'est devenu un refuge pour 165 familles de déplacés du sud Liban. Baker, 12 ans.

0: arrivé avec toute sa famille dès que la guerre a éclaté. Et depuis, il essaie de suivre les cours en visio dispensés par les enseignants de son village. Pas facile quand il faut partager les écrans en famille.
1: Chez nous, le téléphone est très demandé car ma sœur et moi étudions tous les deux. Ma sœur est en classe de terminale et la connexion Internet est très mauvaise. Je lui laisse souvent l'appareil pour qu'elle puisse suivre ses cours, puisqu'elle prépare son baccalauréat. Elle doit absolument obtenir son diplôme.
0: Saadia Bastioni est la directrice de cette école. Elle y dort, elle y travaille pour aider les déplacés, pour aider ses élèves contraints d'étudier à distance. Elle est très inquiète.
2: Nous avons des enfants qui ont oublié les lettres et la lecture. Nous avons des enfants qui ont perdu confiance dans l'éducation et l'apprentissage. Nous avons aussi des enfants qui souffrent mentalement. Bien sûr, cette situation affecte aussi les adultes. Il s'agit d'une très grave crise psychologique. Même nous, en tant qu'adultes éduqués, nous subissons cela. Nous ne savons plus s'il faut nous laisser aller à la tristesse ou continuer à organiser des activités et des moments de divertissement pour les enfants. C'est un grand dilemme.
0: La directrice ajoute que 40% des enfants ne suivent plus les cours à distance. Nicolas Falaise, Jade Coury, Saïda, RFI.
3: Les déclarations de l'Iran et de ses voisins sont à nouveau tendues. L'armée koweïtienne dit ce soir que 13 missiles balistiques et 17 drones iraniens ont été tirés, faisant un mort et une soixantaine de blessés à l'aéroport. Téhéran avertit de son côté qu'à toute attaque venant des États-Unis ou d'Israël, il y aura une riposte décisive, regrettable et proportionnée. L'Iran qui précise que le Koweït et Bahreïn ont laissé les États-Unis utiliser leur territoire pour mener des frappes contre l'Iran et que rien n'avance par ailleurs en ce qui concerne les négociations avec les États-Unis. Enfin, je précise que dans le cadre de notre journée consacrée au Liban, le grand entretien du soir, dans un peu plus de 5 minutes, sera avec le vice-premier ministre libanais Tarek Mitri. La réplique de l'Ukraine aux attaques russes de mardi qui avaient fait 21 morts, des drones ukrainiens ont touché des sites énergétiques et militaires à Saint-Pétersbourg aujourd'hui, pile pour l'ouverture du forum économique réunissant des responsables de 130 pays. 5 jours après l'arrivée d'un drone russe dans une région frontalière près de l'Ukraine, la Roumanie s'inquiète et cherche à renforcer sa défense antiaérienne. Sa ministre des Affaires étrangères a demandé aujourd'hui l'aide des Européens. L'Union européenne veut défendre sa souveraineté technologique. La Commission va présenter ses propositions stratégiques pour remettre l'UE dans le peloton de tête de la compétitivité technologique, qu'il s'agisse de cloud, d'intelligence artificielle, de puces électroniques ou encore d'énergie. Elle s'est laissée distancer et veut revenir dans la course. Elle veut par ailleurs protéger les données sensibles de ses administrations, entreprises et citoyens. Et parmi les objectifs figure d'ailleurs une sorte de préférence européenne, également destinée à éviter la fuite de technologies sensibles. À Bruxelles, Pierre Benazet.
4: L'exemple même de ce que l'UE veut éviter, c'est l'affaire Nexperia, ce fabricant néerlandais de semi-conducteurs vendu à un investisseur chinois il y a 7 ans et dont l'État batave a repris le contrôle l'an dernier pour éviter la fuite de propriété intellectuelle et de savoir-faire stratégique vers la Chine. Dans cette affaire, les Néerlandais ont pris la décision de leur côté. La Chine a rétorqué en interdisant d'exporter des produits Nexperia assemblés chez elle. Cela a touché l'usine allemande de la marque et provoqué en Europe des pénuries de semi-conducteurs dans l'industrie automobile. L'UE veut désormais se protéger ensemble, à 27, de manière coordonnée, afin aussi de garder pour elle sa propriété intellectuelle, de devenir autonome dans la fabrication des composants indispensables aux nouvelles technologies et afin de ne plus dépendre de l'étranger. On voit revenir l'idée de préférence européenne, par exemple pour le cloud, afin de contrer des lois comme celles qui existent aux États-Unis, où les entreprises sont tenues de communiquer toutes les données aux autorités, même si elles proviennent d'ailleurs dans le monde. Pierre Benazet, Bruxelles, RFI.
3: En Indonésie, l'ancien chef de l'Agence nationale de nutrition est derrière les barreaux. Il a été interpellé avec 2 de ses adjoints pour des soupçons de corruption et d'enrichissement personnel lorsqu'ils étaient tous 3 à la tête de l'agence qui supervisait l'un des programmes phares du président Prabowo, la distribution de repas gratuits aux enfants et aux femmes enceintes sur l'archipel. Yelena Tomic.
5: À peine limogé, aussitôt arrêté. La presse indonésienne salue le coup de filet Anglais et la réactivité des autorités dans ce scandale majeur de corruption qui a entaché l'ambitieux programme de repas gratuits pour lutter contre la malnutrition et le retard de croissance, un pilier de la campagne de Prabowo à la présidentielle de 2024. Le gouvernement a alloué quasiment 13 milliards d'euros cette année à ce programme, soit davantage qu'à la défense pour fournir des repas gratuits à plus de 60 millions de personnes. Mais depuis son lancement, le programme suscite des critiques, d'abord en raison de plusieurs dizaines de milliers de cas d'intoxication alimentaire dans les écoles et de la mauvaise qualité nutritive, à quoi se sont ajoutés des problèmes de gouvernance et d'irrégularités budgétaires. Marges frauduleuses, surfacturation, détournement ou acquisition illicite de motos électriques, de chaussures, de tablettes ou de téléviseurs, la liste est longue. S'ils sont reconnus coupables, Dadan Hindayana et ses adjoints encourent jusqu'à 20 ans de prison.
3: Yelena Tomic, tennis, la fin des quarts de finale aujourd'hui à Roland-Garros. Après la qualification de Flavio Cobolli, vainqueur en 4-7 du Canadien Félix Auger-Aliassime, deux autres Italiens sont actuellement sur le court pour se hisser dans le dernier carré. Matteo Arnaldi et Matteo Berrettini. Eric Mamreuth.
6: Oui, bienvenue dans le championnat d'Italie qui se poursuit. Donc, Matteo Berrettini, le Romain de 30 ans, et Matteo Arnaldi, né à Sanremo il y a 25 ans. L'un des deux défiera le Florentin Flavio Cobolli en demi-finale, assurant donc ainsi la place d'un transalpin dimanche en finale. Alors, c'est la première fois que Berrettini et Arnaldi s'affrontent. Arnaldi découvre les quarts de finale dans un tournoi du Grand Chelem. Berrettini, lui, a déjà joué un quart de finale ici et une finale à Wimbledon en 2021. C'était sa grande année avant de disparaître quasiment totalement des radars, terrassés par des blessures à répétition. Et en fait, il rejoue Roland-Garros pour la première fois depuis 5 ans et plutôt bien puisqu'il se retrouve en quart de finale, même s'il a passé beaucoup de temps sur le court, mais beaucoup moins que son adversaire Matteo Arnaldi qui a eu besoin de 17h42 pour se hisser en quart de finale. C'est un record dans toute l'histoire des Grands Chelems depuis 1968. À voir si il aura récupéré. Il a eu un début de partie assez compliqué, mais le revoilà dans le match. Il mène 4-3 dans la première manche.
3: Eric Mamreuth à Roland-Garros. La vraie fausse révélation. Une émission de télévision française pensait avoir des informations exclusives sur Xavier Dupont de Ligonnès, un homme suspecté d'avoir tué sa femme et ses enfants il y a 15 ans. Le soi-disant prêtre ayant entendu Xavier de Ligonnès en confession n'en était pas un. L'évêque de Carcassonne a saisi l'ARCOM et la chaîne de télévision a dû présenter ses excuses. Il est 21h10 à Paris.
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8: Depuis des décennies, le Liban vit au rythme des guerres de ses voisins. Le conflit israélo-palestinien, la guerre en Syrie, la rivalité entre Iran et Arabie Saoudite, la guerre israélo-américaine contre l'Iran. Exemple unique dans la région, cité en exemple pour sa résilience, le Liban semble cette fois fragilisé comme jamais auparavant. RFI termine cette journée spéciale consacrée au Liban avec Tarek Mitri, vice-premier ministre, homme politique et intellectuel libanais. Il a été ministre de 4 gouvernements successifs et a beaucoup œuvré pour le rapprochement interreligieux. Tarek Mitri, bonsoir.
9: Bonsoir.
8: Vous êtes en ligne de vos bureaux à Beyrouth, dans le quartier Badaro. Et je précise que pour des raisons de sécurité, cet entretien a été enregistré quelques heures avant sa diffusion. Comment réagissez-vous à la violence des attaques israéliennes et ces destructions massives qui se succèdent ?
9: C'est une violence quasi ininterrompue, sans aucun respect des principes du droit international humanitaire. Je suis particulièrement sensible à cela. Je préside la Commission nationale pour le droit international humanitaire. Et comme vous savez bien, il y a des principes de base dans ce corpus juridique qui sont celui de la distinction entre militaire et civil, qui est celui de la proportionnalité, qui est celui de la nécessité. Je prends juste un exemple, celui de la distinction. Vous avez des attaques israéliennes ciblées, bien entendu, dites chirurgicales. Mais on a souvent un très grand nombre de civils qui sont tués dans des opérations militaires israéliennes. Et parfois, on n'arrive pas à voir où se trouve l'objectif militaire de l'opération. Le sud en particulier, une soixantaine de villages, peut-être c'est au-delà de cela, ont été entièrement détruits. La population a été acculée à fuir vers le nord. Et il y a eu beaucoup de pertes aussi de civils. Les journalistes sont à leur tour parfois visés. On a un cas spécifique où une opération ciblée a tué une journaliste accusée d'avoir des liens avec le Hezbollah ou je n'en sais rien. Enfin. Et puis, les équipes de secours. Le ministère de la Santé a fait un inventaire d'ambulances, et d'équipes qui ont été aussi la cible de l'attaque israélienne. Donc vous avez...
3: des civils, de des hôpitaux, des gens qui sont visés. Est-ce que vous pensiez qu'on pourrait en arriver là?
9: C'est-à-dire, on a connu beaucoup de guerres, malheureusement. Dans votre introduction, vous avez dit que les Libanais ont l'habitude de guerres successives. Toutes les guerres que nous avons eues, y compris les guerres dites civiles, que j'appelle inciviles, ce principe de distinction n'était jamais respecté. Donc on est... La population civile est souvent... plus qu'un dommage collatéral, elle est terrorisée, elle est acculée à fuir, et la proportion de morts civiles à travers toutes les guerres successives qu'a connu le Liban, le nombre de civils dépasse de loin, je n'ai pas les chiffres, mais il est bien en dessus de la moyenne habituel dans les guerres que nous connaissons.
3: Tarek Mitri, vous êtes donc vice-premier ministre. Quel est votre rôle au sein du gouvernement?
9: Mon rôle, c'est de veiller un peu à la cohésion gouvernementale et aider à développer un travail interministériel. Vous savez, dans beaucoup de pays, y compris le nôtre, on a besoin, dans beaucoup de cas, d'une coopération étroite en différents ministères. On a besoin de transcender, en quelque sorte, les territoires bien définis des droits et des privilèges de chaque ministère. Et mon rôle, c'est d'inciter, d'aider, de coordonner le travail interministériel au sein du gouvernement.
3: Est-ce que c'est plus difficile, particulièrement en ce moment, dans le contexte actuel?
9: Cela est difficile, parce que vous savez, le Liban a connu une crise économique très grave, et cette crise économique a eu un impact sur le fonctionnement, plutôt le dysfonctionnement des institutions de l'État. Il y a beaucoup de fonctionnaires qui ont quitté le pays. Les salaires sont très bas. Donc, on a hérité d'une administration disloquée et dysfonctionnelle. Et on n'a pas tous les moyens, j'entends les moyens matériels, pour reconstruire notre administration. Donc on travaille avec un minimum de fonctionnaires. On fait appel à des conseillers, à des volontaires. Parfois, moi, toute mon équipe est une équipe de volontaires. Il y a des gens qui sont souvent étonnés de voir que je suis entouré par des personnes qui me donnent quelques heures par semaine pour m'aider dans mon travail. Donc, cela a compliqué les choses.
8: Vous dirigez également, je crois, Tarek Mitri, la commission ministérielle chargée des relations avec la Syrie. Comment se passe la coopération avec le pouvoir syrien, qui est une coalition de rebelles islamiques ?
9: Oui, vous savez, la Syrie a connu 14 ans de guerre meurtrière, comme vous le savez, mais le pouvoir en place maintenant a tourné la page, en tout cas pour les Libanais, il a tourné la page d'une période de mainmise syrienne et d'ingérence du régime syrien dans nos affaires intérieures. Nous avons la chance maintenant d'établir des relations libano-syriennes sur des bases nouvelles, sur une confiance mutuelle, un respect mutuel de la souveraineté des deux États. Et puis, on commence à explorer les domaines où on a intérêt à travailler ensemble. Je ne suis pas le seul, je crois que nous sommes une majorité dans ce pays qui sont satisfaits de voir une page tournée dans l'histoire libano-syrienne et gardent l'espoir qu'on puisse aller de l'avant.
8: Monsieur le vice-premier ministre, les forces israéliennes entrent de plus en plus profondément à l'intérieur des terres du Liban. Cela a été jusqu'au fleuve Litani. Désormais, la zone de combat s'étend jusqu'au fleuve Zarani. Et cela s'ajoute aux bombardements dont nous parlions tout à l'heure, ce qui rend la région invivable et fait écho à ce qu'il se passe à Gaza. Rasé, comme le dit Charbel, un Libanais joint lundi par Alice Froussard.
10: Vous vous rendez compte déjà la haine qu'ils ont pour ce pays ? Pour nous, les Libanais, avec Gaza et l'Iran, où on massacre juste des civils. Si on veut tuer un mec, disons, du Hezbollah, on enlève 20, 25 avec lui. Quelle moquerie, armée la plus morale du monde. C'est inacceptable, j'ai plus les mots. Qu'est-ce que ça veut dire de l'humanité ? On a déjà vu ça à Gaza. Et là, on est en train de revoir la même chose ici. Et le monde fait rien.
8: Et le monde ne fait rien, dit ce Libanais. Tarek Mitri, est-ce que le Liban se sent seul face à Israël ?
9: C'est-à-dire le Liban dispose d'un réseau d'amis dans le monde, d'une diaspora libanaise active, mais il y a un sentiment d'abandon chez les Libanais. On peut l'expliquer. Je crois une certaine fatigue dans le monde. Et puis, on a un monde qui change, un monde qui est de moins en moins régi par le droit international. Donc, je ne vais pas m'attarder sur l'explication qu'on pourrait avoir de ce sentiment chez beaucoup de Libanais d'être abandonnés par le monde. Il y a maintenant un seul pays qui semble être capable de mettre la pression sur Israël et qui est sous son égide se tiennent les négociations libano-israéliennes, c'est les États-Unis. Et je pense que je pense dire la vérité en insistant sur le fait que les États-Unis voudraient bien exclure des pays amis du Liban qui pourraient jouer un rôle dans la recherche de la paix. Je pense particulièrement à la France, mais à d'autres pays en Europe et ailleurs.
8: Mais pas plus la France que les autres.
9: Si, quand même.
8: Vous aimeriez que Paris prenne des mesures plus fermes ?
9: Paris prend des mesures. Je crois que la France porte un intérêt, cela est indéniable, pour tout ce qui se rapporte au Liban. Elle est présente dans notre pays. Mais dans le processus de négociation actuel, Il est malheureux que la France ait pu être marginalisée par les États-Unis, pour dire les choses clairement et simplement.
3: Et ce qu'a dit la France, c'était que rien ne pouvait justifier la prolongation des opérations militaires, alors que ce que dit l'ambassadeur des États-Unis au Liban actuellement, qui n'a pas une formation de diplomate, mais c'est qu'il laisse entendre que la guerre civile est inéluctable. Est-ce que ça vous inquiète ?
9: Il est évident que les tensions intercommunautaires nous inquiètent. Je ne pense pas qu'une guerre civile semblable à ce qu'on a connu dans le passé est probable. Mais le pays est fragmenté. Il y a des peurs dans les communautés. Malheureusement, pour des raisons historiques compliquées que je ne saurais maintenant élaborer, notre système politique a favorisé le cloisonnement communautaire et les peurs mutuelles entre communautés, attribuées à des facteurs différents, tantôt à des jeux de puissance extérieure, tantôt à des déséquilibres démographiques. Mais il y a aussi le problème de Hezbollah, qui est la seule force politique organisée, armée, une sorte d'État dans l'État. Alors, enfin, tout ça a renouvelle les peurs communautaires. Et ce déplacement de population massif, autour d'1,2 million Libanais du Sud, ont quitté leur village et
3: on ne sait pas où ils vont aller.
9: Ils ne savent pas où ils vont aller, ils sont dans des conditions précaires, il y a des abris de fortune, mais vous savez, aussi le fait que beaucoup un certain nombre de citoyens du Sud sont, parce qu'ils sont membres de Hezbollah ou sont la cible d'opérations israéliennes, alors il y a un soupçon généralisé dans le pays qu'une personne déplacée ou une famille déplacée risquerait d'être la cible d'un bombardement israélien. Donc ils ne sont pas toujours accueillis à bras ouverts.
3: Et ça, c'est un risque pour l'unité du pays, oui. De réveiller ces démons de la partition. Vous avez parlé de peur, de soupçons. C'est un vrai risque pour le pays.
9: C'est un risque pour le pays. On espère pouvoir gérer ce risque, si je peux utiliser le mot. Mais c'est assez sérieux, c'est assez inquiétant. Toutes ces réserves communautaires, ces tensions qui existent, et sans un retour de la population à ses villages d'origine, je crois les dangers d'une tension encore plus grande entre communautés sont réels.
3: Tarek Mitri, vous avez cité tout à l'heure les négociations qui se tiennent entre Israël et le Liban à Washington, au département d'État, avec deux ambassadeurs. Est-ce que c'est utile de négocier sans l'aval des chiites ?
9: Ouais, c'est une question assez difficile. C'est-à-dire, nous sommes dans un pays dont le système politique invite à la recherche perpétuelle du consensus. Mais en même temps, nous avons des institutions qui fonctionnent normalement, comme dans un régime de démocratie parlementaire. Donc le gouvernement, la Constitution donne au président de la République le droit de mener des négociations au nom du pays, l'article 52 de la Constitution. Et le président décide donc de négocier, il informe le gouvernement n'a pas d'objection, mais tout cela est formel. Ce qui est informel et nécessaire pour que les négociations réussissent, c'est d'avoir sorte de consensus national sur l'importance des négociations. Ce consensus n'existe pas encore. Il y a un certain nombre de Libanais qui souhaiteraient que les négociations avec Israël soient indirectes et ne soient pas directes. Mais en même temps, tout le monde suit avec intérêt ce qui se passe à Washington dans l'espoir, ne serait-ce que de pouvoir obtenir un cessez-le-feu durable, réel. En ce moment, toutes les négociations à Washington tournent autour de cette question. On ne peut pas avancer sur la voie d'une négociation politique, diplomatique, sans qu'il y ait un cessez-le-feu qui soit digne de ce nom. Parce que ce que nous avons maintenant est un cessez-le-feu partiel, précaire, et qu'il est rompu à tout bout de champ.
8: Un invité ce matin sur notre antenne disait « Le Liban, c'est un pays où il y a de la violence, mais pas de haine ». C'est votre sentiment également, et c'est au moins ce qui peut laisser espérer une issue.
9: Vous savez, le Liban est un pays de paradoxe. On est à la fois convivial et violent. Malheureusement, notre histoire moderne a montré ces deux facettes de notre réalité. On vit ensemble, on s'entend, et puis... Il y a ces vieux démons de peur et de haine communautaire qui ressurgissent, qui sont manipulés par certaines organisations politiques, par certaines personnalités politiques, et réinventés. Vous savez, les haines communautaires ne sont pas des haines naturelles ou essentielles, si je peux. Elles ne sont pas inscrites dans les gènes des gens. Elles sont inventées et réinventées. Même la mémoire est réinventée, cette mémoire de méfiance intercommunautaire. C'est le politique, je crois, qui est largement responsable de ce qui nous arrive.
8: Tarek Mitri, merci. Merci à tous ceux qui ont participé à la préparation de cette émission, et notamment à Paris, Laurent Hérault, et à Beyrouth, Jade Coury et Dominique Bayard. Afrique Soir, juste après la pause.
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14: Il est 20h30 à Kinshasa, une heure de plus ici à Paris.
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14: Bonsoir à toutes et à tous. À la une, mobilisation des partis opposés à toute modification de la constitution en République démocratique du Congo. Une journée ville morte à Kinshasa, la capitale. Une initiative portée par la nouvelle plateforme C64 qui dénonce une modification du texte fondamental qui pourrait permettre au président Tshisekedi de se maintenir au pouvoir. Au Cameroun, face à l'émotion suscitée par plusieurs cas récents de violences extrêmes contre les enfants, le gouvernement prend la mesure de la situation et liste les dispositifs déjà existants. Réaction de l'association de lutte contre les violences basées sur le genre à suivre. À suivre aussi cette rencontre au sommet qui va sûrement faire réagir à Dakar. Ce mardi 2 juin, Emmanuel Macron a reçu à l'Elysée Macky Sall. C'est l'ex-président sénégalais qui l'a annoncé sur les réseaux sociaux. L'Elysée n'a fait aucun commentaire. Et on commence par la journée ville morte à Kinshasa, capitale de la République démocratique du Congo. Une initiative portée par la nouvelle plateforme C64. Elle rassemble plusieurs partis, des partis opposés à toute modification de la constitution voulue par le pouvoir. Modification qui pourrait permettre, nous dit-on, au président Tshisekedi de rester à la tête du pays après son deuxième mandat. Et si ce soir l'opposition revendique une démonstration de force populaire, la majorité parle, elle, d'échec de la mobilisation. À Kinshasa. Le récit de Pauline Azidi.
15: Une ville au ralenti, sans embouteillage, c'est un visage inhabituel pour Kinshasa. À Tchangou, quartier réputé proche de l'opposition, la route de l'aéroport est étonnamment fluide, ce qui réjouit Pascal, il a suivi le mot d'ordre.
16: Ah oui, on a décidé de ne pas participer dans des travaux. C'est une consigne respectée. C'est notre pays, on a les droits au moins de défendre ça.
15: À ses côtés, Michel nous interrompt.
17: Je peux ajouter quelque chose?
15: Oui, il n'est pas du tout d'accord. Pour lui, la mobilisation n'y est pas.
17: Vous constatez vous-même, la journée ville morte ici au Congo et au Kinshasa, même les boutiques, les magasins doivent être toujours fermés. Mais regardez vous-même là-bas, c'est ouvert. Pour moi, c'est échec pour l'opposition.
15: Toujours à Tchangou, Arafat, lui, regarde la circulation sur le boulevard Lumumba, blasé des querelles politiciennes.
18: Si ils ont suivi, est-ce qu'ils ont vraiment cette volonté-là de suivre tout ça? On en a marre avec les politiciens, on fait asseoir les gens. Vous savez que les gens mangent autour du jour. S'ils ne sortent pas, ils ne mangent pas. Alors, s'il faut rester à la maison pour manger, les opposants ne vont rien donner. Alors, les gens sont sortis, ils se débrouillent.
15: L'opposition annonce de nouvelles actions dans les prochains jours, alors que le pouvoir envisage aussi des mobilisations pour défendre son projet. Pauline Azidi, Kinshasa, RFI.
14: Des centaines de ressortissants étrangers disant craindre pour leur vie en Afrique du Sud, après avoir été chassés de chez eux, se sont réfugiés dans des salles communales sur la côte sud du pays. Selon plusieurs d'entre eux, des groupes d'habitants ont fait du porte-à-porte pour leur ordonner de quitter l'Afrique du Sud. La nation arc-en-ciel qui est aujourd'hui traversée par une nouvelle vague de manifestations xénophobes virulentes. Au Cameroun, devant l'émotion suscitée par plusieurs cas récents de violences extrêmes contre des enfants, viols ou meurtres, le gouvernement a organisé lundi une conférence de presse. Il a élargi sa communication au féminicide et affirme prendre la mesure de la gravité de la situation. L'affaire la plus récente qui a déclenché des manifestations de colère de mères de famille à Yaoundé, c'est celle de Joyce, élève de maternelle. Sa mère affirme que l'enfant a été victime d'abus sexuels, ou encore Divine, 11 ans, violée puis tuée dans un autre quartier de la capitale au mois de mars dernier. Des crimes dont le nombre augmente d'année en année selon les statistiques officielles. 77 féminicides recensés en 2025, déjà 50 de janvier à avril et 13 infanticides officiellement. Le gouvernement liste donc les dispositifs déjà existants, numéro d'urgence, bureau dédié dans certaines unités de police et de gendarmerie. Mais dans les faits, selon Lydie Bibi Megiope, responsable de l'antenne Ouest à Bafoussam de l'association de lutte contre les violences basées sur le genre, les femmes, quand elles viennent dénoncer des violences contre elles ou leurs enfants, ne se sentent pas toujours entendues. Écoutez.
19: La police est là pour les protéger, mais ce n'est pas ce sentiment qu'elles ont. Quand elles vont vers ces structures-là, elles se font juger, elles sont critiquées, on leur renvoie même la faute, et puis finalement, elles retournent pratiquement vers leur bourreau. C'est pour ça qu'il y a de plus en plus des mouvements collectifs, des mouvements de rue, pour crier à la colère collective, publique. C'est comme si la solution était l'argent, parce que les bourreaux vont aller corrompre la machine judiciaire, la machine administrative, et puis le problème va rester en berne. Il n'aura pas de solution. Face à tout ça, on se demande qu'est-ce qui ne va pas. Comment est-ce que les populations vont se sentir en sécurité devant cette montée de violence autour des femmes et des enfants.
14: Un propos recueilli par Mélie Tullet. C'est une rencontre au sommet qui va sûrement faire réagir à Dakar. Ce mardi, Emmanuel Macron a reçu à l'Élysée Macky Sall, c'est l'ex-président sénégalais qui a annoncé cette rencontre sur les réseaux sociaux. Au cœur de cet entretien, la candidature de Macky Sall au poste de secrétaire général des Nations Unies. L'Élysée n'a fait aucun commentaire. Le récit de Guillaume Thibault.
20: L'entretien n'était pas notifié à l'agenda officiel du président français, mais la publication de son ex-homologue sénégalais lui donne cette dimension. Macky Sall a en effet diffusé ce mercredi, sur ses réseaux sociaux, une photo où les deux hommes se serrent chaleureusement la main en haut du grand escalier du palais de l'Élysée. Je remercie vivement le président Emmanuel Macron pour son accueil chaleureux et nos échanges fructueux, indique Macky Sall dans un texte en français et en anglais, avant d'ajouter « Nous partageons la vision d'une ONU ambitieuse, réformée et revitalisée pour renforcer son efficacité, sa représentativité et sa capacité à répondre aux attentes des peuples et des États. » Auditionné pour le poste de secrétaire général en avril dernier, Macky Sall avait proposé une réforme de l'ONU fondée sur trois principes, rationaliser, simplifier et optimiser. Si l'Élysée n'a fait aucun commentaire sur ce tête-à-tête, sur un possible soutien de la France à la candidature de l'ex-chef de l'État sénégalais, Emmanuel Macron confirme néanmoins qu'il est en très bon terme avec Macky Sall. Macky Sall qui candidate à ce poste international prestigieux sans le soutien du Sénégal.
14: Guillaume Thibault, le général Abdourahmane Tiani à la tête du CNSP au Niger, en voyage en Turquie, premier déplacement en dehors du continent africain depuis son accession au pouvoir en juillet 2023. Il a quitté Niamey ce mercredi pour Ankara pour une visite de travail et d'amitié. Il est accompagné de 10 ministres, dont celui de la Défense, le général Salifou Modi et celui des Mines, le colonel Ousmane Abarchi. La visite doit s'achever vendredi. En Somalie, des coups de feu entendus ce mercredi à Mogadiscio à la veille d'une manifestation prévue par l'opposition. L'ancien premier ministre somalien Hassan Ali Kerr affirme être victime d'une attaque des forces gouvernementales. Le pouvoir avait passé, pour rappel, en mars dernier, une réforme constitutionnelle instaurant l'élection au suffrage universel des parlementaires et portant de 4 à 5 ans les mandats présidentiels et législatifs. L'opposition estime que cette réforme est pour le président un moyen de s'accrocher au pouvoir. Enfin, du football avec les Léopards de RDC qui disputent ce mercredi soir à Liège, en Belgique, un match amical face au Danemark. Et cela dans le cadre de la préparation de la Coupe du Monde au pays. Le championnat, lui, se poursuit avec en ce moment les matchs retour des play-offs et d'énormes contraintes logistiques pour certains clubs. C'est le cas du FC Simba Kamikaze. Le club de Kolwezi est obligé de jouer ses matchs à Lubumbashi, loin de ses bases. Le FC Simba Kamikaze se produit donc sans le soutien de ses supporters. Une situation qui coïncide avec une chute au classement. Reportage Pascal Mangala.
1: Le stade dur de Kolwezi, principal stade de la ville, conserve encore une architecture datant de 1964, année de sa construction. Les vestiaires restent éloignés de l'ère des Jeux, tandis que des violences y sont régulièrement signalées, malgré quelques innovations récentes, notamment un nouvel éclairage et une pelouse synthétique. Dans une ville pourtant portée par l'essor minier, Donatien Boj, un député élu de Sandoa, est de ceux qui regrettent que les infrastructures sportives n'aient pas suivi le rythme de l'expansion urbaine.
21: C'est un problème de manque de leadership, de vision et même de l'absence d'une politique sportive ambitieuse.
1: Ancien joueur de l'Opopo et natif de Kolwezi, Rufin Ilunga déplore quant à lui l'absence de continuité dans les acquis du football club Simba Kamikaze, vainqueur de la dernière Coupe du Congo et aujourd'hui en difficulté en championnat national.
22: On voyait les fanatiques qui quittaient Kolwezi vers Lubumbashi, des mécènes qui mettaient des primes, des cagnottes pour sauver l'image de la ville de Kolwezi. Et mon plus grand regret est que tout cela, c'était comme une sorte de feu de paille.
1: Pour d'aucuns, cette situation contraste avec le statut de Kolwezi, capitale mondiale du cobalt et du Lualaba, province nourricière de la RDC. Pascal Mwangala, Kolwezi, RFI.
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24: Bonjour. La transparence sur les salaires, c'est pour demain ou presque. En Europe, les lignes directrices adoptées à Bruxelles il y a 3 ans doivent entrer en vigueur le 7 juin. Mais voilà, seuls 2 pays sont prêts. Et l'égalité homme-femme au travail n'est pas encore là. Nous serons en reportage en Autriche. Nous irons aussi au Kosovo, où la question du port du voile à l'école revient dans le débat. Et comme tous les mercredis, nous finirons en musique avec une pépite de punk allemand matinée de New Wave. J'ai nommé Die Radierer. Ça dépote sur Accent d'Europe. Bienvenue à tous et à toutes. Améliorer l'égalité salariale entre hommes et femmes, c'est tout l'objet de la directive adoptée à Bruxelles par les 27. Les capitales européennes ont eu 3 ans, donc, pour mettre leur loi à jour. Et le moins que l'on puisse dire, c'est que ça traîne. Seules l'Italie et la Slovaquie sont prêtes. En France, où les femmes gagnent près de 22% de moins que les hommes en moyenne et 4% à emploi égal, le gouvernement espère remettre sa copie au Parlement courant juin. Mais pour l'instant, le texte ne satisfait ni les syndicats ni le patronat. L'Autriche n'est pas non plus dans les clous. Dans ce pays aussi, les femmes sont toujours moins payées, à emploi égal, mais les stéréotypes de genre restent aussi très présents dans le choix des métiers, et c'est particulièrement le cas dans l'industrie, alors que Vienne aimerait redynamiser le secteur. Reportage Céline Béal.
0: Dans l'industrie autrichienne, seul un tiers des salariés sont des femmes. Elles se concentrent dans quelques branches, comme l'industrie du textile. Pour aller à leur rencontre, visite à Ried im Innkreis, en Haute-Autriche, dans l'usine Löffler, où l'on produit des vêtements sportifs. Ici, on compte 90 ouvrières pour seulement 5 ouvriers. L'une d'entre elles est Edith Winkelbauer, couturière et représentante du personnel. Elle met en avant un facteur structurel à cette forte présence féminine dans l'usine.
2: Nous, à la confection, nous ne faisons pas les 3-8, enfin, seulement quand certaines machines spéciales l'exigent, et juste pour un ou deux mois. Avoir des horaires réguliers m'a beaucoup aidé quand mes enfants étaient petits.
0: Dans un pays où les possibilités de garde pour les enfants sont limitées, bien des femmes sont exclues des branches où il faut se relayer 24 heures sur 24, comme dans l'industrie lourde. Or, c'est là que les ouvriers sont le mieux payés.
2: Et encore, nous ici, nous sommes plutôt bien payés, mais nous restons une branche féminine, donc de facto moins payés que les branches masculines comme la métallurgie, malheureusement.
0: Selon les accords professionnels autrichiens, le salaire de base des ouvriers dans le textile, et ce sont donc surtout des ouvrières, se situe entre 2000 et 2200 euros. C'est 500 à 1600 euros de moins que pour les ouvriers de la métallurgie à qualifications égales.
2: C'est difficile à comprendre quand je vois tout le travail que nous abattons avec mes collègues. En tant que représentante du personnel, j'ai eu l'occasion de visiter d'autres usines, y compris dans la métallurgie, et je peux dire que les ouvrières ici ne sont pas moins méritantes que les métallos.
0: Certes, les ouvrières du textile ne subissent pas le travail de nuit ou décalé, mais elles sont soumises à des cadences strictes, et leur travail demande d'autres compétences qui, elles, ne donnent pas lieu à un bonus de salaire. Edith Winkelbauer.
2: Il faut être très habile de ses doigts, être très précise et rigoureuse, et bien sûr rapide. À chaque erreur que l'on fait, on s'éloigne du quota de 300 pièces par jour. Et ça, ça met la pression.
0: Sur les aptitudes des ouvrières, la direction ne la contredirait pas. Johannes Huberreiter est le directeur commercial de Löffler.
4: C'est sensationnel d'avoir une usine pleine de femmes. Les femmes prennent leur travail davantage à cœur, je trouve.
0: Malgré ce qu'ils considèrent comme une qualité féminine, les femmes sont cantonnées au bas de la hiérarchie dans son entreprise, comme dans la plupart des usines du pays.
4: Non, nous n'avons pas de femmes à l'étage de la direction, malheureusement, seulement à la production. Parmi les cadres supérieurs, nous n'avons qu'une seule femme et elle n'a pas d'enfant.
0: Le directeur ne songe pas à évoquer le nombre d'enfants de ses employés masculins. Voilà le cœur du problème pour la sociologue viennoise Nadia Bergmann, spécialiste des problématiques de genre sur le marché du travail. Une vision traditionnelle des rôles héritée de l'ère industrielle. Aux hommes, la production, aux femmes, la reproduction.
5: C'est particulièrement le cas en Europe centrale, je pense, où cette vision cause une ségrégation très marquée entre hommes et femmes dans le choix des formations et des métiers.
0: Alors que l'Autriche est aujourd'hui confrontée à une pénurie de main-d'œuvre, l'industrie et les pouvoirs publics veulent pousser les femmes à investir des métiers dits d'hommes. Elles sont en particulier encouragées à suivre des formations techniques. Mais Nadia Bergmann n'est pas convaincue que cela puisse suffire.
5: Il y a eu des campagnes du type « Toi aussi, tu peux y arriver », qui évoquaient surtout les faiblesses des femmes. Aujourd'hui, on explique plutôt que ces formations peuvent être intéressantes pour tout le monde. Mais ce qui m'étonne dans la stratégie du gouvernement, c'est qu'on parle d'attirer de la main-d'œuvre sans jamais évoquer le levier que représentent les conditions de travail.
0: Par exemple, beaucoup d'entreprises industrielles ne proposent toujours pas de télétravail ou de temps partiel. Et la question du salaire est occultée. Dans son usine textile, Edith Winkelbauer est convaincue qu'au-delà des compétences des uns, des unes et des autres, c'est le poids des stéréotypes qui est en cause.
2: On considère toujours le salaire des femmes comme un salaire d'appoint à celui du père de famille. Ça n'a pas changé. Alors que pour moi, qui vis seule, le loyer n'est pas plus bas que pour un homme.
0: Il semblerait que la question de l'égalité salariale ne soit pas une priorité pour le gouvernement autrichien. D'ailleurs, la directive européenne sur la transparence salariale n'est ici toujours pas mise en application, 3 ans après son adoption.
3: Le salaire des jeunes ouvriers est porté de 80 centimes à 3 francs de l'heure. Les journées de grève seront payées intégralement. Et nous obtenons les contrats collectifs, les délégués ouvriers, les 40 heures, 15 jours de congés payés pour tout le monde.
24: Les congés payés, la semaine de 40 heures ou encore les conventions collectives ont vu le jour en France il y a 90 ans. Le 4 juin 1936, la coalition menée par le socialiste Léon Blum formait le gouvernement du Front Populaire. 3 jours plus tard, les accords de Matignon instauraient ces acquis sociaux majeurs. Le site RFI Connaissance consacre au sujet plusieurs articles de fond qui nous rappellent que la période a aussi été riche d'innovations puisqu'elle a posé par exemple les bases du Festival de Cannes ou encore mis en place de larges campagnes de prévention de la tuberculose. Bonjour Olivier Favier.
6: Bonjour.
24: Vous êtes l'auteur de ce dossier, mais on va aborder avec vous un aspect beaucoup plus controversé du gouvernement de Léon Blum, celui de sa politique coloniale, un domaine marqué à l'inverse par une grande désillusion. Rappelez-nous pour commencer le contexte de la France coloniale de cette année 1936.
6: Alors, la France de l'entre-deux-guerres est la 2e puissance coloniale du monde après le Royaume-Uni et c'est la 1ère en Afrique. Elle en tire d'importantes richesses économiques et dispose aussi d'un important réservoir d'effectifs militaires alors que sa démographie est en berne et que le déséquilibre avec l'Allemagne sur ce point la place depuis longtemps en position d'infériorité. Cette domination en soi n'est guère discutée ni dans les sphères du pouvoir ni dans l'opinion. En témoignent les 33 millions de visiteurs de l'exposition coloniale internationale de Paris en 1931 quand la contre-exposition intitulée « La vérité sur les colonies » et organisée entre autres par le groupe surréaliste n'en attire que quelques milliers.
24: Pour autant, Olivier, les socialistes qui sont au pouvoir en 1936 s'inscrivent bien dans le sillage de Jean Jaurès qui, à la fin de sa vie, était un anticolonialiste farouche.
6: Oui, mais la Grande Guerre est passée par là. Et depuis, à part les territoires sous mandat, nous ne sommes plus dans une phase d'expansion, mais de consolidation. La ligne est plutôt de défendre la mission civilisatrice de la France, qui, on le sait, n'a jamais existé. Une figure incarne ces contradictions entre une conscience incomplète, mais réelle, des injustices commises, des mesures inefficaces ou contre-productives, et pour finir, la continuité avec la politique répressive des gouvernements précédents. C'est le ministre des colonies lui-même, Marius Moutet.
24: Marius Moutet qui était un avocat qui défendait les indépendantistes en Indochine.
6: Oui, mais arrivé au pouvoir, comme l'explique fort bien Ludivine Bantini dans La Bourse la Vie, le livre sur le Front populaire qu'elle vient de publier aux éditions de La Découverte, il a peur qu'elle ne se retourne contre lui. Il n'a d'ailleurs pas tout à fait tort. Comme les ouvriers en France, les mouvements qui ont soutenu le Front populaire dans les colonies, l'étoile nord-africaine en Algérie par exemple, attendent des résultats. Au lieu de quoi, ils se voient proposer le projet Blum-Violette qui propose de donner la nationalité française à quelques dizaines de milliers d'indigènes parmi les plus éduqués. Le projet ne plaît à personne, ni aux colons bien sûr, qui y voient une menace et refusent d'être placés sur un pied d'égalité avec une partie de la population arabe, ni à Misali Hadj, le chef de file des indépendantistes, qui accuse la France de vouloir priver le peuple algérien de ses élites, voire de les retourner pour asseoir sa domination.
24: Donc c'était une fausse bonne idée.
6: Oui, le projet fait long feu et cède rapidement la place à de très vives tensions. Les rares mesures prises par Marius Moutet sont boudées par le pouvoir colonial. Le ministre, qui veut maintenir l'ordre, se retrouve rapidement avec du sang sur les mains. « Je ne suis pas que le ministre de la répression », finit-il par déplorer. Les communistes ne disent rien, suivant la volonté de Staline, qui ne veut pas prendre le risque d'affaiblir la France face à l'Allemagne carienne. L'étoile noire est dissoute en 1937. Sur la question coloniale, à la différence de beaucoup d'autres, force est de dire que le bilan du Front populaire est maigre et, sous certains aspects, vraiment peu glorieux. Plus encore que celui du Front populaire, cet échec est celui d'une société tout entière, arc-boutée sur ses idées de grandeur et de domination.
24: Merci Olivier Favier, à bientôt. Tous les articles de RFI Connaissance sont en ligne et je vous fais le radioguidage rfi.fr/fr/connaissance au pluriel. direction les Balkans à présent. Le Kosovo retourne aux urnes dimanche pour ses troisièmes législatives en 18 mois, le dernier scrutin n'ayant toujours pas permis la formation d'un gouvernement. On va s'intéresser à un débat qui agite régulièrement la société de ce pays d'un peu plus d'un million et demi d'habitants, celui du port du voile islamique. Dans ce pays majoritairement musulman, la laïcité est un principe fondamental inscrit dans la Constitution. Et l'autorisation ou non du port du voile à l'école publique divise. Une partie de la jeunesse trouve le principe de neutralité beaucoup trop rigide. En face, les défenseurs d'une laïcité stricte estiment qu'il faut protéger l'équilibre fragile de ce jeune État né en 2008. En fait, derrière cette question du voile, c'est l'identité du pays qui est débattue entre aspirations européennes, retour du religieux et fracture générationnelle. On écoute le reportage à Pristina de Louis Seyé.
7: Devant les facultés de sciences humaines situées en plein centre de Pristina, les étudiantes voilées restent peu nombreuses dans les groupes qui sortent des cours. Pour Rilan, 18 ans, le sujet ne devrait même pas faire débat.
8: La religion, ça ne pose pas de problème, ni à l'université, ni ailleurs. La foi relève d'un choix individuel, chacun croit à ce qu'il veut. Certains sont catholiques, d'autres musulmans et d'autres encore athées.
7: À l'université et surtout dans les établissements scolaires, de jeunes Kosovars affirment régulièrement être empêchés d'assister aux cours à cause de leur voile. Ces affaires ponctuelles, mais très médiatisées, relancent à chaque fois les débats autour de la place de la religion dans l'espace public. Comme beaucoup de ses camarades, Eda ne comprend pas ces interdictions.
9: Personne n'a à se mêler de la religion des autres. Elle ne joue aucun rôle à l'école. À mon avis, ce n'est pas juste d'empêcher les filles voilées d'étudier. Elles apprennent à lire, écrire, elles étudient comme les autres. Je ne crois pas que le voile puisse les empêcher de réussir et le fait qu'elles le portent n'a aucune incidence sur nous qui ne sommes pas musulmanes.
7: Lors de son indépendance en 2008, le Kosovo s'est doté d'une constitution qui définit l'État comme laïque et neutre en matière religieuse. Dans une société très pro-occidentale, cette orientation est comprise comme une manière de rassurer les alliés internationaux qui ont permis au petit pays de se libérer de la Serbie. Mais pour une partie de la jeunesse, cette laïcité est aujourd'hui perçue comme trop rigide, voire comme une forme d'exclusion des musulmans pratiquants. C'est ce que pense Merissa en première année de philosophie.
10: Notre société est composée à 90% de musulmans, mais nous sommes un État laïque qui rend très difficile la pratique religieuse pour les musulmans. Je sais que cela s'explique par la politique internationale. Nos dirigeants prennent des décisions moins pour le bien de la société que pour des raisons politiques. Mais même si nous sommes un État laïque, nous devrions montrer plus de respect pour les convictions religieuses et les choix de vie de chacun.
7: À l'école, mais aussi dans la police ou l'armée, ces dernières années, plusieurs femmes ont contesté l'interdiction du voile, souvent soutenue par des associations locales.
13: Je m'appelle Nora Huseinovic. Je suis avocate à Pristina depuis 10 ans, spécialisée dans les droits humains et les libertés fondamentales.
7: Nora Huseinovic a longtemps été la seule avocate voilée du Kosovo. Elle défend plusieurs dossiers liés à la liberté religieuse et elle conteste l'interdiction du voile à l'école auprès de la Cour suprême en pointant un cadre légal qu'elle estime ambigu.
13: Faut-il que l'on applique le modèle de laïcité stricte en vigueur en France ou un modèle plus libéral comme celui du Royaume-Uni ? C'est un point qui reste flou pour les citoyens. Mais l'exécutif semble privilégier l'application d'une laïcité à la française, ce qui, dans la pratique, est inadapté à notre société et au fonctionnement de notre État.
7: Au Kosovo, aucun parti religieux n'a jamais réussi à entrer au Parlement et la classe politique reste largement sécularisée. Mais comme ailleurs dans le monde, le fait religieux reprend de la visibilité depuis plusieurs années et les fondations, notamment musulmanes, sont de plus en plus influentes. Le phénomène inquiète les partisans d'une laïcité stricte qui y voient une menace pour l'identité même des Albanais du Kosovo. Une identité qui repose selon eux sur la langue et le sentiment d'appartenance bien plus que sur la religion. Shukrie Gashi est directrice de Partners Kosova, une ONG spécialisée dans le dialogue et la résolution des conflits.
25: Je considère que le maintien de la laïcité est la seule façon pour les Albanais de se protéger en tant que communauté. Dans un contexte où les tendances à la division sont omniprésentes, notamment entre musulmans, chrétiens, catholiques et orthodoxes, il est essentiel de veiller à instaurer un équilibre et à prévenir toute dérive. C'est pourquoi la laïcité a été inscrite dans notre constitution.
26: C'est laïcité, c'est vous qui êtes tout.
7: Pour les défenseurs de la laïcité, l'enjeu est aussi de préserver la stabilité du jeune État dont l'indépendance est toujours contestée par la Serbie et son allié russe. Si le voile cristallise surtout un fossé entre générations, les débats autour de la place de la religion n'ont jusqu'ici provoqué aucun incident majeur dans la société kosovare.

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1: Musique comme tous les mercredis dans Accent d'Europe, c'est avec Vincent Théval. Bonjour Vincent.
2: Bonjour Juliette, bonjour à tous.
1: Cette semaine, une compilation qui propose un tour d'horizon de 50 ans de punk allemand.
2: Eh oui, si on connaît bien l'histoire du punk anglais, on sait moins que le mouvement a explosé un peu partout dans le monde à la même période, en 1976, donc il y a tout juste 50 ans, et la compilation Angriff aufs Schlaraffenland fête à sa manière cet anniversaire en réunissant pas moins de 36 chansons couvrant 5 décennies. L'occasion de souligner notamment la persistance et la vitalité de ce genre musical outre-Rhin, mais aussi sa grande variété.
1: Et cela loin de l'image d'épinal du punk rock à guitare éructant et énervé.
2: Alors il y en a bien sûr, porté par une énergie toujours galvanisante et une éthique du do-it-yourself qui préfère la spontanéité à la technique. Mais le punk, c'est aussi des expérimentations électroniques, des tempos et des ambitions.

0: Ira Direur sur RFI, Accent d'Europe, c'est terminé pour aujourd'hui. Théo Raison a réalisé cette émission. Restez avec nous juste après le journal. On retrouve Hervé Mandina et son Afro Club. À demain.
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4: Christophe Paget.
3: Bonsoir à toutes et à tous. À la une, la situation au Liban. Ce mercredi, l'armée israélienne a mené de nouveaux raids dans le sud, faisant au moins 9 morts, dont 2 secouristes et un soldat. De son côté, le Hezbollah dit avoir visé des militaires dans le nord d'Israël. Paul Ralifet, dans un instant. En Bolivie, 2 ministres ont quitté le gouvernement après un mois de manifestations et de barrages routiers, réclamant la démission du président, arrivé en novembre dernier à la tête du pays. Et puis le réalisateur allemand Wim Wenders retire de la diffusion un film de 1975 dans lequel l'actrice Nastasia Kinski, adolescente, était montrée seins nus, scène dont elle demandait depuis des années le retrait. Wim Wenders lui a présenté ses excuses, à suivre les explications de Pascal Thibault. Pas d'apaisement au Liban, malgré la tenue à Washington aujourd'hui du 4e round de négociations directes entre des délégations libanaises et israéliennes. Le secrétaire d'État américain Marco Rubio dit espérer qu'elle débouche sur un plan d'action sur la sécurité au Liban. Mais ce mercredi, l'armée israélienne a mené de nouveaux raids dans la partie sud du pays, faisant au moins 9 morts. Le Hezbollah, lui, dit avoir visé des militaires dans le nord d'Israël. À Beyrouth, Paul Ralifet.
5: Les secouristes et l'armée libanaise étaient dans le viseur israélien ce mercredi. Plusieurs humanitaires ont été tués et blessés dans 2 attaques séparées dans le sud du Liban. Un officier et un soldat de l'armée libanaise ont été blessés dans un raid qui a visé leur véhicule militaire. L'armée a dénoncé un ciblage délibéré. Les avions, les drones et l'artillerie israélienne ont attaqué des dizaines de cibles au nord du fleuve Litani. 4 localités situées près de Saïda, la 3e ville du Liban à 45 km au sud de Beyrouth, ont été violemment pilonnées. Un drone israélien a également attaqué une voiture sur l'autoroute côtière à l'entrée sud de Beyrouth. Le Hezbollah, de son côté, revendiquait ce mercredi 8 attaques aux drones kamikazes, aux obus et aux roquettes contre des regroupements de soldats et des positions de l'armée israélienne. L'une des frappes a visé un poste militaire dans le nord de la Galilée. Le parti chiite a diffusé une vidéo de ce qu'il présente comme une attaque menée en pleine nuit par un drone suicide contre un groupe de soldats près de la forteresse de Beaufort, à 4 km de la frontière. Paul Khalifeh, Beyrouth, RFI.
3: Le Koweït expulse 2 membres de l'ambassade iranienne après de nouvelles frappes sur son sol. Une frappe de drone sur son aéroport a tué un ressortissant indien et fait 63 blessés. Selon les États-Unis, pendant la nuit, l'Iran a aussi visé Bahreïn. L'armée américaine a riposté en frappant l'île iranienne.

0: Canadienne de Kesm, dans le détroit d'Ormuz. Ce mercredi, le cours du pétrole a remonté à près de 100 dollars. Donald Trump, de son côté, affirme qu'il aimerait rencontrer le guide suprême, Mojtaba Khamenei. Hier, le chef de la diplomatie américaine, Marco Rubio, avait affirmé que Mojtaba Khamenei, qui n'est toujours pas apparu depuis sa nomination, était bien vivant et de plus en plus impliqué dans la direction de l'Iran. La Russie est de plus en plus désespérée face à l'Ukraine qui continue de tenir bon. C'est ce qu'a dit aujourd'hui lors d'une visite surprise à Kiev le secrétaire général de l'OTAN, Mark Rutte. Lors de cette conférence de presse, le président ukrainien Volodymyr Zelensky a estimé que les frappes de drones ukrainiens qui ont touché aujourd'hui des sites énergétiques et militaires de Saint-Pétersbourg sont une réponse juste aux frappes russes. Elles interviennent le jour même où s'ouvre à Saint-Pétersbourg un forum économique qui rassemble de nombreux responsables russes et étrangers. Ulrich Bouna était l'invité d'Anne Kantner à la mi-journée. Selon cet analyste géopolitique spécialiste de l'Europe centrale et orientale, la guerre tire aujourd'hui plutôt l'économie russe vers le bas, contrairement à ce qui se passait au début du conflit.
1: Ça a donné une espèce de boost temporaire à la Russie parce que énormément d'argent public a été investi dans les entreprises du secteur de la défense pour augmenter les cadences. Comme il y avait aussi une pénurie de main-d'œuvre, les salaires sont montés en flèche, que ce soit d'ailleurs pour le recrutement des soldats ou pour les gens qui travaillent dans l'industrie de la défense. Donc effectivement, tout ça a participé à presque l'éclosion d'une nouvelle partie de classe moyenne en fait en Russie et du secteur de l'économie qui effectivement ont tiré l'économie vers le haut. La réalité, c'est que ces investissements ne sont pas pérennes. Lorsque vous construisez un char qui va être détruit un mois après dans le Donbass, tout ça, c'est en quelque sorte de l'argent perdu. Et donc, ce que l'on voit aujourd'hui, c'est que finalement, tous les investissements dans les autres secteurs, les secteurs véritablement porteurs de croissance pérenne, eux, ces investissements ont quasiment disparu. Et on parle beaucoup du budget fédéral, mais il y a un autre aspect qu'il faut prendre en compte, c'est aussi que le budget de toutes les régions en Russie est dans le rouge et très sévèrement, et ça s'aggrave. Et on voit des régions qui commencent à avoir des véritables problèmes, en fait, à notamment assurer l'entretien des infrastructures, par exemple.
0: Ulrich Bouna, et on vient d'apprendre que l'Union européenne ouvrait la voie à la reprise des négociations d'adhésion avec l'Ukraine. Le groupe espagnol Melilla se retire de Cuba. Il met un terme aux activités de ses 14 hôtels sur l'île communiste en raison, dit-il, de la situation actuelle. Et ce soir, Cuba annonce la suspension des paiements par carte Visa et Mastercard à partir de ce samedi, après la rupture des relations entre une banque.
2: Le président Rodrigo Mas, avec d'abord la réduction de moitié de son propre salaire et de ses ministres, et ensuite la décision de la ministre de l'Éducation qui apparemment a eu beaucoup de difficultés à dialoguer avec les syndicats des enseignants qui demandaient une augmentation de salaire de 30% par l'inflation que le pays. Et ensuite, le ministre de la Défense qui a face à plusieurs difficultés, notamment les morts qu'il y a à avoir des tentatives de déblocage des routes armées et par la police. Aujourd'hui, il y a des discussions à l'Assemblée nationale de voir si on peut mettre en œuvre un référendum révocatoire. Et de l'autre côté, quand plutôt de droite et l'extrême droite demande que les élections de l'année dernière soient respectées. Donc on est vraiment dans une impasse.
0: Pablo Barnier, KO avec Justine Fontaine. En Algérie, toutes les purges judiciaires visant le juriste français Christophe Glaize sont closes. Ils ont annoncé ces cas. Ce qui explique-t-il dégage la voie pour que le président algérien lui accorde une grâce. Christophe se purge actuellement tant de prison pour apologie du terrorisme. En Allemagne, le réalisateur Wim Wenders, qu'il retire de la fusion son film de 1975, Faux Mouvement. Wim Wenders, un des plus grands noms du cinéma allemand, était de plus sous pression. L'actrice Anastasia Kinski lui demandait depuis des années de couper une scène très ancienne où l'adolescente était à moitié nue. Le manque de réaction de Wenders suscitait nombreuses critiques. À Berlin, la correspondante Pascal Thibault.
3: Elle aurait dû être mieux obligée, je te demande pardon, Anastasia. Dans un communiqué, Wim Wenders a présenté ses excuses à l'actrice. Le réalisateur a annoncé que son Faux Mouvement serait retiré de toutes les plateformes de streaming. Anastasia Kinski avait récemment affirmé dans la presse de battre depuis des années en vain afin que Wim Wenders coupe une scène du film de 1960. On y voit l'actrice, âgée à l'époque de 13 ans, les seins nus, dans un lit où un homme adulte la rejoignait. C'était mon premier film. Wenders était mon premier réalisateur et pas protégé. Même si à cet âge je prenais pas grand chose, c'était clair que ça n'était pas normal, expliquait récemment Anastasia Kinski. Wim Wenders était de plus en plus critiqué pour ne pas prendre ton clair. La fondation qui gère les droits de film va engager un dialogue pour trouver une solution acceptée par toutes les parties, y compris Anastasia Kinski, avant que le film soit à nouveau disponible. La très célèbre ministre Alice Schwarzer a une solution simple. Wim arrête de zéler, agit et coupe enfin ses foutues 2 minutes de demain. Pascal Thibault, Berlin, Greffi.
0: Direction maintenant, l'Auteuil, à Paris. La fin des quarts de finale, Roland Garros. Ce mercredi, la numéro 1 mondiale, la Bélarusse, Arina Sabalenka, a été renversée en quart de finale, plus Diana Schneider. Actuellement, deux équipes sont sur le court pour céder dans le dernier carré. Éric Mamrud, bonsoir.
4: Bonsoir.
0: Vous faites face à...

0: Matteo, Arnali et Berrettini, 104e et 5e mondial.
1: Effectivement, c'est le plus jeune de... Qui est en tête, Théo Arnaud, 25 ans, Kin, son aîné, 5 années, Matteo Berrettini, le score 7-5, 2-0, Matteo Arnaud qui a des ressources, il court comme un lapin, alors que pour ce essai en de finale de ce tournoi, on a donné la statistique tout à l'heure, il a passé 17h42 en 4 chez le record absolu de l'histoire dans un tournoi du Grand Chelem. Il a encavé les 5h30 entières pour se débarrasser 1h du matin de Francis Tiafoe l'américain et est encore là. Il galope et il domine 5-0.
0: Merci Eric Mamrut. 22h10, Porteuil à Paris. 10 en temps universel.
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9: Bonsoir. Pour mais cette journée spéciale consacrée au Liban, RFI vous invite à un concert pas comme les autres. Un concert qualitatif capté le 20 mai dernier à Paris sur le parvis de Lima, l'Institut du monde arabe tient la population libanaise durement touchée par la guerre. Une guerre, l'a précisé Anne-Claire Andre, la présidente de Lima, qu'elle n'a pas choisie. Sous la houlette d'Ibrahim Alouf et de la chanteuse Iba Tawai, qui est aussi l'épouse du trompettiste franco-libanais, cet événement a réuni une quinzaine d'artistes et plus d'un millier de spectateurs, tous solidaires, symboliquement, mais aussi complètement du pays du Nord. Les bénéfices et les dons de cette soirée ont en effet été intégralement reversés à des ONG sur le terrain par le biais de la Fondation de France, mais aussi du Centre de crise et soutien du ministre de l'Europe et des Affaires étrangères. Je précise alors qu'il est toujours possible, si vous le souhaitez, de faire un don ligne à la Fondation de France pour venir en aide aux populations civiles déplacées en raison de bombardements. Les drapeaux libanais flottent dans l'air, les spectateurs, toutes générations confondues, sont venus famille ou entre amis, l'émotion palpable dans tout regard, dans les voix aussi, à commencer par celle du directeur artistique et maître de cérémonie de la soirée, Ibrahim Mahalouf.
10: Bonjour tout le monde, vous allez bien? Je suis très heureux d'être ici, entouré uniquement d'amis et de gens que j'aime. Alors, c'est toujours un peu pire, vous savez que ce concert est organisé quand même en urgence. Hein. On a essayé de faire quelque chose avec l'Institut du monde arabe et avec l'UNESCO, en unissant les gens qu'on aime autour de nous, en faisant quelque chose comme ça très rapide. Et même sur les aspects techniques, tout s'est fait un peu dans l'improvisation. Et, ceux qui me connaissent savent que j'adore l'improvisation. Mais par contre, voilà, je suis très très heureux d'avoir mes côtés et je voudrais tout de suite commencer aussi ce concert avec une des chansons qui a permis il y a quelques années à Iba de venir en France. Et parce que c'est aussi un message d'amour entre la France et le Liban que Iba l'a réadapté avec un des plus grands producteurs et compositeurs de notre région au Liban, en arabe, qui est Oussama Rahbani. Et c'est absolument génial puisque Oussama Rahbani est avec nous également. Beaucoup de bruit, s'il vous plaît, pour Oussama.
9: Parfaitement. Chanson qui furise plusieurs fois, bien en anglais, en français, en arabe, les moulins de mon dont la musique a été composée à la fin des années 60 par Michel Legrand.

RFI vous invite au concert, un concert solidaire le 20 mai dernier au pied de l'Institut du Monde Arabe à Paris en soutien à la population libanaise. Une soirée exceptionnelle placée sous la direction artistique de la chanteuse libanaise Hiba Tawaji qui vient de nous offrir sa version des Moulins de mon cœur et de son mari, le trompettiste, compositeur, producteur et arrangeur franco-libanais Ibrahim Malouf. Ibrahim, bonsoir. Ce soir, il y a évidemment l'élan de solidarité, mais il y a aussi des artistes qui montent sur scène avec leurs émotions, leur histoire, parfois leur colère ou leur impuissance. Dans des moments comme celui-ci, qu'est-ce que la musique permet, selon vous, encore de faire que les discours

0: politiques ne permettent plus.
1: Je voudrais pas manquer d'humilité. J'ai vraiment l'impression que les politiques ont tout raté. Quand on voit l'état de la politique dans Londres, hein, même, je vois peu de pays où la politique est sereine, agréable, conviviale, artistique et humaine. Je vois pas ça. En fait. Je vois beaucoup de conflits, beaucoup d'adversités, beaucoup de violences, beaucoup de morts, beaucoup trop de drames. En fait. J'ai l'impression qu'il ne reste pas grand-chose d'autre que l'art. Pour nous unir, très qu'on est solidaire, très qu'on se ressemble les uns les autres malgré les différences. Voilà. Et puis, que peut faire la musique dans un événement comme celui-ci, je disais un peu de moi, mais moi, il y a quelque chose qui m'inquiète un peu parfois aussi, c'est de me dire qu'au Liban, les gens sont en train de se dire. Et puis, ils vont nous voir, nous aussi, à Paris, sur scène, dans la fête, essayer de donner un peu de la joie, faire de la musique. Et je me mets à leur place, je dis, mais comment ils prennent ça? Peut-être qu'ils le prennent mal. Je voudrais vraiment leur expliquer. Notre objectif ici, c'est pas juste faire de la musique pour faire de la musique, c'est qui est très engagé. Et l'objectif de ce concert, c'est de réunir du monde, de réunir des médias. C'est pour ça que vous êtes là, la liste de radio, de télé, de magazines, de journaux, de quotidiens, etc. Et une fois que tout est là pour la musique, là, on fait passer les messages. On explique, voilà, le Liban a besoin de vous, le Liban a besoin d'argent, le Liban a besoin d'être soutenu, aussi politiquement, que finalement, on ne peut pas se passer d'éthique. Mais est-ce que c'est la seule solution? Pas. Mais est-ce qu'on peut s'en prendre non plus? Donc voilà, c'est un concert de sensibilisation, en fait, avant tout, et de levée de fonds.
0: Quand on construit un concert de solidarité comme celui-ci, comment on choisit les chansons? Est-ce qu'on cherche à consoler, à rassembler, à faire mémoire?
1: Tout ça, parfois, évidemment. J'aime aussi qu'il y ait une forme de diversité par rapport à tout ce que la musique et l'art peuvent offrir, des textes en arabe, des textes en français, enfin voilà, on essaie de diverser pour montrer qu'il y a plein de choses différentes. Et
0: ce soir, entre les chansons interprétées avec votre épouse, Iba Waji, les morceaux de Trumpets of Michel-Ange, vos albums, il y a beaucoup de questions d'amour, de l'humain, de transition. Est-ce que les chansons, Alain et ces morceaux prennent une couleur quand on les chante justement dans ce cadre?
1: Je pense qu'il y a une chanson particulière au choix des chansons qu'on fait. Maintenant, moi j'ai de pas trop focaliser non plus sur la signification des mots. Les mots peuvent être les mots peuvent être interprétés de manière différente. Donc voilà, encore une fois, c'est la poésie qui nous sauve là dans ce moment-là. Et
0: on va la célébrer ce soir. Merci beaucoup, Ibrahim.
1: Bien, merci à vous.
0: La liberté, l'exil ou le désir d'échapper aux contraintes du terrestre, des thèmes très présents dans la poésie arabe contemporaine et dans le répertoire, la chanteuse libanaise Oumena El Khal a développé avec le compositeur Marsa Khalife, ici avec Akour, l'oiseau en arabe.

0: Pour refermer une journée spéciale Liban, RFI vous invite ce soir à un concert solidaire, place la direction artiste d'Ibrahim Malouf.
1: Alors, en général, dans les concerts, ce qu'on fait en général les concerts, c'est qu'on essaie de créer des... Non, d'habitude, on commence un concert fort avec des trucs rythmés. Ensuite, au milieu, on fait une pause un peu plus calme. Et à la fin, on vient vers des trucs rythmés. Sauf que là, dans ce contexte, c'est un peu difficile de faire à la fin. Donc, j'ai dit qu'on va choisir des morceaux, on va dire, un peu plus fort émotionnellement. Maintenant, moi, je suis pas d'accord. On est là. J'espère que c'est difficile d'être heureux en ce moment. C'est très difficile, mais on a l'air joyeux. Hein, et moi, en ce moment, j'ai un projet autour du mariage où on fait la fête. C'est comme une cérémonie de mariage, une grande fête de mariage. Et j'avais envie de venir faire la fête aussi avec vous. Si vous êtes d'accord, j'aimerais inviter mes amis qui m'ont fait en plus le bonheur de venir vraiment juste comme ça improviser. C'est une fête de Michel-Ange. Est-ce qu'on peut les accueillir? Allez, go! Par contre, vous dansez là, on est d'accord. On ne fait pas comme ça, hein. Allez, c'est parti.

0: toujours à l'écoute de filles et du concert qui a réuni 1300 personnes à Paris le 20 dernier sur le parvis de l'Institut du Monde Arabe, ancien à la population libanaise. Un concert placé sous la direction artistique d'Ibrahim Maalouf, est à l'instant accompagné des trompettes de Kélange. La violoncelliste française d'ascendance iranienne Astrid Cyrano-Sian a elle aussi répondu à son appel.
1: Ma mère est née au Liban, comme beaucoup de familles iraniennes d'origine. Il y a eu un passage un peu obligatoire à Beyrouth, dans les quartiers populaires, notamment le quartier de Bouchad. Dans ma famille, j'ai élevé évidemment avec une reconnaissance immense vis-à-vis de ce pays incroyablement merveilleux qui a su être solide des populations qui en ont eu vraiment besoin. Voilà, c'était tout à fait normal.
0: Dans votre travail, il y a souvent des de mémoire, de transmission, de racine. Est-ce que ces thèmes résonnent autrement aujourd'hui que ce que traverse le Liban ?
1: Malheureusement, il continue de résonner. Je dirais que c'est une chaîne qui n'en finit de résonner. Et je suis très privilégiée de base et je suis la comptée d'une chaîne de solidarité, de transmission. Ce qui est inquiétant, c'est de se dire que les choses ne s'arrêtent pas, que la situation du banc ne s'améliore pas. On espère toujours, il y a beaucoup d'espérance. Les patients sur place sont de courage inouï. Si la musique peut apporter un petit de douceur et aider à ce qu'ils donnent, qu'ils soient envoyés pour aider les populations, c'est le minimum que nous avoir ici.
0: Au-delà de la stricte notion, vous êtes aussi engagé à travers l'association que vous avez créée en 2019, association qui a pour mission de venir en aide à travers la musique à des enfants en Arménie et au Liban. Qu'est-ce qui semble essentiel aujourd'hui dans la manière d'aider ou de rester relié au Liban?
1: Alors c'était de respecter la population, de donner de leçons, la manière d'agir, simplement d'accompagner, d'écouter. Moi j'ai des enfants à travers matériel musical qui continuent à avoir des activités d'enfants, qui les épargnent peut-être un petit peu de la dureté et de la noirceur du monde adulte qui les entoure. Là je pense que l'enfant c'est un moment précieux qu'il faut préserver. Malheureusement, il y a eu les générations au Liban qui ont connu la guerre, qui connaissent les plus difficultés, les bombardements, le bruit des bombes que nous ne connaissons pas en France. Voilà, en tout cas, cela est arrêter pour moi, c'est d'avoir du respect, de l'écoute. Et à notre échelle, nous pouvons apporter à autrui si nous avons vraiment envie.
0: Merci beaucoup, Astrid. Merci beaucoup et bon courage.
1: Merci.
0: Accompagnée du pianiste Abraman El Bacha, la violoncelliste Astrid Cyrano-Sian a choisi d'interpréter une sonate fa dièse mineure de Sel Soulage. Voici Nocturne en live, Sophie.

0: Vous êtes bien sur RFI qui ce soir, en soutien à la population libanaise, vous invite au concert en maître de cérémonie, le trompettiste Ibrahim Louf.
1: Alors, on continue? Oui. Moi j'aime bien faire des petites surprises, vous avez compris maintenant. J'ai découvert ce son qui s'appelle On ne reviendra plus, que j'ai trouvé absolument magnifique. Et j'avais envie qu'elle, non pas avec son. Enfin, si, enfin, avec son pseudonyme, que vous connaissez peut-être le vernis rouge, mais envie que ce soit Manon qui vienne ce soir. Manon, s'il vous plaît, vernis rouge.
2: Bonsoir tout le monde. Moi, c'est vernis rouge. Je suis au Liban. J'ai grandi au Liban. J'ai passé 3 enfances au Liban avant d'être rapatriée en 2006 à cause de la guerre. J'ai tout perdu du jour au lendemain. Ma famille, mes amis, ma vie. Et j'ai dû tourner en France parce que ma mère cesse. Et j'en ai marre. J'en ai marre d'avoir peur pour ceux que j'aime. Peur de perdre ce qui compte au monde pour moi. Alors, c'est cette chanson qui s'appelle On ne reviendrait plus jamais. J'ai décidé de refaire tous les droits à la cour libanaise. Je suis ravie d'être avec vous ce soir. Merci mille fois à Ibrahim et à Iba pour la confiance.

0: accompagné piano pour interpréter cette chanson bouleversante de composition ne reviendra. Verdi Rouge a répondu à l'appel d'Ibrahim Malouf qui le 20 mai dernier à Paris assurait la direction artistique d'un concert de sensibilisation et de levée de fonds pour le Liban et sa population. Ce concert RFI vous le retrouvez en partie ce soir sur le parvis de Lima. Il a réuni un artiste libanais ou franco-libanais parmi lesquels Nia Saleh. Vous avez choisi d'interpréter. Je vais l'écorcher. Vous allez le dire mieux que moi. Voilà. Chanson très intime, très murmurée à son propre reflet. Pourquoi ce titre-là pour une soirée comme celle-ci?
1: Alors, moi, je voulais chanter une autre chanson plus engagée politiquement. Et on a décidé avec Ibrahim Hiba que c'est une bonne chose aussi de chanter une chanson qui a un aspect positif et qui rappelle les gens qui honorent le cinéma libanais. Puisque c'était une chanson que j'avais écrite pour un premier film de Nadia Bakir.
0: Caramel.
1: Voilà. Et pour nous, c'était important aussi de parler de la capacité de créativité libanais, même quand on est malheureux.
0: Dans cette chanson, il y a beaucoup de questions dressées au miroir. Qui suis-je? Que vois-tu? Qu'est-ce que ce miroir raconte pour vous aujourd'hui?
1: Quand je regardais les paroles, voir comment je vais expliquer ce que je suis en train de dire aux Français. Je suis tombée sur la phrase en français de Blanche-Neige, disait la méchante. Elle disait « Miroir, miroir, dites-moi que je suis plus belle au pays ». Et alors je me suis dit, peut-être dire « Miroir, dites-moi que le pays est le plus beau ». Mais après je me suis dit « Moi je ne suis pas méchante
0: ». Qu'est-ce que vous espérez transmettre ce soir à travers une son aussi douce et éternelle? Est-ce que vous pensez en fait que la douceur peut aussi être une forme de résistance?
1: Et l'essence, l'amour est très important pour que les gens continuent à exister. Je trouve que les humains doivent résister parce que la guerre au Liban, ce n'est pas une guerre entre pays, c'est une guerre entre la machine et l'humain qu'on est en train de tuer maintenant sur nous. C'est grave. Pour ça, je continue à aimer, à montrer mon amour et à vouloir exprimer mon amour à mon ennemi.
0: Merci beaucoup.
1: Merci à vous.
2: Break, s'il vous plaît.
0: Sur le parvis de l'Institut du Monde Arabe à Paris, Tania Saleh monte sur scène.

Dernière salle, s'il vous plaît. Vous fassiez beaucoup de bruit pour Franck Porte à la guitare, Aziz Atrielas, Julie Caillan à la batterie, Franck Meuse au piano, Diane Galm au violon, Noémie Le Bornebon, Paola Nia à l'alto, Iman Marouk au violoncelle, Yannis Belaïd au oud et à la pète, Diwan Forclef, Manel Girard, Rita Alka le trompette, Stéphane au plateau, notre ingénieur du son, Julien Bouillon, ingénieur du son retour, Sébastien Guette assiste au son, Sarah Bigot agit à la prod, Nathalie au prompteur. Toute l'équipe qui nous a accompagnés ici à l'Institut du Monde Arabe, à l'UNESCO. Et je vous dis évidemment à tout grand merci d'avoir répondu présent, d'être venu faire fête avec nous. J'ai écrit pour finir une chanson, comme ça se fait pas, une collégiale. Alors on a répété tout à l'heure, c'est catastrophique, je vous le dis tout de suite. Je vais pas vous mentir. Et je vais vous faire l'offense de lire le texte, parce que en fait, si je le dis pas, je pense que personne va comprendre ce qu'on va dire. Ce sont des souvenirs d'enfance que j'ai écrits, que j'ai réussi sur cette chanson que j'ai appelée Le Soleil au Liban. 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

0: 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Bonsoir à toutes et à tous. Il est 18h à Washington, 22h en temps universel, minuit ici à Paris, le journal tout de suite.
1: Lisa Vili.
0: À la une, la Chambre américaine des représentants qui ordonne à Donald Trump de mettre fin à la guerre en Iran. Un revers pour le président américain. Mais ce vote risque de rester sans effet concret. C'est ce que nous expliquera dans quelques instants notre correspondant aux États-Unis. À Cuba, les États-Unis augmentent leur pression sur les entreprises étrangères, sommées de se désengager d'ici 2 jours sous peine de sanctions. Après une compagnie minière, des groupes hôteliers, c'est désormais une banque qui suspend ses transactions, entraînant l'arrêt des paiements par carte. Les Portugais mobilisés ce mercredi face à une réforme du code du travail. De nombreux secteurs étaient en grève ce mercredi. Reportage à suivre dans la manifestation à Lisbonne. Et puis un coup de communication qui se transforme en mauvais coup de pub pour l'armée française. Elle a publié sans explication des affiches coloniales datant du régime de Vichy. On vous explique cela à la fin de ce journal. Donald Trump sommé de mettre fin à la guerre en Iran par les députés américains. Ils viennent d'approuver un texte ordonnant le retrait des troupes américaines dans la guerre contre l'Iran. Bonsoir Vincent Souriau.
2: Bonsoir Lisa, bonsoir à tous.
0: Notre correspondant à Washington, c'est un vote surtout très symbolique.
2: Ouais, 215 votes pour, 208 votes contre et une nouveauté notable. 4 républicains se sont joints aux démocrates pour faire passer ce texte qui demande effectivement le retrait des troupes américaines d'Iran. Oui, comme vous le disiez Lisa, c'est un vote symbolique puisque c'est une simple résolution parlementaire qui n'a pas force de loi et qui pour être approuvée doit encore passer l'obstacle du Sénat américain dans les mêmes termes. Mais c'est tout de même un petit camouflet pour Donald Trump qui ne parvient pas à clore ce dossier de la guerre en Iran, qui le paye dans l'opinion. On sait que ce conflit est de moins en moins populaire, il ne l'a jamais été d'ailleurs, mais ce qui change, c'est qu'à l'approche des élections de mi-mandat, à la fin de l'année, les élus républicains ont compris que leur soutien inconditionnel à l'effort de guerre pouvait leur coûter des suffrages, d'autant plus que les prix de l'essence ont explosé. On a donc maintenant ce vote symbolique à la Chambre. On a déjà eu le 19 mai dernier au Sénat un autre texte sur le même thème, contraignant ce texte-là, qui a passé une première étape de procédure. On n'est donc pas encore à la conclusion de ce processus, mais l'étau se resserre et Donald Trump a tout intérêt à se sortir très vite de ce casse-tête s'il veut éviter l'épreuve de force avec les parlementaires américains. A contrario, Lisa, c'est un élément de plus pour le régime iranien qui va encourager l'Iran à faire traîner le plus longtemps possible pour mettre le président américain dans l'embarras.
0: Merci Vincent Souriau. Les négociations justement entre les États-Unis et l'Iran vont-elles bientôt aboutir, peut-être dès ce week-end, selon Donald Trump, qui pour autant n'a pas exclu qu'elles échouent. Aucun progrès tangible, assure de son côté le ministre iranien des Affaires étrangères Abbas Araghchi. L'un des principaux désaccords, la guerre au Liban. Donald Trump dit vouloir séparer les discussions sur le Liban de celles sur l'Iran. Téhéran considère au contraire qu'il s'agit d'un seul et même sujet. Pendant ce temps, Israël a étendu son invasion à un niveau sans précédent depuis l'occupation illégale du pays de 1982 à 2000. Ce mercredi, de nouvelles frappes israéliennes au sud du Liban ont fait 9 morts. Et le Hezbollah a revendiqué des tirs contre Israël qui la veille a menacé de frapper la banlieue sud de Beyrouth en cas d'attaque contre son territoire. Le chef de la diplomatie américaine auditionné par une commission parlementaire ce mercredi au sujet du Venezuela, de Cuba notamment, Marco Rubio a affirmé que le Venezuela

0: Venezuela est en phase de rétablissement depuis la capture de l'ancien président Nicolas Maduro par les forces américaines en janvier et que le pays a besoin d'une presse libre et d'une nouvelle commission électorale pour organiser des élections. Au sujet de Cuba, il a assuré que des technocrates sont prêts à négocier avec les États-Unis, pas pour autant en haut de la hiérarchie. Alors que les États-Unis augmentent encore leur pression sur l'île après le blocus pétrolier, le blocus financier, l'ultimatum américain a donné jusque vendredi aux entreprises étrangères qui collaborent avec l'État cubain et notamment le conglomérat Gaesa pour se désengager. Gaesa, ce conglomérat aux mains de l'armée qui contrôle la majeure partie de l'économie. Conséquence, plus de paiements par carte, Visa et Mastercard à partir de samedi. Déjà plusieurs sociétés des groupes hôteliers notamment ont annoncé qu'elles arrêtaient leurs activités à Cuba. Les explications de Marine de la Moissonnière.
1: Le groupe espagnol Meliá ferme les portes de 15 de ses hôtels ce mercredi, ceux qu'il gérait avec Gaesa. Annonce avec effet immédiat, raison officielle, la situation actuelle. Dans son communiqué, le plus grand opérateur hôtelier international de l'île ne mentionne pas les États-Unis, mais c'est bien la menace de sanctions qui l'a poussé, tout comme plusieurs autres entreprises, à mettre la clé sous la porte, au moins provisoirement. Déjà deux chaînes d'hôtels, le canadien Blue Diamond et l'espagnol Ibero Star, les compagnies maritimes de fret CMA-CGM et Hapag-Lloyd ou bien encore la compagnie minière canadienne Chérit, l'un des plus grands investisseurs étrangers à Cuba qui exploitait du nickel et du cobalt dans l'est de l'île. Pour le politologue Oscar Grandillo Moragues, ce n'est qu'un début.
2: Les sanctions ont évidemment un effet dissuasif et vont faire fuir les rares entreprises étrangères qui opèrent encore dans le pays. On va assister à un effondrement majeur de l'économie. Mais est-ce que cette pression va aboutir à des changements politiques ou est-ce que c'est la population qui va en payer le prix, comme cela a déjà été le cas dans le passé?
1: Hier, le gouvernement cubain a pris la défense de Gaesa, qui n'est ni une structure opaque, ni une organisation parallèle à l'État, permettant l'enrichissement de quelques-uns, mais une réponse efficace à l'embargo américain, selon la Havane.
0: À Santiago, au Chili, des heurts ont opposé la police et des étudiants. Ce mercredi, des milliers de lycéens, étudiants, enseignants ont défilé contre les coupes budgétaires du gouvernement du président d'extrême droite, José Antonio Kast. Il a annoncé il y a deux jours un projet visant à créer un registre d'auteurs d'actes de violence contre la police et les personnels de santé. Aucun bilan officiel n'a pour l'heure été communiqué par les autorités. Une journée de grève générale très suivie au Portugal à l'appel de la principale confédération syndicale du pays, la CGTP. C'est la deuxième en 6 mois pour protester contre un projet de loi du travail qui prône la flexibilisation poussée des relations de travail. Marilyn Darcy, notre correspondante, a suivi le cortège à Lisbonne.
3: La manifestation à l'appel de la CGTP et la grève ont rassemblé au-delà du syndicat. Dans le défilé du 3 juin, Francisco, étudiant de 21 ans, venu pour protester contre les tentatives de passage en force du gouvernement.
4: Je ne suis peut-être pas syndiqué aujourd'hui, mais cela pourrait être le cas demain. Et mes enfants sont eux aussi concernés. Nous voulons simplement travailler dans de bonnes conditions et être rémunérés correctement pour vivre dignement. Or, le gouvernement cherche à imposer une réforme dont personne ne veut. Personne ne veut voir ses droits reculer.
3: Multiplication des contrats à durée déterminée, facilitation des licenciements, banque d'heures sans préavis, restrictions syndicales, quelques-unes des mesures qui ne passent pas. Dans le défilé, fait rare, des vendeuses d'une chaîne de magasins de vêtements. Elles manifestaient contre la dégradation de leurs conditions de travail. Susana, gérante de boutique.
5: Ça fait 13 ans qu'on n'a pas eu d'augmentation alors que tout augmente autour de nous. Dès le début du mois, on n'a plus rien. En plus, l'entreprise nous retire des droits et une prime importante de notre salaire. Pourtant, elle a réalisé 500 000 euros de bénéfices l'année dernière et nos emplois ne sont pas en danger. Mais elle ne prend pas les salariés en considération.
3: Vie chère, conditions qui se dégradent, salaire trop modeste, le gouvernement de droite au pouvoir s'est acheté une guerre sociale incompréhensible. Marie-Lise Darcy, Lisbonne, RFI.
0: La communication de l'armée française fait polémique. La marine a publié sans contexte sur Instagram plusieurs affiches coloniales datant de l'époque du régime de Vichy. L'objectif, montrer l'évolution des campagnes de recrutement et attirer de nouveaux volontaires. Un coup de communication raté, Baptiste Coulon.
6: Sur l'une de ces affiches de propagande, un soldat français au garde à vous et trois silhouettes de profil.
7: À savoir les trois populations de l'Empire, l'Africain subsaharien, le Maghrébin et l'Indochinois.
6: Un visuel accompagné d'un message, sois marin pour garder l'Empire que tes ancêtres ont fondé. Une affiche de 1942 que connaît parfaitement l'historienne Sandrine Lemaire.
7: On est typiquement dans l'iconographie coloniale qui symbolisait les populations de l'Empire. En cela, le gouvernement de Vichy n'a fait que reprendre les visuels qui étaient produits déjà sous la Troisième République et qui sont ensuite encore reproduits après Vichy.
6: Pour l'historienne, ce n'est pas le fait de publier ces affiches qui est condamnable, c'est de le faire comme l'a fait la marine française, sans contextualisation.
7: Sans contextualisation, on reproduit des stéréotypes contre lesquels nous, on essaye de lutter depuis des dizaines d'années, en expliquant que y a un décodage d'images nécessaire, un contexte absolument à établir, et donc là, c'est pas fait du tout.
0: Explication de Baptiste Coulon, c'est la fin de ce journal, merci à vous de l'avoir suivi. 22h10 en temps universel.
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10: À l'heure du Salon international de l'agriculture à Paris, la colère paysanne gronde toujours en France. Normes contraignantes, concurrence exacerbée par l'accord UE-Mercosur, gestion de l'épidémie bovine, il faut ajouter à cela également la sécheresse. À cause du réchauffement climatique, de plus en plus d'agriculteurs manquent d'eau et la question du partage de la ressource est devenue épineuse. Illustration dans le sud de la France, dans la région de Perpignan. L'été dernier, fleuves à sec, cultures desséchées, squelettes d'abricots et de vignes arrachées. En perspective, pour résoudre le problème, un tuyau de 10 km pour dériver une partie d'un cours d'eau afin de sécuriser l'irrigation. Mais ce projet ne fait pas l'unanimité, y compris chez les agriculteurs. Agriculture, dans le sud de la France, le grand défi du partage de l'eau, un grand reportage de Laura Salabert.
11: On est à Espira de l'Agly, en pleine campagne, à quelques kilomètres au nord de Perpignan. On aperçoit des abricotiers, des figuiers, il y a même des arbres à kiwis. Mais ce qui saute aux yeux le long de la route, là, ce sont surtout les vignes. Il y en a presque partout. Et chose assez étonnante, actuellement, elles ont les pieds dans l'eau. Parce qu'il a beaucoup plu ces derniers jours. Et je dis que c'est étonnant parce qu'on est ici dans le Roussillon et ça faisait plusieurs années qu'il n'y avait presque pas eu de pluie. D'ailleurs, là, on s'approche du domaine de Frédéric Jonca et sur ces parcelles, on voit encore les stigmates de la sécheresse, des pieds de vigne qui ont été arrachés.
12: Ça, c'est mort. Ça, c'est la sécheresse. Un autre trou ici, un autre trou là-bas, un autre trou là-bas. Donc, après, si vous vous promenez dans la vigne, on est sur une perte de fonde. Il doit y avoir entre 20 et 25% de pieds qui sont morts dus à la sécheresse, quoi. On est sur une parcelle de Grenache qui est en face le domaine. Donc une vigne pentue qui est dans sa 19e année, donc qui d'habitude ce sont des parcelles qui 40-50 ans sans trop de soucis, et là on voit qu'il y a quelques pieds qui manquent un peu à l'appel, on va dire. Ça c'est le stress hydrique des deux derniers étés où ils ont passé ces étés sans eau.
11: Là il y a beaucoup d'eau, il a beaucoup plu ces derniers jours, c'est très exceptionnel de voir ce genre de pluie en hiver, ça faisait en tout cas des années que vous n'aviez pas vu ça.
12: C'est exceptionnel parce qu'on est sur un sort de 3 ou 4 ans de sécheresse. J'ai 52 ans et j'y suis depuis l'âge de 16 ans, donc il y a quelques années les pluies d'hiver c'était courant, hein, cette pluie les tombées 3 ou 400 mm entre octobre et décembre, c'était courant. Je suis Frédéric Jonca, exploitant agricole avec mon fils. On est sur 25 hectares de vignes et sur 3 hectares et demi d'abricotiers.
11: On peut aller voir les vergers ?
12: On y va. Allez, je vais fermer.
13: Si vous fermez là, on va fermer de l'autre côté. On va laisser votre voiture sur le pont. J'avais ouvert un peu parce que je vous dis que j'ai peint ça et je suis en train de le faire pour que ça sèche un peu plus vite.
12: On est sur un système de goutte à goutte. Hein. C'était des arbres, vous voyez, le tronc, qui était beaucoup plus vieux. Et donc, on était à plus de 40% de mortalité. Donc, on a dû arracher toutes les variétés.
11: Parce que là, pour expliquer, en face de nous, il y a des arbres qui ont été coupés, des arbres complètement secs, du bois mort.
12: C'est ça.
11: Sur le bas, couché, quoi. Ils attendent d'être jetés, d'être bénés.
12: Oh ben ça maintenant, ça, dès que ça va sécher, on va le regrouper et on va le brûler sur place. Hein.
14: Il y a un verger qui, s'il n'y avait pas eu ce problème de sécheresse, elle avait encore pour 8 ou 10 ans sans aucun souci. Quoi.
11: Un abricotier, ça a besoin de beaucoup d'eau ?
14: Un abricotier, bah, si vous voulez le comparer à la vigne, il lui faut beaucoup plus d'eau que la vigne. Ça, c'est sûr et certain. Tous les fruits sont faits à 95% d'eau. Hein. Donc le fruit, s'il n'y a pas d'eau, il n'y a pas de fruit.
11: Ici, on irrigue les vergers grâce à un canal, le canal de Rivesaltes. C'est un petit cours d'eau artificiel alimenté par le fleuve qui passe à proximité, l'Agly. Sauf que quand l'Agly est à sec, comme ça a été le cas ces derniers étés, mécaniquement, il n'y a plus assez d'eau dans le canal pour irriguer les cultures.
14: Avec 500 hectares, vous voyez un peu les familles qui vivent là-dessus, ce serait une catastrophe économique et sociale si on n'avait pas d'eau dans les futures années pour pouvoir irriguer. Quoi. Il faut impérativement sécuriser ce qui est déjà irrigable. Voilà, c'est pas compliqué. Si on veut garder une agriculture dans le département, quelle qu'elle soit. Après, c'est vrai que on a ce CART au niveau de la commune d'Estagel où l'eau se perd. Et bon, il faut essayer de passer cette fameuse faille. On pourrait arroser si on avait un tuyau.
11: Ce tuyau dont parle Frédéric Jonca, c'est un projet d'infrastructure qui pourrait voir le jour en 2028. Un adducteur de 10 km qui permettrait d'acheminer de l'eau jusqu'au canal de Rivesaltes pour que les agriculteurs du coin puissent irriguer leurs cultures. Et cette eau, elle serait pompée plus haut sur le canal de la Plaine. Ce canal, il est aussi alimenté par l'Agly, mais il se situe plus haut sur le fleuve où l'eau est plus abondante, contrairement au canal de Rivesaltes qui est plutôt situé en bas, sur l'aval, là où l'eau se fait plus rare.
15: Alors ils sont sur des systèmes un petit peu fermés, un petit peu...
11: Là, on rejoint le référent eau de la FDSEA, l'antenne départementale de la FNSEA, le premier syndicat agricole en France. Leur ligne, elle est plutôt en faveur d'une agriculture productiviste et compétitive. C'est donc assez naturellement qu'ils ont soutenu dès le début ce projet de tuyau.
16: David Massotte, je suis arboriculteur et je m'occupe du dossier eau à l'FDSEA. Bien sûr qu'on le pousse parce que pour moi, c'est la solution. Le maillage et le partage de la ressource, c'est la clé. L'eau, elle appartient à personne, c'est un bien commun. Et l'idée, c'est dans ce projet-là, c'est de la partager le mieux possible, de la partager entre tous les usagers. C'est des projets intelligents et d'avenir.
11: Des projets d'avenir, donc, pour vous, c'est une manière, ce projet-là, de s'adapter au changement climatique.
16: Clairement, il fait partie du plan de résilience, il porte bien son nom. Et c'est clairement ce type de projet qui permettra de traverser dans l'avenir d'autres sécheresses, on en vivra d'autres dans ce département.
11: Pour comprendre la source du problème, pourquoi l'Agly est aussi sec en aval, il faut qu'on remonte un peu plus haut sur le fleuve, à quelques kilomètres de Rivesaltes. Ici, il y a une zone par laquelle passe le fleuve, l'Agly, qu'on appelle le karst. La roche y est très poreuse et l'eau qui coule depuis l'amont du fleuve s'y infiltre, si bien qu'en fin de course, l'eau arrive en bas en faible quantité.
16: Ça, c'est un passage à gué. Donc, normalement, on a une route là. La route descend là et on traverse la rivière. Et aujourd'hui, avec la crue, évidemment, tout est inondé.
11: Jean-Louis Fusilier est agro-hydrologue.
16: On est au passage à gué d'Estagel, l'endroit où la rivière va s'infiltrer en partie sous terre, parce que donc c'est ce qu'on appelle les pertes du karst. C'est le calcaire, hein, le fond rocheux qu'il y a sous le sol. C'est une roche qui est fissurée, vous imaginez comme un gros bloc, mais plein de fissures. Et la rivière qui passe dessus, quand elle n'a pas un débit suffisant, il y a énormément d'eau qui va s'infiltrer et partir en souterrain, réalimenter les nappes du karst.
11: Et le tuyau, il a pour but justement de court-circuiter cette zone poreuse pour que les cultures du bas puissent aussi bénéficier de cette eau qui coule en amont et qui s'infiltre dans les nappes phréatiques. Jean-Louis Fusilier est agro-hydrologue, mais il est aussi le président du syndicat qui gère le canal de la Plaine, le canal en amont du fleuve, là où devrait être prélevé l'eau.
16: Voilà, on va passer sur le canal de la Plaine. Voilà. Donc il a de l'eau également. Mais pas tant que ça, parce qu'on a levé toutes les vannes, donc normalement on essaye d'évacuer l'eau. C'est juste là.

0: Donc le tuyau, il pourrait prendre sa source ici, sur le canal.
1: Oui, voilà, donc là, on est le long du canal de la Plaine, près des Stagelles. Et donc, bah, c'est le site où il y aurait la prise d'eau pour alimenter le tuyau. Donc, on parle là de quantités d'eau qui sont importantes. Hein. C'est 400 litres seconde, c'est plus que l'usage qu'on a, nous, sur notre syndicat d'arrosage, ici à la Tour Estagelle.
0: En quoi ce projet de tuyau pourrait nuire aux usagers de ce canal-là ?
1: Bon, la question qui va se poser, c'est qu'il faudra partager l'eau qui va passer par le canal. Il faut qu'il y ait suffisamment de débit pour satisfaire le besoin des usagers de l'amont, donc nos viticulteurs, arboriculteurs et maraîchers, et ensuite envoyer suffisamment d'eau pour le tuyau pour les usagers de l'aval. Et on n'est pas du tout assuré d'avoir les quantités d'eau suffisantes à la rivière. Donc à ce moment-là, il faut mettre en place des restrictions et que tout le monde va se retrouver restreint.
0: Ce projet de tuyau ne rassure pas certains agriculteurs du haut du fleuve qui ont peur d'être lésés. Ce qu'il faut comprendre, c'est qu'en l'état, ces usagers de l'amont bénéficient d'un débit d'eau plus abondant qu'à l'aval et ils sont donc moins exposés en période de sécheresse. Et c'est là toute la difficulté souvent des projets d'infrastructures hydrauliques. Il faut réussir à mettre tout le monde d'accord alors que chacun a peur de manquer.
2: Madame Fortero n'est pas encore là,
3: okay.
2: Mais on va l'attendre.
0: Pour le projet de tuyau, c'est Christine Portero-Espère, la directrice du plan eau, qui est chargée de tout coordonner sur le territoire.
4: Bonjour.
5: Je suis Christine Portero-Espère, directrice de projet du plan de résilience pour l'eau à la préfecture des Pyrénées-Orientales. On n'a jamais connu de guerre de l'eau et on n'en connaîtra pas. On veille à ce qu'on ait des dialogues qui soient robustes entre tous les acteurs. Nous, ce qu'on répond aux gens de l'amont, c'est que ce projet ne l'enlèvera pas l'eau. L'idée, c'est que dans les installations hydrauliques de l'amont, on puisse faire passer un petit peu plus d'eau pour pouvoir l'amener sur la partie aval. C'est des pilotages qui vont être différents. C'est une façon de gérer le canal qui sera différent. Mais ce que ce projet, par contre, va amener aux gens de l'amont, c'est une réelle sécurisation parce que leurs infrastructures vont pouvoir bénéficier de travaux d'amélioration et qui sont des investissements très lourds. Et donc, ces travaux-là vont leur bénéficier parce qu'on va sécuriser aussi leurs installations. Il n'y a plus de guerre de l'eau, il n'y en aura pas. On y veille.
0: Le risque de guerre de l'eau est donc écarté, à en croire les autorités. Pourtant, certains usagers de l'amont ne semblent pas vraiment favorables au projet de tuyau tel qu'il a été présenté par la Chambre d'agriculture, chargée de faire l'étude de conception. Et pour comprendre la méfiance de certaines personnes à l'égard du projet, on va repartir sur l'amont de la Gly. Donc on quitte la plaine pour s'enfoncer au milieu des reliefs. La route serpente pas mal et on continue d'apercevoir des vignes. Là, on s'approche de l'exploitation de Luc et Naomi, où ils font du maraîchage. Il y a des petits panneaux un peu partout qui nous montrent le chemin.
6: On fait la chaîne ?
0: On fait la chaîne. Les maraîchers sont partis déjeuner, mais des volontaires, membres de l'AMAP, s'activent pour préparer des poireaux.
7: Je coupe les racines et en même temps, du coup, ça enlève la terre. Et ensuite, on enlève un peu de verre. On coupe donc. Voilà.
8: AMAP, c'est l'association de maintien de l'agriculture paysanne. Vraiment, les objets de ces associations, c'est de promouvoir une agriculture paysanne et d'aider les agriculteurs qui sont dans cette démarche. Donc avec Corinne, on est tous les deux membres de ce collectif.
0: Jérémy n'est pas agriculteur professionnel, mais il cultive des légumes grâce à l'eau du canal de la Plaine. Et le projet de tuyau l'inquiète.
8: J'ai une parcelle de jardin potager qui est dans le village et qui est historiquement irriguée par ce qu'on appelle un réseau gravitaire. Donc pour pouvoir irriguer ces potagers juste par la force de la gravité de l'eau. Dans ce projet, on nous dit non, mais on va les garder. Et quand on regarde tout ce qui est simulation faite, on voit très bien qu'ils sont plus là, quoi. Ils ont disparu. Donc on a vraiment une grande peur là-dessus. On les a comptés, à Estagelle, une 60 ou 70 potagers. Qui nourrissent des familles, qui pour certains agriculteurs à la retraite, qui ont des petites pensions, c'est un 13e mois, des fois même un 14e mois. Donc ils ont une grande valeur sociale sur le territoire et on n'en entend pas parler. Et quand on pose des questions, on n'a pas de réponse.
9: Bonjour, ça va ?
10: Ouais, ça va.
8: Ouais, on est arrivé.
10: Ça va, non, toi ?
8: On est arrivé.
9: T'as pas eu mon message ?
10: Non.
3: Oh, mais tu l'as envoyé trop tard.
4: On était en train de manger tranquille.
7: Ah ouais, d'accord, d'accord.
4: Bon, on récolte des poireaux là du coup.
3: J'arrive, je vais mettre mon petit
4: On est dans le poireau.
7: Vas-y, Naomi.
9: Moi, c'est Luc Davy, maraîcher bio à Estagel. Ici, on est sur 3 hectares et demi à peu près. On fait donc légumes, fruitiers, mais aussi un peu de céréales. Le tuyau en soi, on n'est pas vraiment opposé. Mais par contre, le problème, c'est qu'on voit qu'il y a beaucoup de points obscurs en fait dans l'histoire. On a des questions qui restent sans réponse par rapport aux nappes, au rechargement du karst, par rapport au débit, qu'est-ce qui restera en amont. Et surtout aussi pour en fait les surfaces irriguées en aval. Apparemment, ils voudraient rajouter encore entre 2 et 400 hectares en plus, ceux qui ne sont pas irrigués.
0: Et ça, c'est un point de crispation important. Certains ont peur que le tuyau permette à terme d'irriguer plus de terres en aval que ce qui est le cas actuellement. Et même si pour l'instant, ça ne figure pas dans le projet, c'est simplement une proposition, c'est une perspective qui inquiète.
9: On ne nous a pas demandé notre avis, ni consulté. On a l'impression vraiment que... On a l'impression que ce projet est dans un seul sens, mais qui ne tient pas vraiment compte en fait de tous les acteurs et tous les agriculteurs de l'Amont.
0: Un propriétaire viticole a aussi exprimé de fortes réticences, car il a peur que lui et ses enfants qui reprennent son exploitation manquent d'eau. Et il n'y a pas que cet argument. Certains craignent que ce projet à 18 millions d'euros entraîne un surcoût. D'autres s'interrogent sur les conséquences environnementales.
10: Pour les agriculteurs qui vont pouvoir refaire tout ça.
0: La Confédération Paysanne, un syndicat agricole très critique de l'agriculture intensive, considère que ce projet est technosolutionniste et défend des alternatives.
11: Jérôme Suzek, je suis apiculteur et je suis membre de la Confédération Paysanne, Commission Eau. Donc en fait, nous, à la Confédération Paysanne, on préférerait qu'au lieu d'avoir un tuyau et un investissement aussi conséquent, on préférerait en fait qu'il y ait plus de solidarité amont-aval, qui est un peu plus de considération pour l'agriculture paysanne. Donc effectuer un projet comme celui-là pour en aval où il y a des cultures qui sont surtout exportées, c'est un peu embêtant d'exporter notre eau en fait. Alors que nous, ce qu'on veut, c'est surtout nourrir les gens, principalement sur notre territoire. Nous, ce qu'on proposerait, ça serait au lieu d'investir et 10, 20, je ne sais pas combien de millions pour un projet, pour un tuyau qui va faire un pontage et qui va juste améliorer la vie de quelques-uns, c'est pourquoi pas ne pas réfléchir et devenir vraiment un territoire expérimental et changer d'agriculture en faisant de l'agriculture, de l'hydrologie régénérative, de l'agroforesterie, replanter des haies, replanter tout ça.
0: Pour comprendre ces alternatives dont parle Jérôme Suzek et les différentes visions qui s'affrontent sur le territoire, on va prendre le train pour aller à Montpellier.
12: Chers voyageurs, dans quelques instants, nous arrivons en gare de Montpellier Sud de France. Avant de descendre, assurez-vous de ne rien oublier à votre place.
0: C'est ici que vit et travaille Lorraine Lavocat, journaliste pour le média indépendant Reporter, qui a enquêté sur la crise de l'eau dans le sud de la France. Et elle n'hésite pas dans ses articles à parler de guerre de l'eau.
13: Le terme de guerre de l'eau, il n'est pas de moi spécialement, hein. Il y a d'autres personnes aussi qui l'emploient pour décrire en fait ce niveau de tension très fort qu'on atteint. En fait, c'est assez simple. Le gâteau est de plus en plus petit et il y a de plus en plus de monde qui veulent se le partager. Parmi les acteurs qui sont autour de la table, il n'y a pas toujours les mêmes opinions, les mêmes rapports de force. Donc en fait, on arrive très vite à des situations de conflits ouverts, de très fortes tensions. Au niveau de la GLI, il y a effectivement eu des pressions de part et d'autre. Ce qui est intéressant dans le cadre de cette vallée, entre agriculteurs et pas forcément que entre des citoyens, on va dire lambda, et des agriculteurs.
0: Est-ce qu'aujourd'hui il existe d'autres pistes dans ces régions qui sont frappées de plein fouet par le changement climatique?
13: Oui, et c'est d'ailleurs ce qui est souvent porté par certains paysans, mais aussi par des chercheurs qui disent, là on arrive à des solutions techniques, parce qu'entre guillemets on a raté le coche de l'adaptation, on n'a pas anticipé. Il est possible d'adapter l'agriculture, il faut regarder de l'autre côté de la Méditerranée, qu'est-ce qu'on fait au Maghreb. Alors il y a des tests qui sont faits, hein, sur un certain nombre de cultures, la grenade, le pistachier, j'ai rencontré un paysan qui teste de l'aloe vera, donc il y a des pistes, c'est pas une solution unique, ça c'est sûr, hein. Ça passera par plein de petites solutions, il y a aussi un certain nombre de techniques qu'on appelle aujourd'hui d'hydrologie régénérative qui existent, qui permettent de garder l'eau dans les sols. Donc c'est aussi un changement de pratique. Et puis c'est aussi effectivement se poser la question de comment on fait avec moins d'eau, quoi, et de se projeter là-dedans.

0: monde nouveau, un morceau de Feu Chatterton pour ce reportage de Laura Salabert sur l'agriculture. Dans le sud de la France, le grand défi du partage de l'eau. Réalisation Pauline Leduc.
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3: Il est 23h30 à Kinshasa, à minuit et demi à Paris.
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3: Bonsoir à toutes et à tous. Au sommaire de cette demi-heure d'actualité africaine, la République démocratique du Congo, une patiente atteinte de la maladie à virus Ebola, a été déclarée guérie. Elle est sortie de l'hôpital. Pour rappel, le 15 mai dernier, la RDC a déclaré sa 17e épidémie d'Ebola. Depuis, les cas suspects ont été ramenés de 334 à 116 contre plus de 1000 la semaine dernière. Nous irons aussi en Algérie où toutes les procédures judiciaires dans l'affaire Christophe Glaize sont closes. Selon les avocats du journaliste français détenu depuis un an en Algérie, cela ouvre la voie à une possible grâce que le président algérien pourrait lui accorder.
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3: Sauvetage d'une centaine de candidats à l'immigration au large de Nouakchott, annonce faite par les autorités mauritaniennes. Un sauvetage qui illustre l'inefficacité des stratégies européennes d'interception, nous dira Delphine Perrin, chargée de recherche à l'IRD. Au moins 21 morts, dont 18 Africains, dans l'incendie d'un hôtel de New Delhi, la capitale de l'Inde. L'établissement est situé au cœur d'un important quartier médical. Les premiers éléments de l'enquête révèlent de graves irrégularités. Soulagement et satisfaction des autorités sanitaires de la province du Nord Kivu. Nous sommes dans l'est de la République démocratique du Congo, où une patiente atteinte de la maladie à virus Ebola a été déclarée guérie et sortie de l'hôpital El Al Africa, où elle était soignée. Réaction de Kavira Zawadi, sœur de la patiente guérie.
4: Je suis très émue et joyeuse. Premièrement, sa maladie a plongé toute la famille dans l'inquiétude. Depuis qu'elle est tombée malade, personne dans la famille n'allait au travail. Nous restions tous à la maison et nous vivions dans l'angoisse. Mais elle n'est plus malade. Elle est sortie de son lit d'hôpital et elle vient de revenir avec sa famille. Nous remercions les soignants qui ont fait un travail remarquable, qui ont donné de leur temps en mettant en danger leur vie parce que eux aussi étaient exposés à un risque de contamination. Accepter d'être aux côtés d'une malade, ce sacrifier avec un risque de mourir afin de soigner l'une des nôtres, je ne peux dire que merci.
3: Un témoignage de la sœur de la patiente atteinte de la maladie à virus Ebola déclarée guérie au Nord Kivu, une province sous contrôle de la FCM23, le mouvement politico-militaire qui appelle la population à maintenir un haut niveau de vigilance. Le docteur Bia Nkizikinko exhorte les habitants à continuer à respecter les mesures barrières et à favoriser la réintégration sociale de l'ancienne patiente guérie. En RDC toujours, retour sur la journée ville morte à Kinshasa, la capitale. Une initiative portée par la nouvelle plateforme C64. Elle rassemble plusieurs partis opposés à toute modification de la Constitution. Modification voulue par le pouvoir. Modification qui pourrait permettre, nous dit-on, au président Tshisekedi de rester à la tête du pays après son deuxième mandat. Si ce soir, l'opposition revendique une démonstration de force populaire, la majorité parle, elle, d'échec de la mobilisation. À Kinshasa, le récit de Pauline Azidi.
5: Une ville au ralenti, sans embouteillage, c'est un visage inhabituel pour Kinshasa. À Tchangou, quartier réputé proche de l'opposition, la route de l'aéroport est étonnamment fluide, ce qui réjouit Pascal. Il a suivi le mot d'ordre.
6: Ah oui, on a décidé de ne pas participer dans des travaux. C'est une consigne respectée. C'est notre pays, on a les droits au moins de défendre ça.
5: À ses côtés, Michel nous interrompt.
7: Je peux ajouter quelque chose?
5: Oui, il n'est pas du tout d'accord. Pour lui, la mobilisation n'y est pas.
7: Vous constatez vous-même, la journée ville morte ici au Congo et au Kinshasa, même les boutiques, les magasins doivent être toujours fermés. Mais regardez vous-même là-bas, c'est ouvert. Pour moi, c'est échec pour l'opposition.
5: Toujours à Tchangou, Arafat, lui, regarde la circulation sur le boulevard Lumumba, blasé des querelles politiciennes.
8: Si ils ont suivi, est-ce qu'ils ont vraiment cette volonté-là de suivre tout ça? On en a marre avec les politiciens, on fait asseoir les gens. Vous savez que les gens mangent autour du jour. S'ils ne sortent pas, ils ne mangent pas. Alors, s'il faut rester à la maison pour manger, les opposants ne vont rien donner. Alors, les gens sont sortis, ils se débrouillent.
5: L'opposition annonce de nouvelles actions dans les prochains jours, alors que le pouvoir envisage aussi des mobilisations pour défendre son projet. Pauline Azidi, Kinshasa, RFI.
9: 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Les avocats du journaliste français Christophe Glaize, détenu depuis un an en Algérie, ont annoncé ce mercredi le rejet d'un pourvoi en cassation du parquet, décision qui clôture la procédure judiciaire, ce qui ouvre la voie à une possible grâce du président algérien. Thibaut Brutin, directeur général de Reporters sans frontières, est à la tête du comité de soutien à Christophe Glaize. Il veut croire que le journaliste sportif pourrait symboliquement retrouver sa liberté pour l'ouverture de la Coupe du Monde de football.
10: Suite à la condamnation en appel en décembre, deux pourvois avaient été transmis à la Cour de cassation. Un premier qui était celui de Christophe, il l'a retiré en mars dernier. Et un deuxième, celui du procureur qui souhaitait avoir 10 ans de prison et non pas 7 ans. Et c'est ce pourvoi-là qui a été rejeté par la Cour suprême le 25 mai dernier. Donc aujourd'hui, il n'y a plus de suite judiciaire à cette affaire. Il n'y a plus qu'une seule option, c'est la grâce présidentielle. Nous l'appelons de nos voeux. Des courriers ont été transmis au président Tebboune et il est clair qu'aujourd'hui, il est indispensable que le plus rapidement possible, il puisse rendre Christophe Glaize non pas à la France, mais à sa mère, à sa grand-mère de 102 ans qui attend son retour. Je crois que tout le monde gagnerait à trouver une solution rapide. Christophe, c'est un journaliste sportif et il se trouve qu'il y a un événement majeur, la Coupe du Monde qui commence le 11 juin et il est vraiment important que Christophe rejoigne sa famille et les tribunes presse de la Coupe du Monde.
9: Un propos recueilli par Laura Martel. C'est une rencontre au sommet qui va sûrement faire réagir à Dakar ce mardi 2 juin. Emmanuel Macron a reçu à l'Élysée Macky Sall. C'est l'ex-président sénégalais qui a annoncé cette rencontre sur les réseaux sociaux. Au centre de cet entretien, la candidature de Macky Sall au poste de secrétaire général des Nations Unies. L'Élysée n'a fait aucun commentaire. Le récit de Guillaume Thibault.
11: L'entretien n'était pas notifié à l'agenda officiel du président français, mais la publication de son ex-homologue sénégalais lui donne cette dimension. Macky Sall a en effet diffusé ce mercredi, sur ses réseaux sociaux, une photo où les deux hommes se serrent chaleureusement la main en haut du grand escalier du palais de l'Élysée. Je remercie vivement le président Emmanuel Macron pour son accueil chaleureux et nos échanges fructueux, indique Macky Sall dans un texte en français et en anglais, avant d'ajouter, nous partageons la vision d'une ONU ambitieuse, réformée et revitalisée pour renforcer son efficacité, sa représentativité et sa capacité à répondre aux attentes des peuples et des États. Auditionné pour le poste de secrétaire général en avril dernier, Macky Sall avait proposé une réforme de l'ONU fondée sur trois principes, rationaliser, simplifier et optimiser. Si l'Élysée n'a fait aucun commentaire sur ce tête-à-tête, sur un possible soutien de la France à la candidature de l'ex-chef de l'État sénégalais, Emmanuel Macron confirme néanmoins qu'il est en très bon terme avec Macky Sall. Macky Sall qui candidate à ce poste international prestigieux sans le soutien du Sénégal.
9: Guillaume Thibault, le nouveau président du Bénin poursuit lui ses déplacements dans la sous-région après le Nigeria lundi, le Niger et le Burkina Faso mardi, Romuald Ouadani était ce mercredi à Lomé, le Togo voisin où le chef de l'État béninois a été reçu par le président du Conseil fort, Niassimbe. Selon le communiqué publié à l'issue de la visite, les deux dirigeants veulent renforcer la coopération entre leurs pays, notamment sur le plan économique, préoccupés par la persistance et l'expansion des menaces terroristes dans la sous-région. Ils souhaitent renforcer davantage leur coopération sécuritaire, notamment via une intensification des échanges de renseignements. Le président béninois invite Faure Niassimbe à se rendre à Cotonou. La date de cette visite sera fixée ultérieurement. Romuald Ouadani doit poursuivre ses déplacements ce jeudi. Il est attendu en Côte d'Ivoire. Le général Abdourahman Tchiani, à la tête du CNSP au Niger, en voyage en Turquie, premier déplacement en dehors du continent africain depuis son accession au pouvoir en juillet 2023. Il a quitté Niamey ce mercredi pour Ankara pour une visite de travail et d'amitié. Il est accompagné de 10 ministres, dont celui de la Défense, le général Salifou Modi, et celui des Mines, le colonel Ousmane Abarchi. La visite doit s'achever vendredi. 21 personnes ont péri dans l'incendie d'un hôtel de New Delhi. L'établissement se trouvait au cœur d'un important quartier médical. Il accueillait des patients étrangers ainsi que leurs proches, parmi eux 18 Africains venus se faire soigner en Inde. Les premières conclusions de l'enquête révèlent de graves irrégularités. Les autorités indiennes promettent leur assistance aux victimes étrangères et à leurs familles. Correspondance à New Delhi, Abdoulaye Rali.
12: C'est au cœur d'un important centre médical de Delhi que l'hôtel a pris feu. L'établissement accueillait des familles et des patients venus d'Asie et d'Afrique. Après ce drame qui a fait 21 morts, les autorités promettent d'agir. Satish Upadhyay, élu du parti au pouvoir.
13: C'est un incident qui peut se produire à n'importe quel moment. La ministre en chef de Delhi prendra toutes les mesures pour que ce genre d'événement ne se produise plus dans le futur.
12: Mais l'enquête accable l'hôtel. Aucun certificat incendie valide et 25 chambres exploitées au lieu des 6 autorisées. Par ailleurs, les autorités coordonnent l'aide avec les ambassades concernées.
13: Notre ministre des Affaires étrangères a visité chaque victime et il a promis toute aide médicale nécessaire. Il a contacté toutes les ambassades. Le gouvernement indien s'occupe de toutes les victimes et de leurs familles.
12: Parmi les victimes figurent des ressortissants du Nigeria, du Mozambique et du Libéria. Chaque année, l'Inde accueille près de 2 millions de patients étrangers. Les Africains représenteraient entre 150 000 et 200 000 de ces visiteurs médicaux. Abdullah Erali, New Delhi, RFI.
9: J'ajoute que le responsable du BJP, le parti au pouvoir, assure que le gouvernement indien apportera une aide médicale et consulaire à toutes les familles de victimes. Des centaines de ressortissants étrangers disant craindre pour leur vie en Afrique du Sud après avoir été chassés de chez eux se sont réfugiés dans des salles communales sur la côte sud du pays. Selon plusieurs d'entre eux, des groupes d'habitants ont fait du porte-à-porte pour leur ordonner de quitter l'Afrique du Sud. La nation arc-en-ciel qui est aujourd'hui traversée par une nouvelle vague de manifestations xénophobes virulentes. La Mauritanie annonce le sauvetage de 110 candidats à l'immigration au large de Nouakchott. L'embarcation est partie de Banjul en Gambie et tentait de rejoindre les îles Canaries. Les passagers de la pirogue en difficulté en mer ont pu être secourus par les gardes-côtes. Le récit de Willy Diallo.
14: L'opération de sauvetage a duré à peu près 8 heures, à environ une quinzaine de kilomètres des côtes mauritaniennes. Dans un communiqué, les gardes-côtes expliquent être intervenus après un appel de détresse lancé par l'embarcation confrontée à une avarie de moteur en pleine mer. Parmi la centaine de personnes secourues, au moins 12 femmes et 3 mineurs, originaires du Mali, du Sénégal, de la Côte d'Ivoire ou encore du Nigeria, ils cherchaient à rejoindre les îles Canaries en partant de Banjul, en Gambie. En plus de ces 100 personnes secourues hier, le week-end dernier, ce sont près de 600 migrants qui ont été interceptés au large de la Mauritanie. Depuis les accords signés entre l'Union européenne ou l'Espagne et les pays côtiers comme le Maroc ou la Mauritanie, les contrôles s'intensifient pour empêcher les traversées vers l'Europe. Résultat, les départs se font de plus en plus au sud, donc depuis la Gambie ou la Guinée. Mais partir de ces pays multiplie les risques en mer. Ils font compter entre 4 et 7 jours de navigation pour la traversée depuis Banjul, ce qui va augmenter les risques de se perdre en mer ou encore de chavirer.
9: Et les stratégies européenne, l'interception des personnes migrantes semble donc peu efficace. C'est notamment ce que nous explique Delphine Perrin, chargée de recherche à l'IRD, l'Institut de recherche pour le développement et membre d'un collectif de chercheurs spécialistes des politiques migratoires africaines. Delphine Perrin est au micro de Willy Diallo.
15: Lorsqu'on essaie d'empêcher les départs, finalement on n'empêche pas vraiment les départs stricto sensu, c'est on déplace les routes généralement. Et là, c'est ce qui s'est passé, c'est ce qui se passe quand même depuis plus de 2 ans maintenant, du fait des contrôles quand même qui sont plus importants directement en Méditerranée. Notamment, il est plus difficile de partir, par exemple, du Maroc. Les départs se sont déplacés plus au sud de la Mauritanie, ensuite du Sénégal. Et puis là, on a un mélange avec aussi des départs plus difficiles directement du Sénégal. Donc, par exemple, les Sénégalais qui souhaitaient partir du fait du renforcement des contrôles cherchent donc à partir d'ailleurs. Et généralement, donc là, on a un déplacement plus au sud du Sénégal, donc notamment en Gambie.
14: Et ce déplacement des routes, qu'est-ce que ça change en termes de durée de traversée, de coûts ou de danger?
15: Alors, ça représente bien sûr une dangerosité accrue. Donc un risque de naufrage et de mort accru, puisque la route est plus longue, elle est aussi plus dangereuse. Aussi, bien sûr, plus coûteux, puisque les passeurs font généralement augmenter leurs tarifs en fonction aussi de la dangerosité.
14: Les routes se rallongent, le trajet devient plus dangereux, mais ça n'empêche pas, ça ne décourage pas les personnes de partir.
15: Oui, alors c'est ça en fait qui semble être le constat qu'on peut faire. Après ces 20 à 30 années de tentatives d'empêcher les départs, finalement, on constate quand même qu'on continue à avoir des départs irréguliers et surtout que le nombre de morts augmente chaque année, notamment en mer ou alors des morts aussi dans le désert. Donc, ça n'empêche pas déjà le désir de partir. Ça entraîne de chercher d'autres solutions. Donc notamment sur d'autres routes et puis avec parfois des passeurs donc qui vont profiter finalement de cela et puis de cette vulnérabilité pour faire prendre encore plus de risques aux migrants. Alors je dois dire quand même qu'on constate, c'est ça qui peut être trompeur, on constate des baisses sur certaines routes mais d'autres augmentent en parallèle. Donc c'est-à-dire que globalement on ne peut pas estimer qu'il y a une efficacité de l'empêchement des départs.
9: Delphine Perrin de l'IRD, l'Institut de Recherche pour le Développement, répondait aux questions de Willy Diallo. En Somalie, des coups de feu ont retenti ce mercredi soir à Mogadiscio, la capitale. L'ancien Premier ministre Hassan Ali Kerr affirme avoir été victime d'une attaque des forces gouvernementales. Et cela à la veille d'une manifestation prévue par l'opposition. Pour rappel, le pouvoir avait fait passer en mars dernier une réforme constitutionnelle instaurant l'élection au suffrage universel des parlementaires et portant de 4 à 5 ans les mandats présidentiels et législatifs. L'opposition estime que cette réforme est pour le président un moyen de s'accrocher au pouvoir. 15 personnes tuées mardi soir lors d'une attaque liée à un vol de bétail dans l'état d'unité au Soudan du Sud. C'est ce qu'a indiqué ce mercredi soir le gouverneur de l'état. Il a ajouté que les assaillants avaient également tué une quarantaine de têtes de bétail. Les rixes meurtrières pour l'accès aux ressources en eau et au pâturage où les vols de bétail sont fréquents au Soudan du Sud, pays d'Afrique de l'Est soumis à des phénomènes météorologiques extrêmes. Du football avec les Léopards de RDC qui ont tenu le choc face à la sélection danoise ce mercredi soir à Liège en Belgique. Score nul et vierge 0-0. Un match amical dans le cadre de la préparation à la Coupe du Monde. Pendant ce temps au pays, le championnat se poursuit avec en ce moment les matchs retour des playoffs et d'énormes contraintes logistiques pour certains clubs. C'est le cas notamment du FC Simba Kamikaze. Le club est obligé de jouer ses matchs à Lubumbashi, loin de ses bases. Le FC Simba Kamikaze se produit donc sans le soutien de ses supporters. Une situation qui coïncide avec une chute au classement du championnat. Reportage Pascal Mwangala.
16: Le stade dur de Kolosi, principal stade de la ville, conserve encore une architecture datant de 1964, année de sa construction. Les vestiaires restent éloignés de l'ère des jeux, tandis que des violences y sont régulièrement signalées, malgré quelques innovations récentes, notamment un nouvel éclairage et une pelouse synthétique. Dans une ville pourtant portée par l'essor minier, Donatimboge, un député élu de Sandoa, est de ceux qui regrettent que les infrastructures sportives n'aient pas suivi le rythme de l'expansion urbaine.
17: C'est un problème de manque de leadership, de vision et même de l'absence d'une politique sportive ambitieuse.
16: Ancien joueur de l'Opopo et natif de Kolwezi, Rufin Ilunga déplore quant à lui l'absence de continuité dans les acquis du football club Simba Kamikaze, vainqueur de la dernière Coupe du Congo et aujourd'hui en difficulté en championnat national.
18: On voyait les fanatiques quitter Kolwezi vers Lubumbashi, des mécènes qui mettaient des primes, des cagnottes pour sauver l'image de la ville de Kolwezi. Et mon plus grand regret est que tout cela, c'était comme une sorte de feu de paille.
16: Pour d'aucuns, cette situation contraste avec le statut de Kolwezi, capitale mondiale du cobalt et du Lualaba, province nourricière de la RDC. Pascal Mwangala, Kolwezi, RFI.
9: Et on était dans le cadre de la préparation de cette Coupe du Monde, l'Algérie, qui a résisté aux assauts des Pays-Bas grâce à une prestation solide de son gardien de but, Lucas Zidane, et a fini par s'imposer en fin de rencontre 1-0 ce mercredi soir à Rotterdam. Il est minuit 49 à Kolwezi, dans une minute Afrique Soir, la suite, mais d'abord le rappel des titres.
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9: Des frappes israéliennes ont fait au moins 9 morts au Liban où le Hezbollah pro-iranien a revendiqué des tirs contre Israël. Israël qui a menacé de frapper la banlieue sud de Beyrouth en cas d'attaque contre son territoire. Le ministre iranien des Affaires étrangères a averti que toute attaque contre la capitale libanaise entraînerait une reprise à grande échelle de la guerre au Moyen-Orient. Rappelons qu'une trêve est entrée en vigueur le 8 avril dernier entre l'Iran et les États-Unis. Téhéran et Washington qui tentent depuis de trouver un accord pour mettre durablement fin à la guerre. Un autre cessez-le-feu est censé être en vigueur entre Israël et le Hezbollah depuis le 17 avril dernier. Autre conflit, celui entre la Russie et l'Ukraine. Des drones ukrainiens ont touché des sites énergétiques et militaires à Saint-Pétersbourg le jour de l'ouverture du traditionnel Forum économique international. Vladimir Poutine doit y prononcer un discours vendredi, selon le président ukrainien Volodymyr Zelensky. Il s'agit d'une réponse juste à l'attaque massive menée mardi par la Russie, attaque qui a fait au moins 23 morts. Le dirigeant nord-coréen Kim Jong-un a annoncé, lui, que son pays avait finalisé un programme visant à accroître fortement ses forces nucléaires. C'est ce que rapporte ce jeudi l'agence sud-coréenne Yonhap, citant l'agence officielle de Pyongyang. La France a, elle, rendu un hommage national à Edgar Morin, le philosophe et sociologue décédé vendredi à 104 ans dans la cour des Invalides à Paris. Le chef de l'État français Emmanuel Macron a salué un destin exceptionnel qui ne céda jamais à la vérité d'un seul camp. Enfin, du tennis à Roland-Garros, l'élimination de la numéro 1 mondiale Arina Sabalenka en quart de finale. La Russe Diana Schneider rejoint les demi-finales qui se joueront demain. Dans le tableau masculin, l'Italien Flavio Cobolli a battu le Canadien Félix Auger-Aliassime et décroche son ticket pour le dernier carré. On s'intéresse à présent à cette levée record signée Spiro. Annonce faite en début de semaine, 215 millions de dollars ont été trouvés par le fabricant panafricain de motos électriques, l'un des principaux acteurs de la mobilité électrique en Afrique. Déjà présent dans 7 pays africains, Spiro avait besoin de ces ressources pour étendre son réseau de stations d'échange, de batteries et renforcer ses capacités industrielles. Parce que s'il semble fonctionner, le modèle Spiro nécessite beaucoup d'investissements. Reportage à Nairobi dans la principale usine de fabrication de motos. Reportage signé Alexis Bédu.
19: Ici, nous réalisons plusieurs types d'assemblages. Les motos, les racks d'échange de batteries, l'assemblage des batteries elles-mêmes, les chargeurs également.
20: Sur la ligne d'assemblage des ouvriers fixes, la selle boulonne le porte-bagages, monte les roues. Javed Routo dirige l'usine de fabrication de Spiro à Nairobi.
19: Avec cette ligne d'assemblage que vous voyez ici, nous pouvons produire 150 motos en un seul poste de travail de 8 heures. Si la demande augmente, nous pouvons accroître davantage notre capacité.
20: Et la demande, elle est de plus en plus forte. 30 000 motos électriques ont été vendues en Ouganda l'année dernière. Spiro, comme ses concurrents, a compris que sur le marché africain, les conducteurs veulent rester sur la route le plus longtemps possible et réduire au maximum les interruptions, d'où le système mis en place des stations d'échange de batteries. Raymond Kitanga, directeur de Spiro Kenya.
21: We keep the ownership of the battery.
22: Nous restons propriétaires des batteries et les conducteurs paient uniquement pour les échanger lorsqu'elles sont déchargées. Dans les stations dédiées, ils remplacent en quelques minutes leur batterie vide par une batterie rechargée. Ce système leur évite d'avoir à financer l'achat ou le remplacement d'une batterie et ils peuvent simplement continuer à travailler et à gagner de l'argent.
20: Présente également au Togo, au Bénin, au Rwanda et en Ouganda, Spiro a déployé un réseau de 2500 stations d'échange de batteries. Une implantation qui nécessite des investissements importants. En moins de 2 ans, l'entreprise a levé au total 365 millions de dollars. Raymond Kitanga.
21: We are also partnering.
22: Au Kenya, nous avons conclu des partenariats avec plusieurs distributeurs de carburant qui disposent d'un réseau couvrant tout le pays. Nous travaillons aussi avec l'Église catholique qui nous aide à avoir davantage d'emplacements pour ouvrir nos stations d'échange. Plusieurs compagnies pétrolières nous ont aidés à déployer ce réseau afin que les utilisateurs puissent facilement trouver un point d'échange.
20: Mais la concurrence est rude. Rome, Ampersand ou ARC Ride, ils sont désormais 5 sur le marché de la moto électrique au Kenya. Spiro reste dominante et confiante, misant sur un coût d'utilisation moins cher qu'une moto essence, et ce malgré le projet de méga raffinerie kenyane récemment annoncé par Aliyu Dangote. Alexis Bédu, de retour de Nairobi, RFI.
9: Il est 1h54 à Nairobi.
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9: Et de la musique pour terminer cette édition africaine avec la sortie d'une compilation consacrée au chanteur mauritanien Yacine Nana, un artiste qui dans les années 80 a révolutionné la musique mauritanienne. Compilation qu'on découvre avec la complicité de Pierre Vallée.
1: La famille Al Nana est une famille de musiciens respectés en Mauritanie. Issue d'une tradition millénaire, elle a toujours perpétré l'héritage griotique mauritanien, les Igawen, et plus particulièrement le Med, le chant à la gloire du prophète, et le Red, la musique de danse. Mais dans les années 70, la matriarche du clan, Debia Mint Soued Bou, enrichit sa formation musicale à Tombouctou, au Mali, et à son retour, intègre des éléments de la tradition Touareg et des instruments amplifiés à sa musique. Cette culture qui se tourne vers l'extérieur est à l'image d'une Mauritanie en pleine évolution à cette époque. Dans les années 80, les enfants de la famille Nana reprennent le flambeau. Il y a Yacine, le chanteur charismatique, Moufta, chanteur, auteur et compositeur, Ali, aux guitares et aux claviers, Mouna, au chœur et au clavier, et encore 3 autres sœurs, Jamila, Ouria et Tara, au chœur. En famille, ils vont prolonger l'idée de leur maman et intégrer à leur mélodie du désert des machines typiques des années 80, comme la célèbre boîte à rythme Roland TR-808 ou le synthétiseur Yamaha DX7. Cette compilation s'appuie principalement sur 2 disques. Le premier enregistré au Maroc. Le roi Hassan II avait invité la famille Nana à se produire en concert à Rabat et ils en profitent pour reprendre et réarranger des morceaux pour un label marocain. Et puis un 2e, capté lors d'un passage à Paris, où ils rencontrent des musiciens africains et maghrébins installés en France et découvrent de nouveaux styles musicaux comme la musique indienne, le reggae jamaïcain ou la soul américaine qu'ils ne tarderont pas à intégrer à leur musique. Le disque Modern Pop from Mauritania qui vient de sortir sur les labels Bongo Joe et Sofa Records révèle une volonté d'expérimentation de la part de Yacine Nana et de sa fratrie. Une démarche audacieuse et peut-être un peu en avance sur son temps, mais qui a sans aucun doute ouvert la voie à des artistes de la génération suivante comme Tinariwen ou Bombino.

Fatima du chanteur mauritanien Yacine Nana pour refermer cette édition africaine. Merci de votre attention, merci également à l'équipe. Rédacteur en chef ce soir, Alexis Guilleux, assisté de Simon Bulbaudin. Réalisation, Mathieu Badre.

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2: Il est 19h à Washington, 23h temps universel et c'est bien Radio France Internationale que vous écoutez. Nous sommes à Paris où il est 1h. Un nouveau journal avec Lisa Vili sur la Radio du Monde. Bonsoir Lisa.
3: Bonsoir Zéphirin, bonsoir à toutes et à tous. Dans ce journal, la guerre au Liban et ses conséquences sur les déplacés, notamment les enfants privés d'école dans le sud. Reportage dans quelques instants. Le concept de racisme anti-blanc exploité par l'extrême droite au Royaume-Uni. Encore mardi, pendant une manifestation, si bien que le Premier ministre a appelé au calme ce mercredi. Gouvernement et citoyens invités à réfléchir à l'usage de l'intelligence artificielle par un rapport des Nations Unies face au coût énorme de l'IA pour l'environnement. D'ici 2030, les centres de données consommeront autant d'eau que les besoins de la population d'Afrique subsaharienne. La Chambre américaine des représentants ordonne à Donald Trump de mettre fin à la guerre en Iran. Un revers pour le président américain qui a engagé son pays dans le conflit fin février sans l'aval du Congrès. Mais ce vote ce mercredi reste avant tout symbolique en raison du droit de veto du président américain. Donald Trump qui assure que les discussions au sujet d'un accord avec l'Iran pourraient se terminer ce week-end. Le ministre iranien des Affaires étrangères Abbas Araghchi a pourtant affirmé ce mercredi qu'aucun progrès tangible n'avait été réalisé. En référence aux frappes israéliennes contre le Hezbollah au Liban, il a mis en garde, assurant que toute attaque contre la capitale libanaise entraînerait une reprise à grande échelle de la guerre. En réponse à la menace la veille d'Israël de frapper la banlieue sud de Beyrouth en cas d'attaque contre son territoire. Et alors que des délégations israéliennes et libanaises sont à nouveau réunies à Washington ce mercredi, des frappes israéliennes au Liban ont fait au moins 9 morts et l'occupation d'une zone de plus en plus large au sud du Liban se poursuit, empêchant les populations déplacées de rentrer chez elles. Les enfants notamment en paient le prix, privés d'éducation, puisque dans le sud, toutes les écoles publiques ont été transformées en centres d'accueil. Exemple à Saïda où s'est rendu notre envoyé spécial Nicolas Falaise.
4: Avant la guerre, l'école Marouf Saad accueillait 800 enfants de 4 à 14 ans. Mais depuis 3 mois exactement, c'est devenu un refuge pour 165 familles de déplacés du sud Liban. Baker, 12 ans, est arrivé avec toute sa famille dès que la guerre a éclaté. Et depuis, il essaie de suivre les cours en visio dispensés par les enseignants de son village. Pas facile quand il faut partager les écrans en famille.
5: Chez nous, le téléphone est très demandé car ma sœur et moi étudions tous les deux. Ma sœur est en classe de terminale et la connexion internet est très mauvaise. Je lui laisse souvent l'appareil pour qu'elle puisse suivre ses cours puisqu'elle prépare son baccalauréat. Elle doit absolument obtenir son diplôme.
4: Saadie Bastioni est la directrice de cette école. Elle y dort, elle y travaille pour aider les déplacés, pour aider ses élèves contraints d'étudier à distance. Elle est très inquiète.
6: Nous avons des enfants qui ont oublié les lettres et la lecture. Nous avons des enfants qui ont perdu confiance dans l'éducation et l'apprentissage. Nous avons aussi des enfants qui souffrent mentalement. Bien sûr, cette situation affecte aussi les adultes. Il s'agit d'une très grave crise psychologique. Même nous, en tant qu'adultes éduqués, nous subissons cela. Nous ne savons plus s'il faut nous laisser aller à la tristesse ou continuer à organiser des activités et des moments de divertissement pour les enfants. C'est un grand dilemme.
4: La directrice ajoute que 40% des enfants ne suivent plus les cours à distance. Nicolas Falaise, Jade Coury, Saïda, RFI.
3: Dans la guerre en Ukraine, cette fois, le risque d'escalade est réel. Une mise en garde du chef de la diplomatie américaine Marco Rubio ce mercredi après l'attaque de drones ukrainiens qui ont touché des sites énergétiques et militaires dans la ville de Saint-Pétersbourg en Russie. L'Ukraine qui va entamer les négociations d'adhésion à l'Union européenne, tout comme la Moldavie, après le feu vert donné par tous les membres de l'UE jusqu'ici la Hongrie. S'y opposer. Au Royaume-Uni, le Premier ministre Keir Starmer a appelé au calme ce mercredi au lendemain de violences pendant une manifestation.

0: de l'extrême droite contre la police à Southampton, ce qui lui est reproché à un supposé racisme anti-blanc après une vidéo qui remonte à l'an dernier montrant des policiers menottés à un étudiant blanc en train d'agoniser après avoir été accusé à tort d'injures racistes par son meurtrier. Keir Starmer a donc accusé le leader du parti d'extrême droite Reform UK, Nigel Farage, d'attiser la haine. Le concept du racisme anti-blanc contesté par la majorité des chercheurs en sciences sociales est pourtant un classique de l'extrême droite, de plus en plus visible au Royaume-Uni, selon Aurélien Antoine, professeur des universités et spécialiste des institutions britanniques.
1: Cette visibilité s'explique d'abord par les réseaux sociaux. Elon Musk ne cesse de réagir à ses actions. Il a embrayé, j'allais dire, sur le sujet pour rappeler effectivement qu'il y a un racisme anti-blanc avec des parallèles avec George Floyd aux États-Unis il y a quelques années. Ça se manifeste aussi par des émeutes d'extrême droite. Ce qui s'est passé à Southampton mardi est de la même nature, mais on a eu cela aussi dans les étés précédents, en 2024, en 2025. Donc on a aussi ces mouvements violents qui se développent, assez constants dans l'histoire britannique, mais qui sont de plus en plus rapprochés, avec des manifestations et une expression de haine très importante sur les réseaux sociaux. Aujourd'hui, on sait à quel point ces éléments sont importants pour apprécier l'ampleur d'un mouvement.
0: Quels sont les coûts pour l'environnement de l'intelligence artificielle? Un nouveau rapport publié ce mercredi par l'Institut de l'Université des Nations Unies pour l'eau, l'environnement et la santé s'y est intéressé. Alors que les dépenses consacrées à l'IA devraient dépasser 2500 milliards de dollars cette année et le marché mondial doit encore croître, les auteurs du rapport appellent les grands acteurs à agir en conséquence pour plus d'équité et de justice environnementale. Juliette Pietraszewski.
2: Si les data centers étaient un pays, leur consommation d'électricité en 2025 les placerait au 11e rang mondial, à peu près au même niveau que la France. Selon le mode de production de cette électricité, les émissions associées pourraient atteindre l'équivalent des émissions totales du Royaume-Uni en 2025. La quantité d'eau nécessaire à l'IA atteint elle aussi des chiffres pharaoniques. Myriam Axel est docteure et chercheuse à l'Institut de l'Université de l'ONU.
3: Nous avons calculé que l'empreinte électrique associée à l'électricité consommée par les centres de données était environ équivalent à peu près 2 millions de piscines olympiques. C'est des sommes d'eau qui sont énormes et qui continuent à augmenter.
2: Les chercheurs soulignent que le rapport n'est pas contre l'IA, mais demande d'intégrer l'intelligence artificielle dans les politiques climatiques et énergétiques. Myriam Axel.
3: Les utilisateurs peuvent également jouer un rôle qui évite certains usages particulièrement gourmands en ressources. Et les développeurs, les fournisseurs et les investisseurs aussi peuvent intégrer l'efficacité, la responsabilité et la durabilité dans les conceptions de ces systèmes.
2: Les chercheurs demandent aussi plus de transparence dans l'implantation des centres de données pour les communautés et la société civile.
0: À tout de suite, direction New York pour la bourse.
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5: L'indice Dow Jones chute de 619 points. Ce qui le reconduit à 50 688, le Nasdaq rend 240 points et atteint 26 854. Aujourd'hui, la reprise d'hostilité entre l'Iran et certains pays arabes du Golfe, impliquant aussi les forces américaines dans la région, finit par avoir raison de l'euphorie entretenue par le boom de l'intelligence artificielle. Le baril de pétrole américain regagne plus de 2%, et revient à 96 $. Les réserves stratégiques de pétrole des États-Unis sont maintenant tombées au plus bas depuis le début des années 80. La Maison-Blanche maintient que les négociations avec l'Iran continuent, pourtant rien ne le démontre pour l'instant. Les nouvelles de la conjoncture américaine continuent de se révéler plutôt rassurantes. Selon la société ADP, les créations nettes d'emplois dans le secteur privé au mois de mai ont été de 122 000 unités. Les chiffres officiels de l'emploi du mois de mai aux États-Unis sont attendus vendredi. La chaîne de grands magasins Macy's rend compte de la plus forte croissance de ses ventes au premier trimestre depuis 4 ans. Les actionnaires applaudissent. Elon Musk compte introduire en bourse sa société de transport spatial SpaceX le 12 juin. Et profiter de l'optimisme de Wall Street, en particulier de l'optimisme des investisseurs individuels, et il compte lever 75 milliards de dollars, ce qui valoriserait le groupe à 1750 milliards, un record pour une introduction en bourse. L'euro retombe à 1,1598. Après une série de records, le Dow Jones cède 1,2% et le Nasdaq recule de 0,9%.
0: Pierre-Yves Dugas, depuis New York, où il est 19h10, à suivre sur RFI, c'est pas du bon.
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1: Bonjour, nous sommes ravis de vous retrouver pour ce nouveau club de C'est pas du vent avec les journalistes installés dans ce studio 41 de RFI. Nous allons commenter l'actualité environnementale internationale. Je vous les présente tout de suite. Erwan Manak, bonjour.
2: Bonjour.
1: Journaliste aux médias en ligne, reporter. Et pour les journalistes de RFI, il y a Simon Rosé. Bonjour Simon.
3: Bonjour.
1: Et Jeanne Richard.
4: Bonjour. Bonjour
1: Jeanne, du service environnement climat de RFI. En direct avec nous depuis le studio de RFI à Dakar, Abdoulaye Diallo, bonjour.
5: Oui, bonjour Anne-Cécile.
1: Vous travaillez au sein de la rédaction en langue foufouldée, la langue des peuls largement répandue en Afrique de l'Ouest et en Afrique centrale. Et avec nous aussi dans ce studio, Audrey Yatoni. Bonjour Audrey.
6: Bonjour Anne-Cécile.
1: Coordinatrice des clubs RFI. Alors on va faire le sommaire avec vous tous en une phrase. De quoi allez-vous nous parler, Erwan?
2: Des centres de données et de l'intelligence artificielle.
1: Voilà, et de ses impacts, vous allez voir, c'est surprenant. Simon Rosé.
2: Des conséquences environnementales de la guerre en Iran, bien plus intenses que ce qu'on imaginait auparavant.
1: Audrey.
6: Alors, pour moi, ça va être un petit tour par Moundou, au Tchad, et des ateliers en maraîchage biologique.
1: Voilà, la formation. Jeanne Richard.
4: Mais moi, je vais vous parler du cadmium, donc ce métal toxique que les députés tentent de réglementer en ce moment à l'Assemblée nationale française.
1: Et oui, les Français sont fortement contaminés. Et Abdoulaye, de quoi allez-vous nous parler de Dakar?
5: Oui, moi je vous parle des chimpanzés de Bossou dans la région de Gozerokore en Guinée forestière qui sont menacés de disparition.
1: Et la chronique hip-hop nous emmènera en Côte d'Ivoire, près d'Abidjan, où les pêcheurs se mobilisent contre la pollution de la lagune d'Ébrier. Vous avez le programme, c'est parti.
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7: C'est un premier pas. Car l'objectif, c'est arriver à une réparation intégrale de nos populations et de nos territoires aussi. Il a fallu 20 ans pour que le Parlement reconnaisse.
1: Voilà, c'était les propos du député français de la Guadeloupe, Élie Califère, hier à l'Assemblée nationale. 20 ans pour que le gouvernement reconnaisse. Et vous vouliez revenir sur cet événement, Erwan Manak.
2: Oui, ils reconnaissent une part, hein, entre guillemets, c'est écrit dans le texte de loi, de sa responsabilité dans le scandale du chlordécone, hein, ce pesticide qui a été utilisé dans les Antilles, en Guadeloupe, en Martinique, jusque dans les années 90, malgré les alertes de l'OMS.
1: Dans la culture de la banane.
2: Dans la culture de la banane, sur ses ravages sur la santé humaine. Et une loi donc a été votée hier pour que l'État reconnaisse sa part donc de responsabilité et se fixe comme objectif, encore une fois entre guillemets, d'aller vers une indemnisation des dommages. L'État devra notamment œuvrer pour dépolluer les terres et les eaux contaminées. C'est un premier pas quand même important dans un scandale qui dure depuis des décennies pour la reconnaissance de cette pollution.
1: Voilà, c'est le tout début du travail parce qu'en effet, les sols de Guadeloupe et de Martinique sont vraiment, et les eaux, extrêmement contaminées par ce pesticide. Simon Rosé.
2: Une image qu'on ne s'attendait pas forcément à voir en une de Nature, un grêlon de la taille d'une main. La prestigieuse revue scientifique publie dans son dernier numéro une étude sur les liens entre tempête de grêle et réchauffement climatique. Les chercheurs conclut qu'au rythme actuel d'émissions humaines de gaz à effet de serre et donc avec le niveau de réchauffement qui y est associé, le nombre de gros grêlons, donc plus massif qu'une grosse bille, devrait augmenter de 38 à 47% d'ici la fin du siècle. C'est pas si anecdotique que ça, la taille des grêlons, car plus il est gros, plus il fait de dégâts en tombant. Et les tempêtes de grêle font déjà, ai-je appris, 80 milliards de dollars de dégâts par an dans
1: c'est
2: le
1: énorme.
2: Monde, notamment dans les champs, évidemment, hein, ce qui est d'important de conséquences agricoles, mais et ça c'est nouveau, dans d'autres types de champs, les champs de panneaux solaires, ce qui peut grandement les endommager. Et ça ne va pas aller en s'améliorant.
1: Alors, je demande l'attention à nos auditeurs. Écoutez bien, quel est le point commun entre cet extrait de Childish Gambino ? Et ceci. Jeanne Richard.
4: Eh bien, c'est le rythme universel de la communication animale, tout simplement. 2 Hertz ou 2 battements par seconde ou encore 120 battements par minute si vous préférez. C'est un sujet donc que j'ai repéré dans France Info, sur France Info. Et puis, donc en fait, c'est en regardant clignoter des lucioles dans la jungle de Thaïlande au même rythme que le chant des grillons qu'un chercheur s'est rendu compte qu'ils étaient en rythme, le même rythme, ce rythme-là, donc 2 battements par seconde. Et pourtant, ces deux espèces n'ont rien à voir et ne communiquent pas entre elles. Le chercheur a comparé ensuite avec toute une série d'enregistrements d'autres animaux qui communiquent avec des signaux rythmés. Cigales, baleines, grenouilles, la grande majorité des signaux du règne animal battent donc tous avec ce même tempo. Et nous, et bah pareil, les grands tubes de nos musiques sont à 120 BPM, 120 battements par minute. Alors pourquoi ? Bien parce que pour traiter les informations, nos neurones ont besoin de temps et les infos sont traitées de manière optimale si elles arrivent avec une fréquence de 2 Hz. Plus vite, on capte pas tout le signal et moins vite, bien ça devient inefficace.
1: Et rien à voir avec notre battement du cœur
4: qui est en dessous, qui est largement en dessous. Oui, voilà.
1: Si votre cœur bat au repos à 120 battements par minute, allez
4: voir un médecin.
2: Ou alors vous avez 2 ans.
1: Voilà, vous avez 2 ans, vous êtes un enfant. Sinon, c'est vrai qu'en moyenne, c'est plutôt entre 50 et 80. Abdoulaye Diallo, qu'est-ce qui a retenu votre attention à Dakar dans l'actualité ?
5: Oui, la déforestation au Sénégal, qui est une crise environnementale majeure. Là, je veux parler de ces femmes qui sont à l'avant-garde hein, du combat contre la déforestation en produisant du charbon vert. Parce qu'entre 2005 et 2023, le pays, je vous dis, le Sénégal a perdu environ 339 673 hectares de forêt, soit plus de 17 000 hectares par an selon les dernières estimations. Et pour faire face à cette urgence, des ONG déploient plusieurs stratégies, et c'est le cas notamment de l'ONG Nebedaï, qui travaille entre autres sur la fabrication de charbon vert à base de paille, en appuyant plusieurs groupements de femmes dans la région de Fatick, dans le centre du Sénégal. Ce charbon vert, Anne, est fabriqué à base de paille, comme je l'ai indiqué tantôt, ramassé par ces femmes dans des champs de mil à Guédé, en plein milieu rural, à quelques 250 km au sud de Dakar, la capitale. La paille ensuite mise dans des fûts en métal, puis carbonisée sur place, avant d'être mise à sécher au soleil. Ensuite, elle est carbonisée et transférée dans un atelier où ces femmes le mélangent en liant à base d'argile. Le tout compressé dans une machine, dont des briquettes très légères de charbon naturel. Eh bien, selon ces femmes, ce type de charbon contribue grandement à la lutte contre la déforestation en Cécibra.
1: Et contre les feux aussi, puisque ces pailles, quand elles restent, surtout en cette période avant les récoltes, hein, où il y a beaucoup de feux de brousse, eh bien, ça limite les feux dans les forêts. Merci Abdoulaye pour cet étonnement.
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1: Erwan Manak, pour Reporter, vous avez travaillé cette semaine sur l'intelligence artificielle.
3: Oui, on en parle beaucoup, beaucoup ces derniers temps, et en particulier cette semaine, notamment en France, où lundi s'est tenu le sommet Choose France sous l'égide du président de la République, où une pluie de milliards a été annoncée pour construire ces gigantesques centres de données pour héberger la puissance de calcul nécessaire à l'intelligence artificielle. Ce matin, l'ONU, en tout cas l'Institut de l'ONU pour l'eau, l'environnement et la santé, a publié un rapport très intéressant sur le sujet.
1: Oui, sachant que ces data centers, tout ça, c'est beaucoup d'énergie. Il faut toujours penser aux conséquences quand on déploie ce genre de technologie. Alors, ça fait longtemps qu'on entend parler d'intelligence artificielle. Qu'est-ce qu'il y a de neuf sur ce sujet, Erwan ?
3: Oui, alors c'est difficile de se représenter les enjeux. Il faut se dire qu'on est en train de complètement changer de dimension, d'une part parce que les usages que tout un chacun va faire de ces technologies sont nouveaux. On peut générer du texte, générer du son, des images et de la vidéo, ce qui demande beaucoup plus de puissance de calcul et donc d'énergie. Il faut se représenter qu'une requête à ChatGPT, le moteur le plus utilisé, le modèle le plus utilisé, consomme, c'est des chiffres qui sont pas publics, hein, mais c'est des estimations de chercheurs, environ 40% d'électricité en plus qu'une recherche Google. Et alors un clip vidéo, c'est 1000 fois plus. Enfin, c'est des ordres de proportions qui sont colossaux. Et d'une part, c'est une technologie qui est adoptée de manière massive, plus rapidement qu'aucune rupture technologique avant. Il faut estimer, enfin, l'ONU dans son rapport estime que ChatGPT, c'est 2,5 milliards de requêtes par jour. Donc on est déjà dans un usage à la fois nouveau, à la fois massif.
1: Alors, en quoi est-ce un sujet d'écologie ?
3: Alors, ce basculement, il se joue principalement sur les enjeux d'énergie. On change de régime énergétique. C'est un peu comme si on voyait émerger de l'eau un nouveau pays, et pas n'importe lequel, un pays qui consommerait autant que la France en termes d'électricité aujourd'hui. C'est le 11e rang mondial en consommation électrique. C'est l'ONU, encore une fois, qui le dit. Et ce pays consommerait en 2030 l'électricité nécessaire à alimenter 1,3 milliard d'habitants d'Afrique subsaharienne pendant 5 ans. Donc encore une fois, c'est des proportions qui sont difficilement imaginables. Ça signifie qu'on met un brutal coup d'arrêt à la transition énergétique. En fait, on a besoin aujourd'hui d'arrêter de consommer du pétrole, du gaz, des énergies fossiles pour les transports, pour l'industrie, pour le chauffage, par exemple en France, et basculer vers l'électricité. Or, ces besoins colossaux d'électricité vont d'une part confisquer cette électricité nécessaire pour les usages aujourd'hui au pétrole, et surtout elles vont retarder la fermeture des centrales à charbon qui permettent de fabriquer de l'électricité à partir de charbon. Et on voit notamment aux États-Unis, où la plupart des centres de données aujourd'hui sont hébergés, des centrales au gaz être réouvertes, donc des énergies fossiles. Tout ça rejette du CO2 dans l'atmosphère, contribue au dérèglement climatique. L'ONU estime que si on suit la trajectoire actuelle, en 2030, la seule intelligence artificielle émettrait dans l'atmosphère autant de CO2 que le Royaume-Uni. C'est absolument colossal.
1: Alors, les centres de données où sont hébergés les serveurs consomment aussi beaucoup d'eau.
3: Oui, toujours selon l'ONU, qui s'est concentré sur le modèle ChatGPT, le plus courant. Ce modèle aurait capté 4 milliards de litres d'eau. C'est l'équivalent des besoins de 500 000 personnes vivant en Afrique subsaharienne. Sachant que ces centres de données, souvent, pour des raisons techniques, s'installent dans des zones arides ou semi-arides, parce que c'est meilleur pour les puces, c'est moins humide. Et donc, on accentue le stress hydrique, dans ces zones.
1: Alors, du coup, qu'est-ce qu'on fait? Parce que ça semble impossible de boycotter.
3: Alors c'est vrai que le mouvement est puissant et qu'aujourd'hui les usages sont déjà extrêmement répandus, que ce soit dans les entreprises, et qu'on a l'impression qu'à son échelle individuelle, ça va être difficile de lutter contre ce mouvement. Ça va être d'autant plus vrai que Google, dans plein de pays, pas encore en France mais bientôt, déploie automatiquement les réponses générées par IA quand on fait une recherche. Donc plus ça va aller, plus on sera devant une sorte de fait accompli. En revanche, la question aussi du boycott est clairement posée par des voix qui sont de plus en plus nombreuses partout dans le monde, plutôt du coup à une échelle collective, dans son travail, à son école, pour toutes ces raisons, écologiques mais pas seulement. Ces appels au boycott sont pris très au sérieux en réalité par les quelques multinationales, qui sont pas nombreuses, qui développent ces outils, parce que c'est certes une industrie qui est toute puissante, mais pour l'instant elle perd énormément d'argent, donc elle a un talon d'Achille. Et un mouvement inverse n'est pas complètement exclu. Si demain les entreprises qui ont investi dans ces outils IA s'aperçoivent qu'il n'y a pas de retour sur investissement, il y a quelques signaux qui s'élèvent pour le souligner par endroit, ou si des réactions citoyennes viennent se mettre en travers de d'installation de ces giga data centers. En tout cas, on est dans un moment d'acculturation et c'est aujourd'hui quand même que les usages vont s'écrire et que le sujet devient également politique. Des normes doivent être édictées. Aujourd'hui, l'IA est moins encadrée qu'un grille-pain. Les usages sont déployés avant même d'être réfléchis de manière sociétale et politique. Des règles environnementales doivent être fixées. Et l'ONU demande que, à minima, ces trajectoires énergétiques soient intégrées dans les planifications énergétiques, dans les planifications écologiques, ce qui n'est pas encore le cas aujourd'hui.
1: Alors, dernière question, quelle est la contribution de l'ONU dans ce débat?
3: L'ONU, et c'est plutôt nouveau dans la pluie de rapports un petit peu qui ont été publiés sur le sujet, pointe un sujet qui est celui des inégalités planétaires face à cette lame de fond qu'est le développement de l'IA générative. On a d'une part, malheureusement le topo est assez connu, les pays riches qui développent ces technologies, qui les construisent, qui maîtrisent d'une certaine manière ces paramètres et qui ont les outils de formation pour en bénéficier à plein, et les pays pauvres qui vont les utiliser mais qui auront moins la main dans la mécanique pour gérer, et surtout pas de souveraineté sur les données et moins d'outils pour se former et en profiter pleinement, alors que ça va être les pays du Sud qui vont à la fois en termes d'extraction minière payer le plus lourd tribut et de recyclage aussi des montagnes, hein, 250 tours Eiffel par an, montagnes de déchets électroniques que cette industrie va produire.
1: Voilà, et pour en savoir plus, on peut aller sur le site de reporter.net, lire vos articles, Erwan, et puis je rappelle que nous avons fait dans C'est pas du vent une émission, je vous invite à l'écouter en podcast, c'était la semaine dernière sur le thème IA, faut-il en avoir peur ? Jeanne Richard, vous vouliez réagir ?
6: Oui, en fait, moi, ce qui me scotche, en fait, littéralement dans cette histoire, c'est la taille des data centers, en fait. Exemple celui de Meta, Hyperion, qui est grand comme une bonne partie de Manhattan, et pour le construire, il est nécessaire de construire à côté 7 centrales au gaz, l'équivalent de 3 réacteurs nucléaires dernière génération. Donc en fait, ça c'est juste pour un centre de données. En fait, c'est le gigantisme. Et aux États-Unis, le pays où il y a le plus de ces centres de données, il y a maintenant une contestation locale, populaire, qui est forte parce que ça prend l'énergie, ça pollue l'eau, ça prend l'eau, ça prend des terres aussi, et on ne peut plus faire sans cette contestation locale.
1: Simon Rosé.
2: Oui, mais il y a même des États américains qui ont posé des moratoires sur la construction là-dessus, même si ça a été annulé en justice, mais il y a quand même une volonté politique de bloquer ces projets. Après, tout ce qu'on entend, on tombe dans le technosolutionnisme. Maintenant, la nouvelle mode, c'est de se dire on va les envoyer dans l'espace. C'est notamment ce que dit Elon Musk avec sa société SpaceX, qui est plus une boîte de spatiale aujourd'hui, mais une boîte d'IA. C'est le modèle sur lequel il repose aujourd'hui, avec Grok, l'intelligence artificielle d'Elon Musk. Spoiler, descendre de données dans l'espace, ça marche pas physiquement, ça marche pas. Il y a des latences entre envoyer les données vers la Terre. L'espace est un très bon isolant, donc pour refroidir le vide spatial, en fait, ça permet pas de refroidir, contrairement à ce qu'on croit. Donc encore une fois, on tombe dans le gigantisme, le technosolutionnisme, et on se pose pas la question, une nouvelle fois, des usages.
1: Alors nous allons revenir sur Terre dans un instant avec la chronique hip-hop qui nous emmènera en Côte d'Ivoire, près d'Abidjan, où les pêcheurs se mobilisent contre la pollution de la lagune d'Ébrié. Mais d'abord, voici pas tout à fait 120, seulement 118 BPM. Mais vous allez voir, ça passe plutôt bien. The Weeknd, Save Your Tears sur RFI.

0: Aujourd'hui, direction la Côte d'Ivoire et plus précisément dans la lagune d'Ébriers autour de laquelle est construite la capitale Abidjan. En 2024, 2 tonnes de poissons morts ont été retrouvées sur les berges de la lagune, mettant en exergue les problèmes d'assainissement auxquels la métropole ivoirienne est confrontée. C'est le sujet de ce reportage hip-hop intitulé « Au crépuscule de la lagune souillée » réalisé par Juste Fabrice Dima, dont nous allons écouter un extrait.
1: Je m'appelle Kakoussia Emmanuel. Bon, nous sommes des pêcheurs. Avant, il y avait assez de poissons, il y avait assez de crabes. Bon, maintenant, la lagune est devenue petite. Les poissons n'ont pas un coin de se cacher. La lagune est toujours polluée, il y a assez de saletés. Les habitants, les maisons qui sont construites au bord de la lagune, c'est pas normal. Le filet n'arrive pas en bas parce que les chasseurs empêchent ça. Ça, c'est pas normal.
0: Bonjour, Juste Fabrice.
2: Bonjour Caroline.
0: Merci d'être avec nous pour nous présenter votre film qui a reçu le prix des clubs RFI au concours Hip-Hop 2025. Qu'est-ce qui vous a donné envie de mettre en lumière ce sujet?
2: Bon, à dire vrai, je n'avais pas encore de sujet au départ. J'avais une seule question, comment révéler notre responsabilité dans cette crise environnementale. Je prends contact comme cela avec le responsable d'une ONG. Et quand on arrive, tout de suite, je vois Emmanuel dans sa pirogue sur l'eau. Je suis curieux alors de l'approcher pour voir ce qu'il sait, lui, de cette crise environnementale. Et c'est là que naît le sujet, en réalité.
0: On le voit très bien dans votre film. Les images sont très parlantes. Les rives de cette lagune sont de véritables dépotoirs à ciel ouvert. Entre l'ensablement et les déchets plastiques, les pêcheurs vivent un véritable enfer.
2: Ils sont pris au piège en réalité, parce que d'un côté de la rive, on a ces entreprises-là qui viennent avec leurs machines pour remblayer. Et puis, de l'autre côté de la rive, on a les riverains même. C'est-à-dire cette population-là qui utilise ce qui reste de la lagune comme une poubelle. Donc, on voit bien que les pêcheurs se retrouvent au milieu de ces deux-là. Ils sont tout petits devant ces grosses machines qui remblaient et ils sont incompris au sein de leur propre communauté.
0: Au-delà de la pollution de l'eau, ces déchets ménagers contaminent aussi les poissons, exposant du coup les consommateurs à de véritables problèmes de santé.
2: La vraie question, c'est est-ce que la population même se sent concernée? Non, on ne sent pas encore pleinement cette responsabilité-là. Donc on tombe malade, ignorant que le problème même, c'est nous, nos gestes de tous les jours. Donc pour beaucoup, ça reste la chose de l'État. C'est à l'État de s'en occuper, conclusion, bon, on en paye tout sur le prix.
0: Vous montrez dans votre film une campagne de nettoyage du littoral, entreprise par des jeunes. Il faut vraiment saluer ces initiatives, évidemment, mais on comprend bien que ce n'est pas suffisant, hélas.
2: Oui, vraiment, je salue l'initiative de l'ONG Bleu Côte d'Ivoire, qui vraiment ne ménage aucun effort dans ce sens-là. Au niveau de l'État, bon, il y a des coordinations interministérielles qui sont menées pour essayer d'adresser le sujet. Et malgré l'action, je trouve qu'il y a un manque de communication quand même à ce sujet. Et il faudrait beaucoup sensibiliser la population pour aborder la question sur les deux fronts, au sommet de l'État même, mais également au bas de l'échelle pour parler du comportement de chaque Ivoirien. Voilà.
0: Merci beaucoup, Juste Fabrice, pour votre éclairage et bonne continuation.
2: Merci à vous également, ça a été un honneur et un privilège. Voilà.
3: Merci Caroline, merci Gaëlle Flogère qui anime la communauté hip-hop avec Max Ball de Planète Radio et les chercheurs de l'IRD. RFI émet en 17 langues et dans chaque langue, il y a une, et dans chaque rédaction, il y a un journaliste référent sur l'environnement, je vais y arriver, et nous leur donnons la parole dans C'est pas du bon.
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3: Abdoulaye Diallo, vous êtes en direct avec nous depuis le studio de RFI à Dakar, où vous travaillez au sein de la rédaction en langue foulfouldée, la langue des Peuls, qui est largement répandue en Afrique de l'Ouest et en Afrique centrale. Et vous voulez attirer notre attention sur les chimpanzés de Bossou, en Guinée forestière. Alors Bossou, c'est une sous-préfecture située à plus de 1000 km de Conakry, c'est au sud-est de la Guinée. Et ces chimpanzés sont menacés de disparition.
9: Oui, ils sont menacés de disparition. Ces chimpanzés sont considérés d'air commun au monde. Et pourquoi, Anne, la renommée des chimpanzés de Bosso dans la région de Zérokoré dépasse les frontières guinéennes depuis 1976. Cette communauté est au centre de nombreuses recherches scientifiques internationales. Ces primates uniques en leur genre montrent une intelligence remarquable et des comportements culturels sophistiqués, en particulier l'utilisation d'outils. Selon Prosper Soumaro, chef du département primatologie de l'Institut de recherche sur la biodiversité au Mont Nimba, les chimpanzés de Bosso se distinguent par leur habileté à concasser des noix de palmier à huile en utilisant des pierres comme enclume et marteau. Ils créent également des éponges avec des feuilles pour absorber l'eau, utilisent des branches pour extraire des fournis du miel et se servent de bâtons pour récolter des algues ou piler des cœurs de palmiers. Alors Anne, ces comportements illustrent une adaptabilité impressionnante et une complexité comportementale qui les rapproche des humains en ces cibles.
3: Eh oui, ben oui, c'est vrai que les chimpanzés sont nos cousins les plus proches. Nous avons plus de 96% d'ADN en commun. Alors, quels sont les facteurs qui expliquent cette disparition imminente, Abdoulaye?
9: L'histoire récente des chimpanzés de Bosso ressemble à une lente extinction. Eh bien, de 1970 à 2000, la communauté comptait 23 individus, puis le déclin s'est accéléré. Depuis fin 2022, seuls trois chimpanzés demeurent dans les collines de Bosso. Il s'agit de Fawan, Ziré et Zézé, deux mâles et une femelle vieillissante. Alors, plusieurs raisons expliquent cette réduction drastique de leur nombre. D'abord, la perte d'habitat et la déforestation. La végétation des monts Nimba est menacée dans la forêt pourtant censée être protégée. Des traces d'activité humaine qui sont visibles, des plantations de bananes, de champs de café, de la coupe abusive du bois et des jardins de piments sont perceptibles. À des endroits, la présence d'herbicides est visible à proximité de l'habitat des chimpanzés et ces activités contribuent à la destruction progressive de l'écosystème. Mais il y a également autre facteur, l'arrivée massive des réfugiés libériens dans les années 2000 qui aurait également accentué la pression sur les ressources naturelles. Cela a occasionné une forte dégradation des collines qui servent d'habitat aux chimpanzés. Ensuite, le dernier facteur en est lié aux difficultés de reproduction. Face au manque de partenaires extérieurs, de nombreux individus ont refusé de s'accoupler ou ont émigré vers les monts Nimba pour trouver des femelles. Selon d'ailleurs le maire de cette localité, ces chimpanzés émigrent donc vers les monts Nimba où ils peuvent trouver des femelles avec lesquelles s'accoupler, Anne.
3: Alors, quelles sont les initiatives, Abdoulaye, pour sauver ces chimpanzés de Bosso malgré tout?
9: Oui, malgré tout, les initiatives ne manquent pas pour faire face à cette situation jugée préoccupante. D'abord, la restauration d'un corridor forestier pour lutter contre l'isolement des chimpanzés et favoriser les échanges génétiques. Des projets de corridors forestiers qui sont menés entre les collines de Bosso et les forêts voisines des monts Nimba. Cela s'accompagne évidemment du reboisement des zones dégradées pour reconstituer une forêt primaire en pleine savane. Il y a également l'interdiction des coupes forestières dans les zones sensibles au développement de pratiques agroforestières autour des habitats critiques. Mais aussi, il a été question d'impliquer les communautés locales dans la conservation. Ça veut dire quoi? La survie de cette communauté repose sur l'implication de ces populations locales, notamment l'ethnie Manon, qui considère ces grands singes comme des animaux totems. Eh bien, la sensibilisation et l'implication des villageois dans la gestion de l'habitat sont privilégiées par des acteurs comme l'Institut de recherche sur la biodiversité au Mont Nimba. D'ailleurs, le directeur de l'Institut a incité sur la nécessité de faire des populations locales des acteurs centraux de la conservation en ces cibles.
3: Voilà, et dans C'est pas du vent, nous démontrons souvent qu'en effet, pour préserver la biodiversité, la clé, c'est d'impliquer les populations locales. Merci beaucoup Abdoulaye Diallo, en direct de Dakar. Dans un instant, Audrey Yatoni nous parlera des formations à l'agroécologie organisées au Tchad par le club RFI de Moundou. Jeanne Richard reviendra sur la contamination au cadmium en France et Simon Rosé sur les conséquences de la frappe sur un dépôt d'hydrocarbures en Iran qui pourrait être bien plus grave que prévu. Mais d'abord, un peu de bonheur sur RFI. Voici la béninoise Angélique Kidjo.

0: Kaya de Angélique Kidjo, un titre que vous pouvez retrouver comme beaucoup d'autres dans la playlist de RFI disponible sur vos plateformes préférées.
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0: Et comme chaque mois, les clubs RFI ne cessent de nous surprendre. Il en existe une cinquantaine. Figurez-vous, nous en sommes très fiers de ces clubs d'auditeurs engagés au nom de la radio qui mènent des actions sociales, solidaires et mobilisatrices, en particulier dans le domaine de l'environnement. Et Audrey Yatoni, vous êtes l'une des coordinatrices des projets des clubs RFI. Et aujourd'hui, c'est une action au Tchad qui a retenu votre attention. Elle lie préservation de l'environnement et lutte contre le chômage. Expliquez-nous.
2: Alors oui, ça part déjà d'un constat. L'agriculture est à la fois victime des désordres environnementaux et en même temps une des solutions pour lutter contre les effets du changement climatique. Par exemple, la mise en pratique de l'agroécologie facilite la régénération des sols et protège la biodiversité, humanité comprise. En parallèle, cultiver la terre peut être une source de revenus minimum stable et la perspective d'une autosuffisance alimentaire également. Et au Tchad, il faut savoir que l'intégration professionnelle des jeunes reste encore difficile. Alors en mars dernier, le club RFI Mundu a organisé des ateliers de maraîchage. D'abord pour faciliter l'accès à des ressources, nous l'avons dit, mais au-delà pour sensibiliser à des pratiques professionnelles respectueuses de l'environnement. L'idée générale est la suivante. Au lieu de passer, au lieu de laisser les jeunes prendre éventuellement des emplois dans des activités déjà reconnues comme néfastes pour l'écologie, autant travailler la terre et avoir son potager. C'est là toute l'ingéniosité de ces ateliers. Ils encouragent aux techniques agroécologiques et à l'économie circulaire en plaçant l'utilisation des déchets en début de chaîne de production sous forme de fertilisant. Ainsi, 10 jeunes âgés de 10 à 30 ans ont bénéficié sur un mois d'une formation complète et calibrée sur mesure. Ils en dégustent d'ailleurs déjà les fruits. Le président et fondateur du club RFI Mundu, Josué Mboigoto, juriste de formation, partage cette expérience.
3: L'agronome là, explique d'abord théoriquement aux jeunes là comment il faut faire le compost, comment il faut fabriquer le compost avec des déchets que eux-mêmes ils sont partis chercher, par exemple les tiges de sésame, du riz et autres. Et c'est sur les conseils aussi de l'agronome qu'il nous a dit à Mundu pendant cette période, il faut aussi chercher tel type de semences parce que c'est une formation d'un mois. Donc par rapport à la durée de la formation, si nous achetons telle semence, par exemple l'osée, l'aubergine, concombre, laitier et le piment, ça va permettre à ce que ces jeunes-là puissent bien assimiler théoriquement et pratiquement sur le terrain. Et du coup, après un mois de formation, ces fruits, nous avons vu de nos propres yeux, nous avons mangé ces fruits que ces jeunes ont produits en peu de temps, 100% bio. Donc, vous voyez, on n'a pas besoin des engrais et autres. Et à la fin, nous avons aussi mis à leur disposition ces semences. Donc, chaque jeune est réparti dans son quartier pour dupliquer aussi cette formation dans leur parcelle.
0: Alors, ces jeunes sont âgés de 18 à 30 ans, hein, Audrey. On ne fait pas travailler les enfants, le club RFI Mundu.
2: C'est une idée.
0: Non, c'est une idée à éviter quand même. Les enfants vont à l'école,
2: on parle de sensibilisation, Anne-Cécile.
0: Voilà.
2: Tout va bien.
0: Tout va bien. Donc, c'est une boucle vertueuse, prometteuse aussi. Mais qu'est-ce qui a incité le club RFI de Mundu à se lancer dans cette formation? J'imagine que c'est le contexte local qui n'est pas simple.
2: Oui, alors déjà, dans la carte postale globale, Mundu, est la capitale économique du Tchad, la deuxième ville du pays. Elle est située au sud, à environ 470 km de N'Djamena. Cette ville incarne le Tchad dans sa diversité et dans toutes ses richesses. C'est un carrefour entre deux frontières, celle du Cameroun et de la République centrafricaine. Plusieurs grandes entreprises y sont installées, dont l'industrie pétrochimique. L'agriculture, l'élevage et la pêche restent néanmoins les activités courantes. Les principaux défis environnementaux de la ville sont liés au risque d'inondation, car elle est située dans une zone basse, sur la rive gauche du fleuve Logone et à proximité du lac Wei. Pendant la saison des pluies, les débordements du fleuve combinés à l'accumulation des eaux fluviales, provoquent des inondations et de plus en plus fréquentes d'ailleurs, comme le constatent nos membres de Club RFI. Cela entraîne la destruction des habitats, des récoltes, des infrastructures urbaines, bref, une paralysie totale de certains quartiers de la ville. Fils d'une famille d'agriculteurs, notre président du club, Josué Mbaigoto, dresse un constat douloureux.
3: Moi, j'ai grandi au contact de la terre. des saisons et de la nature. Au moment de mars, avril, nous avons déjà les premières pluies. Et avec ces premières pluies, mon papa surtout commence déjà à faire la semence avec l'arachide, le sorbet et autres. Et comme ça, ça permet à ce que le papa puisse préparer déjà la rentrée scolaire avec ça. Mais au fil de temps, la pluie se fait rare. Donc déjà, au niveau de la bourre, nous avons des retards. Donc cela a joué énormément sur nous. Ça ne permet pas à ce que mes petits frères et autres, là, leur prise en charge au niveau scolaire. Aujourd'hui, nous avons les fortes chaleurs. Et il y a aussi le rendement. Le rendement n'est pas comme avant. Aujourd'hui, vous pouvez avoir des hectares de sésame, de maïs, mais ça ne produit pas. Les fruits, ça ne donne pas comme avant. Donc aujourd'hui, les conséquences sont vraiment là, visibles avec nous, ce que nous constatons sur le terrain.
0: Des pluies plus rares mais plus intenses, des terres sèches qui n'absorbent plus les pluies. Les auditeurs de RFI à Moundou ont donc compris qu'il était temps d'agir, Audrey.
2: C'est bien ça, car en effet, le club RFI Moundou est né il y a seulement 2 ans. C'est un des derniers clubs RFI créés sur la 50aine de clubs existants aujourd'hui. Vous l'aviez proposé. Ils sont très actifs, alors à la fois en matière d'éducation et donc d'environnement. Ils mènent des campagnes pour limiter l'accumulation des déchets dans les conduits d'évacuation d'eau, des actions de sensibilisation sur la gestion de ces déchets, des conférences débats, des émissions de radio bien entendu, et cela entre 2 plantations d'arbres. Tout cela main dans la main avec le tissu associatif Moundoulé, particulièrement dynamique comme Initiative Développement ou l'association tchadienne de la non-violence. Ces initiatives citoyennes sont en réalité des modèles. Elles arrivent jusqu'à notre antenne aussi pour nous dire qu'il est toujours possible de commencer à changer les choses. Le mot de la fin laissé à Josué, notre président de club, sans qui ces engagements ne trouveraient pas le même sens.
3: Nos grands-parents ont fait leur temps et aujourd'hui la responsabilité revient à nous en tant que jeunes de relever le défi. Donc nous avons pris l'exemple de la forêt de Koutou qui est en voie de disparition. Profitant de cela, nous avons aussi parlé à ces jeunes de cette menace de l'ensablement des terres cultivables. Et quand vous partez à Maïkan, à Lolo, les villages environnants, vous voyez que c'est un danger réel. Donc nous avons profité de cette vidéo que nous avons réalisée dans le cadre du concours hip-hop pour parler aussi aux jeunes de ce danger. Donc voilà un peu les activités que nous réalisons sur le terrain.
0: Merci beaucoup Audrey Yatouni et bravo au club de Moundou et à toutes les associations qui agissent quotidiennement sur le terrain pour la préservation de l'environnement. N'hésitez pas à vous faire connaître en nous contactant sur les réseaux sociaux ou en nous écrivant par mail à c'estpasduvent.rfi.fr.
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0: Jeanne Richard, les politiques s'emparent enfin, écrit en majuscule et en gros sur mon papier, de la question du cadmium en France. Une proposition de loi pour réduire les taux de cadmium dans l'alimentation est à l'agenda de l'hémicycle aujourd'hui. Alors ce métal, on le rappelle, est toxique. Il est très présent dans les engrais utilisés en France et il se retrouve dans les assiettes des Français.
4: Oui, le cadmium, il est dans certains engrais phosphatés naturellement, notamment ceux en provenance des mines du Maroc. Le pays possède 70% des ressources mondiales en phosphate et a donc fait de cette matière première un levier essentiel de son développement économique. Or, les agriculteurs français, ils importent la quasi-totalité de leurs engrais du Maroc, justement. C'est la principale source de contamination des sols en France et c'est ainsi qu'ils passent dans les aliments, notamment dans les céréales ou les pommes de terre. Résultat, les niveaux de cadmium dans la population française sont 3 à 4 fois supérieurs à ceux de la plupart des autres pays européens. Alors, je précise aussi qu'il y a bien moins de cadmium dans l'alimentation bio, qui n'utilise pas ces engrais. Il y a donc des pistes pour y échapper, au moins en partie.
0: Alors, selon un rapport de l'Agence nationale de sécurité sanitaire, le cadmium est un métal toxique et un cancérogène avéré.
4: Oui, il s'accumule dans le corps. Il est toxique pour la reproduction humaine, associé à l'ostéoporose et plusieurs cancers, donc du rein ou du pancréas notamment. J'ai contacté un proche de victime, Alexandre Roussel. L'année dernière, sa mère est morte d'un cancer du pancréas fulgurant. D'ailleurs, c'est un cancer qui est mortel dans 90% des cas. Et quand l'ANSES a publié son rapport en mars dernier, Alexandre Roussel a fait du cadmium son cheval de bataille.
5: Les chiffres sont vraiment alarmants. Une multiplication par plus de 4 en 30 ans du nombre de cancers du pancréas en France, une progression 2 à 3 fois plus rapide que dans bon nombre de pays européens. Et donc, il se trouve que voilà, le cadmium pourrait être un de ces facteurs qui permettrait d'expliquer cette explosion du nombre de cas en France.
4: Alors depuis, avec son frère et son père, il a lancé une pétition et il s'indigne plus généralement des produits chimiques qui nous empoisonnent au quotidien.
5: Tous ces polluants, que ce soit le cadmium, que ce soit les PFAS, les pesticides, ça peut pas continuer. Tout ça, ça s'accumule dans nos organismes, dans nos sols, dans l'environnement, et le nombre de cas de cancer, le nombre de cas de maladies liées à tous ces polluants-là vont juste croître. Et voilà, faut pas laisser les gens sur le côté, donc faut tout simplement agir, quoi, et faire quelque chose.
0: Alors les politiques proposent justement, Jeanne, une loi qui doit être débattue à l'Assemblée nationale tout à l'heure ou demain selon l'agenda. Alors qu'est-ce qu'elle dit cette loi ?
4: Alors il y a qu'un seul article proposé par le député écologiste Benoît Biteau qui vise donc à réduire la teneur en cadmium dans les engrais utilisés en France, comme le préconise d'ailleurs l'ANSES dans son fameux rapport. Alors, donc il s'agit de réduire à 40 mg par kilo d'engrais dès l'année prochaine et à 20 mg par kilo en 2030. On est aujourd'hui en France à 90 mg de cadmium par kilo d'engrais. Alors, il existe déjà une réglementation européenne qui fixe la limite à 60 mg par kilo. Donc, déjà, on est actuellement largement hors la loi en France, hors la loi européenne. Et cette loi à l'Assemblée nationale, elle propose de faire beaucoup mieux que la loi européenne. Il faut dire que même si on limite fortement ces taux, le cadmium s'est déjà tellement accumulé dans les sols que la population va rester pour des dizaines et des dizaines d'années encore soumise à cette pollution.
0: Est-ce que cette loi a une chance de passer ?
4: Alors depuis un an, il alerte lancée par un groupe de médecins. Il y a eu des tribunes, des lettres aux dirigeants, des scientifiques, des citoyens. La présence de cadmium dans l'alimentation en France a fait le tour de tous les médias. C'est devenu un enjeu de santé publique. Selon le député Benoît Biteau, à l'origine du texte, c'est ce qui lui a permis d'ailleurs de faire son chemin à l'Assemblée nationale. Le texte a même reçu le soutien d'une centaine de parlementaires de différents bords politiques. Mais rien n'est acquis. La droite et l'extrême droite y restent majoritairement opposés et ils sont aussi les plus nombreux à l'Assemblée nationale. Ils se font le relais des gros syndicats d'agriculteurs qui craignent des difficultés d'approvisionnement en nouveaux engrais, des engrais qui seraient naturels sans cadmium, et donc un impact pour leur culture. Le député Benoît Biteau, et qui est d'ailleurs lui-même agriculteur, leur répond qu'il existe des gisements de phosphate en Finlande et un immense nouveau gisement en Norvège qui sont sans cadmium et pas plus chers, et quand bien même l'Office chérifien des phosphates est capable de retirer le cadmium de ces engrais par un procédé chimique et qu'ils peuvent facilement fournir des engrais avec des taux fixés par sa proposition de loi.
0: Donc si diplomatiquement la France veut continuer à s'approvisionner au Maroc rapidement, c'est possible.
4: Et c'est pas bien plus cher, ça reviendrait selon le député à 2 euros par hectare et par an. Donc on verra qui va remporter ce bras de fer parlementaire, si le texte passe ou bien s'il est vidé de sa substance par des amendements d'opposants.
0: Et nous en avions parlé dans C'est pas du vent, hein, le Média Vert a enquêté sur le fait qu'au nom des relations diplomatiques entre la France et le Maroc, l'Agence française de développement a accordé l'un des plus gros prêts de son histoire à l'Office chérifien des phosphages, justement, pour aider ce géant de la production d'engrais à conquérir l'Afrique où il opère déjà dans 42 pays. Donc quand nous parlions de pollution au cadmium en France, ça concerne aussi les pays africains. Simon Rosé, on change de zone et de problématique, nous partons en Iran.
6: Oui.
0: Où on se rappelle qu'il y avait eu une frappe sur un dépôt d'hydrocarbures qui avait fait un nuage absolument colossal.
6: Oui, le 8 mars dernier, ouais, une frappe israélienne sur des dépôts en plein Téhéran, la nuit en plein jour, hein, vous avez peut-être en tête les images qui avaient circulé à l'époque avec ces épais panaches de fumée noire pétrole à la suite de cette attaque par l'armée israélienne. Il y a une étude scientifique qui est parue cette semaine qui revient justement un peu sur les conséquences, parce qu'on en a parlé de 3 jours et puis après, comme d'habitude, une actualité en chasse l'autre. À l'époque, conséquences sanitaires d'une pollution riche en soufre, en oxyde d'azote, ces pluies de pétrole qui sont tombées sur la capitale iranienne, qui se sont infiltrées, qui sont en train de s'infiltrer vers les nappes phréatiques. Il s'avère en fait que ces panaches de fumée, ils ont pris quelques jours pour se disperser et ils ont voyagé, ils ont couvert une centaine de milliers de kilomètres carrés, une superficie comparable à des pays comme l'Italie ou comme le Burkina Faso.
0: C'est
6: donc
0: énorme.
6: C'est ça qui a été survolé. Et dans ces fumées, grâce à de l'imagerie satellite, les chercheurs ont été capables de quantifier la quantité de polluants qu'il y avait dedans, et notamment ce chiffre de 30 millions de tonnes, donc 30 millions fois 1000, donc 30 milliards de kilos de dioxyde de soufre qui ont été générés par l'incendie. Dioxyde de soufre, c'est un gaz toxique, très irritant, précurseur des pluies acides. Sa présence dans l'atmosphère permet de générer la formation de pluies acides. Les auteurs de l'étude, ils insistent même. Cet incendie qui est lié à la guerre, qui est lié à des frappes, a provoqué une pollution atmosphérique massive qui est comparable à certaines éruptions volcaniques. On en est à ce niveau-là d'intensité. Et c'est qu'un exemple parmi d'autres des conséquences environnementales des guerres. C'est l'exemple le plus récent. Et c'est un champ d'études qui commence à être de plus en plus exploré. Cette pollution de l'air, cette pollution de l'eau, cette pollution des sols, cette destruction de la nature. Il y a des chiffres récents qui nous viennent d'Ukraine, par exemple. Sur la seule année 2024, c'est 1 million d'hectares de nature qui a été brûlé en Ukraine à la suite du conflit. Des obus qui entraînent des feux de forêt sur lesquels les pompiers ne peuvent pas intervenir puisqu'on est sur la zone de front. Des champs volontairement détruits, ça on l'a vu également à Gaza où 93% des champs ont été détruits par l'armée israélienne. Il y a un côté environnemental mais également psychologique. Je fais une petite parenthèse parce que ça m'a fait penser en écrivant cette chronique à celle qu'avait fait Ksenia Jornoklei de la rédaction en ukrainien de RFI dans ce club en mars dernier sur la destruction des paysages qui est non seulement touche à l'habitabilité même des régions et des pays mais qui a également provoque un traumatisme psychique qui commence à être documenté également par des études.
0: Donc, on appelle la solastalgie, c'est la disparition des paysages.
6: Ouais, là, en l'occurrence, quand c'est volontaire dans un acte de guerre, on parle d'éco-psychologie, d'urbicide même. Cette volonté de toucher à la psyché des gens qui n'ont plus accès à la nature à côté de chez eux. Et l'atteinte à l'environnement devient de plus en plus une arme de guerre. Au Moyen-Âge, on balançait des vaches dans les puits pour contaminer les sources d'eau. On n'en est pas très loin aujourd'hui. On a juste raffiné les
0: techniques.
6: Les techniques. Des exemples, encore une fois, qui sont connus, puisqu'on on en a pas mal parlé, mais le barrage ukrainien de Karovka, en juin 2023, où la Russie avait fait exploser un barrage en Ukraine, et tout le lac de réservoir s'était déversé avec tous les métaux lourds, les sédiments qui s'étaient accumulés au fil du temps et ravageant tout ce qui se trouvait en aval. Cet acte avait été qualifié d'écocide par le Parlement européen à la suite. Et cette notion d'écocide fait son chemin. Elle est de plus en plus débattue, même si, contrairement au crime contre l'humanité, au crime de guerre, c'est pas une notion qui est reconnue par le droit international. On en a pas mal reparlé également quand Israël, à nouveau, en février dernier, avait épandu sur le sud Liban et sur une partie de la Syrie, du glyphosate très, très concentré pour ruiner les cultures des habitants sur place. Donc il y a toutes ces conséquences environnementales et ce qui commence à être pas mal évalué, ce sont également les conséquences climatiques, puisque faire la guerre, ça émet du dioxyde de carbone. Les États ne sont pas tenus de déclarer les émissions liées à leur secteur militaire. On les comprend parce que ça génère pas mal, 5,5% des émissions mondiales. C'est si la guerre était un pays, en gros, ce serait le quatrième pays le plus émetteur derrière la Chine, les États-Unis et l'Inde.
0: Merci beaucoup Simon Rosé pour toutes ces explications, ça donne envie d'en faire une émission. Merci beaucoup Erwan Manac d'être venu dans C'est Pas du Vent. Les auditeurs peuvent vous lire sur le site de reporter.net. Merci à Caroline Fillette pour la préparation et à François Porcheron pour la réalisation de cette émission et à vous chers auditeurs pour votre fidélité. Prenez bien soin de vous, des vôtres et du monde. Nous nous retrouvons demain, même planète, même heure et dans une minute, c'est le journal sur RFI.
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